On est sur Skyrock, sur Bonne Musique Non-Stop toute la nuit en direct avec le classique de Kim et Gazo que vous écoutez sur Sky. Vous êtes sur la radio des numéros 1, 2h03 du mat. Bien sûr qu'on est là, on est en direct avec vous, c'est Corentin et ça bouge pas, nos valeurs de son sur Sky dans toute la France avec Aya Nakamura, la rafleuse, pour démarrer aussi Sexy Nana, Naïka juste après. Et d'ici aussi Théodora, on écoute Mélodrama sur Sky. Let's go.

Nouveauté, côté Alao sur Sky, Mauvais Joe juste après, et PLK débarque aussi avec Pocahontas sur Sky.

Premier sur le rap, on est sur Skyrock avec Monsieur Pelka qui a rempli le Stade de France la semaine dernière avec Skyrock. C'était un truc de fou, il a rempli le Stade de France vendredi et samedi, incroyable. Et puis il a annoncé aussi une grande tournée Skyrock dans toute la France là à partir du mois d'octobre. Vous avez toutes les infos, vous avez les dates, skyrock.fm, on vous a offert plein de places dans la roulette. Et son album est numéro 1, grand garçon Pelka qu'on va l'écouter sur Sky. On continue de vous passer les numéros 1 toute la nuit en direct avec Shakira et Burna Boy, voici Die Die, Leto juste après et Gilles Besbar aussi avec Je pense à toi sur Sky.

Bonne nuit à vous tous avec le son Skyrock, avec Sadek et Nino. Classique, on va écouter TP. La suite, les numéros 1 déroulent tous sur Sky toute la nuit en direct avec Aya Nakamura qu'on écoute, avec la rafleuse Sexy Nana sur Sky. Timal aussi arrive avec Sicario. Ariana Grande le nouveau. Et je passerai aussi le son de Victor Thompson et Bakra en classique d'hier sur Skyrock, à se faire juste avant 4h du mat.

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1: On est sur Sky, reconnaît en direct, il est 4h du mat avec Rimka et SDM sur Sky. Classique, c'était Run sur la radio des numéro 1. Ça repart maintenant avec une nouvelle heure de son sur Skyrock avec vous en direct. C'est Mauvais Joe pour débarrer, c'est Adèle Question juste après. Il y aura aussi PLK sur Sky.

C'est Skyrock, premier sur le rap. L'album s'appelle Grand Garçon, album qu'on a découvert en premier sur Sky. PLK était venu dans le morning de Diffoul, vous réveillé entre 6h et 9h30. Il en avait aussi profité pour annoncer une grande tournée Skyrock dans toute la France. Ça y est, il a fait les deux stades de France il y a quelques jours. C'était incroyable. Là, la tournée arrive au mois d'octobre. Il est numéro 1 avec Grand Garçon, PLK sur Sky. Avec Tudor, bonne nuit à vous tous. On continue. Classique de Michael Jackson, Gambit juste après. Il y a un autre classique juste après, c'est Nelly Furtado, produit par Timbaland. Say It's Right sur Skyrock. Bonne nuit tout le monde.

On est premier sur le rap, on est sur Skyrock avec Tiakola qui revient avec un nouveau projet. Deuxième projet solo qui arrive vendredi de la semaine prochaine. Hyper attendu, on le suit depuis les débuts. Hein. Tiakola qu'on vient d'écouter sur Sky avec Mélo décalé. Passez une bonne nuit tout le monde. 4h30 du mat, il y a Difool qui arrive dans moins d'une demi-heure. Le morning best avec le meilleur du morning de Difool avec Tim tous les matins pour bien démarrer la journée. Dès 5h du mat sur Sky. D'ici là, on déroule les numéros 1 avec Naika maintenant, moins de Track Mine. Il y a Liska juste après. Il y aura aussi DC's et Théodora. On écoute Mélodrama sur Sky.

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0: prenez sur l'Europe, prenez sur Skyrock. Bonne nuit tout le monde, il est 5h du mat et là c'était Boost avec Côté à la hausse sur Sky. Team, comment ça va, tranquille?
1: Moi ça va, et toi mon coco?
0: Ça va bien, on a passé une bonne nuit, on a écouté du bon son comme d'hab.
1: Mais tu me le dis à chaque fois, mais je sais qu'il y a du bon son par ici. Hein.
0: Bah non, parce que tu dors la nuit.
1: Bah oui. Oui, je vais continuer à dormir mon grand.
0: Non, là ça y est, là tu es réveillé. Ça y est, réveillé depuis quelle heure? 4h du mat à peu près?
1: Un peu avant, ouais.
0: Un petit peu avant pour préparer le morning best. Voilà,
1: pour préparer le morning best.
0: Bah quoi?
1: Tout entendu.
0: J'essaie de te défendre.
1: Ça sert à rien, je suis pas payé avant 5h, donc je ne prépare rien.
0: On est pas payé cher, mais qu'est-ce qu'on rigole. Bonne nuit à vous tous. Bon début de journée aussi pour les concernés. C'est parti, une heure avec le meilleur de Difool avant de vous retrouver vous tous en direct dès 6h du mat.
1: À tout.
0: Bisous,
1: ciao.

Et les meilleurs moments du morning, j'ai fait 2-3 trucs, ça m'a pris 30 secondes, vous inquiétez pas. On écoute Shakira pour démarrer la journée, voici Die Die sur Skyrock, le morceau avec Burna Boy. Il est 5h01, c'est Tim, j'espère que vous allez bien, on est mardi aujourd'hui. On est le 15 septembre 2026 et la météo pour aujourd'hui, ça dit quoi? Eh ben, il y aura une belle journée qui nous attend, journée chaude et ensoleillée, avec par contre l'arrivée d'une perturbation pluvieuse et venteuse qui va donner un ciel couvert de la Bretagne aux Hauts-de-France. Pour les températures aujourd'hui, au max de la journée, on attend 20 degrés à Brest et Cherbourg. Ensuite, ça passe à 25 degrés à Biarritz, 26 à Rennes, 28 degrés à Nice et Lille, 29 à Nancy et Marseille. Là, on est sur du 30 degrés à Perpignan, Nantes, Strasbourg et Ajaccio. 32 degrés à Paris, Tours, Limoges et Dijon. 33 degrés à Lyon et Clermont-Ferrand. Putain, ça s'arrête jamais. 35 degrés à Bordeaux. Et il fera même 36 degrés à Toulouse aujourd'hui. Bah, bon courage à vous. Ça y est, retour de la chaleur. Hein. On pensait que c'était fini. Bah non, finalement, l'été se poursuit. Et ça, ça fait plaisir. Ça fait plaisir aussi de se retrouver tous les matins, une heure avant tout le monde. Une heure avant l'arrivée de Difool pour le morning. On se retrouve avec tous les meilleurs moments de l'émission. Et en ce mardi matin, vous avez peut-être encore les yeux qui collent parce que le réveil vient de sonner. Bah, c'est le moment de faire péter la banque. On va jouer chacun son tour. Vous allez jouer avec nous, hein, évidemment. Ou elle laisse pas de côté. Non, vous qui nous écoutez, vous allez jouer sur Skyrock. C'est vrai que je vous avais oublié, mais pas du tout. On fait péter la banque sur Skyrock. Après Shakira comme promis, voici Die Die pour démarrer ce mardi ensemble. C'est Tim. Let's go.

0: 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Je vous souhaite bonne chance et puis je vous remercie évidemment d'être sur Skyrock en ce mardi matin. Il est 5h07. On va écouter PLK avec Pocantas pour le son. Et puis juste avant, on fait péter la banque. On y va, c'est parti. Allez, go!
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0: Et tout de suite, c'est l'heure de.

0: Ah. Képi.
1: Ouais.
2: Tiffany.
3: Des lunettes
1: aussi, oui. Tu peux les mettre sur ta tête.
2: Ouais, tu les poses sur la tête, oui. Sylvain. Putain, vous êtes trop fort.
0: Serre-tête.
3: Bien.
2: Tiffany. Allez, très vite maintenant.
3: Un
4: joujou.
1: Ouais. C'est les cheveux, ça plutôt. Hein. C'est pour les cheveux.
3: Bah,
1: si tu mets pas
3: sur la tête. Ouais, mais tu sur la tête quand même.
2: Ouais, mais c'est un peu sur la tête quand même. Les cheveux, c'est sur la tête. Ça marche.
1: Ouais, ça passe.
2: Sylvain.
0: Bah, si le chouchou passe, j'ai mis une barrette.
2: Une barrette, ça marche.
3: Ouais,
2: aussi.
3: Sur la tête.
2: Tiffany.
1: 3, 2, 1.
2: Une perruque.
3: Ouais. Eh oui. Ah, pas con.
2: Une perruque, tu peux mettre sur la tête.
1: Un voile, une kippa.
2: Oui, c'est vrai. Un voile, une kippa, ça marchait aussi. Eh, vous êtes bien, vous êtes champion quand même. Bravo.
1: Ah, du shampoing.
0: Ah, bien joué, bien joué.
3: Ah ouais, du shampoing.
2: Du shampoing, je prenais aussi. Passer, ouais. Sylvain, tu prends 50 euros sur ce coup. 50-50.
3: Du gel.
2: Ah, ouais, du gel aussi.
1: Une charlotte.
2: Allez, un rappeur français ou un groupe de rap en trois lettres.
4: SCH.
2: SCH, ça marche. Ouais. À toi, Sylvain.
0: SDM.
2: SDM, ça marche aussi.
4: Joule.
2: Oui.
1: Ouais.
2: Sylvain.
0: MHD.
2: Ouais. Oui. Ouais. Tiffany.
1: 3.
3: Ah, mais il y en a plein.
2: Caca.
1: Ouais. Non, PLK, je crois que
2: c'est. Ah, bah d'accord, pardon, excuse-moi, j'ai compris. J'ai compris caca.
1: Non, allez, retard, ouais.
2: Je l'accepte, non, allez, j'accepte.
1: Allez, sur le gentil. Bon.
2: Sylvain.
0: L2B.
2: Ouais, bien joué, L2B. J'ai bien L2B en plus.
1: Ah non, non. L, y a un le 2, c'est pas une lettre.
2: Aïe, aïe, aïe.
1: Je suis désolé, c'est en trois lettres.
2: Tu es vilain, Sam.
1: Ah, le 2 n'est pas
5: du méchant, Sam.
2: Oh, il est méchant, il a raison, mais il est méchant.
1: Ah oui, je suis méchant, mais.
2: Et on s'en serait pas rendu compte, t'es une saloperie.
1: Les règles sont les règles. Je suis désolé.
2: Une petite saleté.
1: Bah, il y avait d'autres, il y avait PNL, il y avait.
5: Petite saloperie.
1: T'es une saleté.
2: En fait.
1: Il y avait Ayam, ouais. Je suis désolé, Sylvain.
5: Saloperie.
2: Bon, tout le monde le pense, sauf Tiffany qui prend 50 euros sur le coup.
1: Ouais, ça fait 100 balles pour Tiffany.
2: Allez, dernière question. Une intelligence artificielle, il n'y a pas des masses, hein. Une intelligence artificielle, chacun votre tour. Qui prend la main?
0: ChatGPT.
2: Ouais, Sylvain, ouais. Tu prends la main. Tiffany.
4: Perplexity.
2: Comment?
1: Perplexity.
2: Ah, ouais. Perplexity, oui, c'est bien. Ça marche. Sylvain.
0: Gemini.
2: Oui, Gemini, c'est ouais. Bien. Tiffany. Ah ouais.
1: 3, 2, 1. Ah, oh, c'est dommage. C'est Sylvain qui prend.
2: 3, 2, 1. Claude.
3: Claude.
2: Groc.
1: Oui. Ouais, c'est vrai aussi.
2: Groc, Claude. Bon, et ça nous fait quoi, ce match?
1: Attends, c'est pour qui là du coup? Sylvain?
2: C'est ouais, Sylvain, ouais.
1: Ok, et eh ben ça fait 100 partout.
5: Je me rattrape de L2B.
2: Ouais, tu veux. Ça fait une belle égalité. Vous partez avec 100 balles chacun.
4: Merci.

0: Et nouveauté Skyrock, vous l'écoutez, Tame Impala sur Sky. Avec Loser, il est 5h20, c'est Team avec vous, on est mardi aujourd'hui, on est le 15 septembre, et attention, tous ensemble ce matin, on va retourner à l'école sur Skyrock. Alors il n'y a pas un terreau, il n'y avait pas de devoir non plus à faire à la maison, non non, je rassure tout le monde, on va juste assister à un cours sur Skyrock, un cours qui s'est passé à l'école, qui est passé à la télé, on en parle juste après le nouveau Mauvais Joe sur Sky, voici Wagyu.
1: J'entends Mauvais Joe par-ci, Mauvais Joe par-là, envoie. Ce que tu dois retenir, c'est que l'Undertaker 2, ça sera la plus belle chose que tu vas écouter cette année, papy. En attendant, tiens ça.
2: Celui qui défend.

0: week-end. Peut-être brocante, je sais qu'il y en a encore quelques-unes en ce moment, c'est les dernières, j'espère que vous allez bien profiter. Et ben nous sur Skyrock ce matin, on va faire la plus grande brocante de France. Romano va tenter d'aller chercher des objets directement. Il va servir chez les Français pour gratuit pas cher. On se fait ça sur Skyrock dans le morning, dans moins d'un quart d'heure. Il y aura aussi le nouveau Timal à écouter. Ce sera Sicario. Et juste avant, comme promis, et ben on retourne à l'école sur Skyrock.
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2: C'est l'heure. Tout le monde en rang. Allez, on rentre, allez. On rentre, on va en cours. Et en cours de français ce matin, c'était dans zone interdite et il y a une prof.
3: Elle est longue, cette
2: sonnerie-là. Une prof, c'est parce qu'ils sont longs à venir. Ils sont longs à rentrer en cours. Et il y a une prof donc qui fait venir un élève au tableau.
3: Ouais.
2: Et il écrit donc des. C'est comme une dictée, quoi.
3: C'est une dictée, ouais. Mais il est tout seul, quoi.
2: Voilà, pour l'humilier devant tout le monde.
3: Exactement.
2: Écoutez la prof. Et alors là, il s'est trompé parce qu'il a écrit le mot lettre. Bon, il a fait une erreur au mot lettre. D'après vous, il l'a écrit comment en lettre?
4: Avec un L-A-I.
2: L-A-I.
4: Non, avec L-A-I-T-R-E.
2: Bon, il a mis qu'un seul T à lettre.
5: Cette lettre fut lue plusieurs fois.
6: Bah, la lettre, il y a un problème.
5: On se calme, on ne se moque pas de votre camarade.
2: Oui, on ne se moque pas de votre camarade. Et voilà. Écoutez la prof juste après. Là, c'est exceptionnel. Exceptionnel.
5: Elle essaya d'arracher une fleur, mais ne put en venir à bout.
2: Ne put en venir à bout. Mais excusez-moi, il y a un T à pu.
3: Bah pour moi non, après je suis pas...
4: Si, c'est pas le participe passé, c'est PUT.
2: Ah, ne pute en venir à bout, ouais. Et ils étaient pas morts de rire dans la classe.
3: Non, bah non, parce qu'ils comprenaient rien.
2: Et ne pute en venir à bout, ils comprenaient rien, bon. Alors là, il y a une faute au mot fleur.
6: Il y a un E à fleur.
2: Il y a un E à fleur, on n'en met pas.
3: Non, il n'y a pas de
2: E à fleur. Il y a un E à fleur, faut pas en mettre. Alors là, les élèves, ils en peuvent plus, et qu'est-ce qu'ils font?
7: Un élève nous provoque en nous lâchant une flatulence.
2: Sur les journalistes. Oh. Il a lâché une caisse.
5: Sois un minimum propre,
2: t'es immonde. Et le mieux, c'est quand les profs, ils rentrent avec leur petit sac et avec les copies des dictées.
3: C'est ça.
2: Et alors là, il y a la prof, elle s'appelle Sarah, et c'est l'horreur pour elle.
8: Alors, ça, c'est nouveau, on l'a pas vu encore. Toute l'horreur. Bon, alors le mot horreur, il écrit L-O-R-E-U-R.
2: L-O-R-E-U-R.
3: L'horreur,
0: pourquoi pas, non, pas.
2: L'horreur. C'est l'horreur. L-O-L-E-U-R, alors que Théo, l'horreur s'écrit
9: H-O-2-R-E-U-R.
2: Bien.
4: Bravo, Théo.
3: Ah ouais, bien.
2: Attention. Ouais.
4: Bravo, Théo.
2: Autre faute.
9: Merci.
8: Les rues désertes. Ah voilà, ça c'est extraordinaire. Les rues désertes, E-N-T.
2: ENT, les rues désertes.
3: C'est un verbe. Le verbe
2: bah, oui,
3: ça,
2: bah,
3: je déserte. Je déserte, tu désertes.
2: Bah, voilà, les verbes désertes existent.
4: Bah oui.
2: Mais bon, les rues, elles ne désertent pas, ouais. ENT, c'est vrai que c'est pas mal, ça, ouais. J'en ai un troisième, là, tiens.
8: Alors, le verbe asseoir est écrit il s'assit. S-A-S-I.
2: Oh, ah ouais. Ouais, on évite de gaspiller de l'encre.
4: Ah,
2: tout coûte cher aujourd'hui, donc voilà, L-A-S-I.
3: S-A-S-I, voilà, c'est phonétique.
2: C'est facile. Autre chose?
8: Pour le verbe servir. Vous connaissez le verbe S'apostrophe-R-V-R? Moi, je ne connais pas, mais lui, apparemment, ça lui parle.
2: Ouais. Et pour finir?
7: En quelle classe sont ces élèves? Eh bien, c'est dur à croire, mais ils sont...
8: Même un CM1 d'il y a 10 ans ne ferait pas ça. C'est un quatrième.
2: J'ai vu comme je suis nul. Je sais même pas leur apprendre à écrire, la pauvre. On lui fait des bises à Sarah et on salue tous les profs qui nous écoutent.
4: Ah
2: et
4: ouais.
2: Ça, c'est super.

0: Et bonjour à vous toutes, vous tous connectés très tôt ce matin sur l'application Skyrock. À l'écoute de Sky, ça bouge pas, il y a KZH, il y a Mufasa du 77, Blanca 972. Ici c'est Paris, Fred du Sud, il y a Elodie aussi du 69 qui est là, qui est connectée. Bah bonjour à vous, merci d'avoir choisi Skyrock. Il y a Romano qui arrive pour les conseils pas chers, c'est dans 30 secondes sur Skyrock. On va économiser pas mal d'argent là ce matin. On vous dit tout juste après, un point sur la météo de ce mardi. Qu'est-ce que ça dit pour aujourd'hui? Bah il y aura une belle journée hein, qui nous attend, ça c'est une bonne nouvelle. Journée chaude, très chaude même à certains endroits de France. Et ensoleillé, avec par contre l'arrivée d'une perturbation pluvieuse et venteuse qui va donner un ciel couvert de la Bretagne aux Hauts-de-France. Pour les températures justement, au max de la journée, on attend 20 degrés à Brest et Cherbourg, là où vous dites, bon ça va. On monte déjà à 25 degrés à Biarritz. Ensuite, il y aura 26 degrés à Rennes, 28 à Nice et Lille, 29 degrés attendus à Nancy et Marseille, 30 à Perpignan, Nantes, Strasbourg et Ajaccio, 32 degrés à Paris, Tours, Limoges et Dijon, 33 à Lyon et Clermont-Ferrand, 35 à Bordeaux et 36 degrés à Toulouse. Bon courage avec la chaleur, vous qui êtes dehors, vous qui êtes dans un coin où il fait très très chaud aujourd'hui. Nous on est là avec vous sur Skyrock avec tous les meilleurs moments du morning de Difool. Et Romano justement, il est là pour vous faire gagner de l'argent tous les matins. Voici les conseils pas chers sur Skyrock.
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2: C'est l'heure de nos conseils pas chers.
3: Ah, conseils pas chers, ce matin je me lance dans la brocante.
2: T'as dû faire des braderies toi.
4: Non, c'est directement dans la rue nous.
3: Ouais bah hier j'ai récupéré des bancs.
4: Il a encore récupéré un truc dans la rue hier,
2: c'est pas. Ah donc vous faites des braderies, même là où il n'y a pas de braderie.
4: Ah bah non,
3: ouais, non mais c'est ça, mais non mais c'était dans la rue, quasiment tout neuf.
2: Ouais.
3: Je vais les revendre tranquille, je vais faire un petit pied quoi.
4: Ah j'hallucine.
5: T'as une pièce pour tout vendre chez toi.
2: Genre il y a un bon public, tu te dis oh bah ça serait joli chez moi.
3: Ah bah tiens, je l'ai dévissé, bon c'était un peu lourd à porter, mais franchement joli. Hein.
2: Je vais le prendre. Donc t'as récupéré quand même hier un bon.
3: Ouais, dans 3-4 bancs.
5: Ah ouais, que... ah ouais putain.
4: Mais... Non, mais
5: des bancs. Mais ça rentre
4: Non, mais ça rentre pas chez nous, ça monte pas chez nous tout ça. Ils se démerdent après.
3: Non, mais j'ai un box, je stocke le verre des bancs.
2: En fait, tu voles des trucs dans la rue.
4: Tu revends après.
3: Non, mais je les ai pas volés. Non, mais là, sur le coup, je les ai pas volés. On sortait les chiens, je vois des bancs.
2: Oui.
3: Je fais un carriole, bon, on sort les chiens. Et je dis, vas-y, remonte avec les chiens, je récupère les bancs. Donc j'ai été chercher ma voiture et j'ai pris mes bancs.
2: Les conseils pas chers sur Skyrock, la rubrique économie, comment faire des économies. Bah, réveillez-vous avec nous, vous avez des idées comme ça qui... Tu sais que j'ai jamais eu ce genre d'idée.
3: Pour te dire, là maintenant, bon, ça, j'ai un peu vidé parce que j'ai pas mal vendu avant les vacances.
2: Oui.
3: J'ai un box pour ma voiture, je pourrais mettre ma voiture dedans tellement il y a une merdier.
4: Ah ouais, non mais laisse tomber, au secours.
2: Voilà.
3: Bah, je suis violé par le propriétaire du box qui m'a dit ouais... C'est un garage, c'est pas un dépôt. Je paye.
2: C'est un garage, c'est pas un dépotoir. Bon, l'idée de la braderie, explique-moi.
3: Ouais, ce matin, je vais appeler des gens, je vais leur dire que je vais venir récupérer des trucs chez eux, comme ça, après, moi, je les revends.
2: Allez, c'est parti, ça sonne.
6: Allez, go, on y va. Allez.
2: Allez. Allez.
6: Et on appelle chez Joël.
2: Allez, conseil pas cher chez Joël.
7: Allô.
3: Oui, bonjour.
7: Oui.
3: Ah, c'est la femme de Joël.
7: Oui, c'est ça.
3: Oui, il est là, Jojo.
7: Oui, il est là, Jojo. C'est de la part de qui?
3: De la part de son amant.
2: Ah, vous étiez pas au courant.
3: Ah, qu'est-ce que je lui ai mis à Joël? Oh là, quand on était plus jeunes. Il a pris
7: ça,
3: cher.
7: C'est Gérard.
3: Ah ouais, comment vas-tu?
7: Ça va.
3: Ça va?
7: Bah.
3: Qu'est-ce que tu fais de beau?
7: Ah, c'est bizarre parce que je reconnais pas la voix.
3: Ouais, mais c'est, tu dois être un peu sourde, c'est pas grave. Tiens, tu me passes Jojo?
7: Ouais.
3: Allez, je vais te déboucher les oreilles.
7: Ouais, rigolo, allez, Jojo. Allez, je te passe Joël.
3: Ah, merci.
7: Enfin, bon, c'est Gérard, j'ai une question.
8: Allô?
3: Ouais, comment il va?
8: Ça va et toi?
3: Bah, écoute, pas mal. Quoi de neuf?
8: Bah, rien. On va partir en vacances.
3: Ah bah c'est bien, bah pendant que vous allez partir, moi je vais récupérer des meubles chez vous, je vais les vendre à la brocante.
8: Ah oui, d'accord, ouais, bonne idée hein.
3: Ouais, ta femme t'en veut encore, si je peux la mettre sur le stand. Je peux vu comment elle est, je peux la vendre comme épouvantail.
8: Ah oui, bah
3: génial. Mais vous êtes chez vous ce matin là?
8: Oui, pourquoi?
3: Bah parce qu'en fait je vais arriver avec la camionnette et puis je vais commencer à charger des trucs. Et ce que je te propose, c'est que je viens, on boit un petit coup et après on charge dans le camion.
8: Ouais, d'accord.
3: Vous partez quand en vacances, vous?
8: Nous, on part demain, quoi.
3: Ah ouais. Bon, moi, ce que je fais, c'est que j'arrive avec ma camionnette, là, je charge le matos, je charge ta femme, et puis je vais vendre tout ça à la brocante.
8: Ouais.
3: Allez, bah super. Eh, dis donc, je voudrais pas abuser de ta gentillesse. Alors, tu pourrais pas me dépanner. Tu pourrais pas me dépanner de 200 balles.
2: Ton café.
8: Ouais, c'est ça, ouais. Ah.
3: Ouais. Ouais, bah super. Bah, va les retirer à la banque, comme ça, quand j'arrive, je les prends en même temps.
8: D'accord, ok.
3: Eh, bah super. Merci, mon Jojo.
8: Allez. Salut.
3: Bisous.
2: Salut Joël.
5: Salut.
2: Super Joël. Ah, et donc tu t'appelles Gérard Romano maintenant, c'est ça?
3: Exactement, je suis Gérard.
2: Gérard. Et jusqu'au bout, il a cru que t'étais Gérard. C'est ça qui est
3: ouais. Ah ouais, super bon. Sympa.
5: Et voilà.
2: Et voilà, conseil pas cher, réussi, t'es trop fort Romano.
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0: Nouveau triangle des Bermudes sur Sky et classique de Rihanna juste après.

0: des nouveaux morceaux, c'est ce qu'on Marie avait dit. En tout cas, apparemment, elle est en studio en ce moment. C'est Riri, Rihanna, qu'on va écouter sur Skyrock avec Pon de Replay. Ça, c'est la première bonne nouvelle de la journée. 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Et puis vous restez bien dans le coin, nous avant 6h du mat, on va écouter Maladji. Mauvais Joe arrive sur Skyrock. On va parler d'embrouille de couple aussi. Ça en concerne quelques-uns, l'écoute de Skyrock en ce moment. Et ben on en parle avant 6h sur Skyrock, juste avant le retour de Difool pour le morning. Allez, c'est Tim, bon réveil, 5h46.
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2: Ça vous est arrivé dans l'équipe d'envoyer un petit message comme ça
3: à... Ouais, ça m'est arrivé, ouais.
2: Un mauvais destinataire, qu'est-ce qui t'est arrivé, Théo?
3: J'avais envoyé j'ai envie de te à ma maman.
4: Oh là là. Et t'as répondu moi aussi.
0: Volontiers.
2: Alors, c'est quoi cet animal qui peut se noyer par l'anus?
5: Eh ben, c'est un cheval, bien sûr.
2: Le cheval.
4: Ah oui. Ouais,
3: mais non.
4: Ouais.
3: Pourquoi
4: le skin? C'est que les chevaux, ils peuvent pas resserrer leur sphincter.
2: Ah, comme Rémi.
4: Voilà, c'est ça.
2: Oui.
4: Du coup, l'eau peut rentrer dedans. Ça peut alourdir le cheval et le cheval peut se noyer.
2: T'entends Rémi?
3: Ah ouais, Rémi, fais gaffe.
4: Ouais, j'entends.
3: Rentre pas dans l'eau, mec.
4: Je ne réagis pas, mais j'entends.
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1: Bon, qu'est-ce qu'on va faire ce matin? On va parler des embrouilles de couple. Vous avez des embrouilles de couple, vous allez voir, ça fait du bien d'en parler. Vous nous faites signe, vous nous laissez vos messages. Et donc, y a déjà des messages qui arrivent, tiens. Il y a Saro là qui nous envoie un message et qui dit « Moi, quand je réponds pas au téléphone, elle me fait une crise, mais parfois je suis occupé. Faut lui expliquer. » Ouais, ben, on lui explique à ta série, Saro. Si ta série nous écoute, si ta chérie nous écoute, Saro, c'est pas facile à dire, sur Skyrock, en plus.
2: En plus dur.
1: Eh bien, tu as passé ton message et t'as bien fait. Cariole, tu as eu un problème de couple. On va parler d'un couple qui a eu un problème aussi.
3: Ouais, bah, tous les jours, non?
1: Tous les jours. C'est quoi le problème actuellement?
3: Alors, en ce moment, c'est l'histoire des charges et de l'argent. Là.
1: Les charges et l'argent.
3: Mais bon, ça, c'est tous les jours aussi avec l'argent. Sinon, en ce moment, c'est sur les chiennes aussi.
1: Ah, alors, un drame. Je l'ai vécu en direct, ça, moi.
3: Ah ouais, le coup des deux chiennes en même temps?
1: Oui, vas-y.
3: Non, c'est encore autre chose, mais bon, c'est pas grave.
1: Ah, encore une autre?
3: Il y a encore autre chose. Non, parce qu'on a deux chiennes et moi, j'aime pas qu'ils les sortent les deux en même temps. J'aime bien qu'ils les fassent une par une. Parce
1: pourquoi
3: que, c'est dégueulasse chez nous, il y a des rats morts, il y a des morceaux de poulet, donc il faut avoir les yeux partout.
2: Et t'habites où?
1: En plein milieu de Paris.
3: En plein milieu de Paris.
2: Ah, la capitale.
3: La plus belle ville du monde.
1: Donc, mais et il a deux yeux, donc il peut surveiller deux chiennes.
3: Non, on peut pas, ça va tellement vite que c'est trop rapide. Donc moi j'ai une caméra à la maison et je le surveille.
1: Surveille Romano?
3: Bah ouais.
1: Ouais.
2: Ah ouais.
3: Et l'autre fois j'étais surpris, il a sorti les deux en même temps, tu vois. Et ça m'énerve, mais bon.
1: D'accord.
3: C'est pas très grave. Par exemple aussi en ce moment, la petite elle est un peu trop grosse, donc il faut qu'elle maigrisse. Donc on fait un pesage de croquettes. Hier matin je rentre, il me fait ouais c'est bon, je les ai nourris, t'as rien à faire. Genre je te file un coup de main, tu vois. Mmh. Et sauf qu'il les avait pas pesés, il avait mis le double. Donc je préfère le faire moi-même, mais c'est tous les jours des petites embrouilles.
1: Et après tu te demandes pourquoi elle est obèse ta chienne.
3: Mais ouais, non mais il faut peser la
1: c'est
3: pauvre.
1: C'est tout petit, c'est des petites équelles, donc elle a le ventre, ouais, qui traîne par terre.
3: Ah ouais, et ça a le dos fragile les équelles.
1: Tiens, WhatsApp audio, le message de Gwendoline. Salut Gwendo.
4: Coucou l'équipe. Alors moi, l'embrouille que j'ai le plus avec mon copain, c'est de savoir qui va étendre le linge, parce que l'étendoir est en haut et la machine en bas, et qu'on a tous les deux la flemme de monter.
1: C'est vrai.
4: Ciao,
1: ça,
4: bisous l'équipe.
1: C'est un vrai truc de flemmard, ça. Mais c'est le genre de truc qui peut arriver.
2: Bah, j'ai une solution.
1: Bah, mais c'est toujours relou, tu sais. Tu prends le linge. Moi, je le prends dans les bras, le linge. T'as toujours une chaussette qui tombe ou un caleçon.
2: Parce
1: qui tombe.
2: Il faut un panier à linge.
3: Ou une. Bah ouais, non, mais je vois ce que tu veux dire. Le temps de le sortir, de le transporter.
1: Ouais.
3: Bah, mais tu reviens en arrière et tu récupères tes chaussettes, non, moi aussi ça me fait ça.
1: Mais c'est relou.
2: Mais t'as un petit panier, tu mets ton linge dedans et tu portes le
3: ouais,
2: panier.
3: Ouais, mais on a le panier à linge sale, mais pas à linge propre. Bah, donc moi je le mets pas dans le panier de linge sale.
2: Il faut s'acheter un panier à linge propre.
3: Ouais, mais t'as beaucoup de paniers après, moi j'ai plus de place chez moi.
1: Tu t'embrouilles avec ta meuf, Sam, pour des conneries?
5: Sur les fringues, ouais. Parce que j'achète trop de fringues, du coup c'est le bordel. Du coup là j'ai l'interdiction d'acheter des fringues, des vêtements, parce que j'en ai trop.
1: Ah, t'as plus le droit?
5: Non, du coup hier j'ai acheté 5 paires de chaussures.
1: T'es un ouf. Mais qu'est-ce que t'en fais de ces habits?
5: Bah, je les mets.
1: Ouais, hélas.
5: Mais non, mais ça va.
1: Aujourd'hui, t'es bien en Spider-Man.
5: Ouais. Parce qu'il était en rupture de stock celui-là, et du coup j'ai galéré, j'ai mis une alerte exprès pour le recevoir.
1: Je comprends pourquoi ta meuf te fait la gueule à cause de ça là. Des petites embrouilles que vous connaissez avec vos chéris, à Cendric qui nous envoie un message. Salut Cendric.
6: Salut la famille, c'est Cendric du 38.
1: Ah pardon, Cendric.
6: Bah, moi, problème de couple actuellement, c'est le mariage. Je me marie dans 9 jours. Elle est en pression pour l'organisation. Faut que tout se passe bien. Faut rien oublier. Moi, je m'occupe de rien, paraît-il. Donc franchement,
1: je sais,
6: c'est la merde. Et je me dis que vivement que ce mariage soit passé pour qu'on soit plus tranquille, quoi.
1: Pourquoi?
6: Voilà, allez, bisous la famille.
1: Pourquoi les filles vous stressez sur des trucs cool? Par exemple, le départ en vacances. Vous stressez sur un départ en vacances alors qu'un départ en vacances, c'est cool.
3: Parce qu'il faut toujours qu'on stresse, en fait. Je sais pas pourquoi,
2: c'est vrai.
3: Raison. Hein. Alors moi, pour le coup, j'y suis plus comme ça.
1: J'y suis plus comme ça.
2: Je suis toujours pas parlé français.
3: Moi, je m'en fous maintenant, je me prends plus la tête.
1: Et Romaric nous a envoyé un message aussi. Salut Romaric.
7: Salut l'équipe. Alors moi, les gars, c'est simple. Hein. Ma meuf peut me prendre la tête sur absolument n'importe quel sujet.
1: Voilà, au moins là, c'est clair. Hein, c'est tous les sujets.
2: Ah ouais.
1: Un petit exemple, peut-être.
7: Le matin, si je lui envoie un message pour lui dire bonjour, genre coucou, sans mettre derrière un coucou ma belle, coucou mon cœur, salut mon amour, les gars, ma machinée, elle est foutue.
1: Eh bien, fais-lui un message. Mais t'es là même pas dit à la fin de ton message, tu vas te faire engueuler. T'aurais dû passer un petit bonjour à Coco ma belle.
2: Ah ouais.
1: Et on t'embrasse. Il y a 01 53 40 30 20. Il y a qui au téléphone avec nous? Allô, allô.
2: Il y a Jonathan.
1: Salut Jonathan.
8: Salut. Salut l'équipe, vous allez bien?
1: Ben oui Jonathan, ça va.
3: Ça va.
1: Alors, t'es amoureux Jonathan?
8: Ah bah oui, très hein. Alors, très. Avec
2: c'est mignon.
8: Une maison, c'est du bonheur.
1: C'est quoi les petites embrouilles qui mettent du piment dans ta vie?
8: Ah bah écoute, là récemment, au bout de 6 ans de relation, Elle m'a sorti qu'elle avait des troubles du comportement, que c'est pour ça qu'elle n'arrivait pas à ranger ce qu'elle dérangeait.
1: Oh, elle est maline. Ouais, ouais.
8: En effet, c'est une belle excuse, ouais.
1: Parce que c'est des troubles du comportement.
8: Exactement.
1: Je suis troublé.
8: Exactement. Ouais, j'ai eu du mal à l'encaisser, celle-là.
1: Ouais, je suis un peu HPI aussi.
8: Ouais, voilà.
1: Je suis chiante parce que je suis HPI.
3: Et TDAH aussi.
1: Ouais, je suis TDAH.
2: TDAH.
5: Ouais, TDAH.
1: TDAH.
5: TDAH. Ouais, je suis barrage aux insectes, toi.
1: J'ai un trouble du comportement, je suis M6 boutique. C'est un truc de ouf. On te fait un bisou, Jonathan.
8: Allez, salut, bonne journée.
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2: Bonjour, bonjour. Presque 6h du matin, on a même un peu d'avance ce matin, c'est génial. Le morning se rallonge de jour en jour, c'est magnifique.
3: Oui.
2: On va encore passer une belle matinée avec vous. J'espère que vous allez bien. Le morning arrive et une très bonne nouvelle à vous annoncer. Il y a 18 000 euros à gagner cette semaine, bon, ça vous savez.
3: Oui. Ouais.
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2: 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Donc il y en a un ou une qui va être encore plus heureux que d'habitude en se réveillant avec nous. On parlera de comment devenir célèbre. Est-ce que vous avez rêvé de devenir célèbre?
3: Oh bah ouais, quand même.
2: Ah ouais, ah oui. J'aimerais bien devenir célèbre.
3: Ouais, j'aimerais bien qu'on m'arrête dans la rue pour me demander plein de photos.
2: Des photos de toi?
3: Ouais, des gens qui prennent des photos de moi.
2: Grand angle.
3: En grand angle,
4: ouais,
3: peut-être.
4: Ouais.
2: Grand angle.
3: Les gens font comme ils veulent.
2: Je vous expliquerai comment devenir célèbre là. Vous allez me dire si c'est vraiment une bonne idée. Et puis on va parler de ce qui énerve les Français, parce qu'on aime bien découvrir un peu comment on est les Français. On est vraiment super. Toujours de mauvaise humeur, toujours en train de se plaindre. Un truc qui peut les énerver dès le réveil, qui peut peut-être vous énerver dès le réveil. Tiens, dites-nous, s'il y a un petit truc qui vous a énervé dès le réveil, on va faire en sorte que tout se passe bien ce matin avec, dans un instant, tiens, on écoutait Maladie un instant, et bien on écoutera Pilé. Mauvais Joe qui arrive sur Skyrock. Mauvais Joe et Pilé. Et puis un grand classique qui va te faire plaisir, Théo. Théo, c'est celui qui mixe les sons tous les matins. Et on écoutera Justin Bieber. Avec le Kid Laroi. Justin Bieber, Kid Laroi et Stay sur Skyrock. Et là, tout de suite, toutes les fans sont là, Rémi. Elles t'attendent.
3: Ah,
2: ils t'attendent aussi. Tout le monde t'attend.
3: Bien sûr.
2: Avec la journée la plus chaude de la semaine, on va donc parler météo, on va parler info, on fait le point et le tour de l'actu tout de suite.
3: Ouais.
2: On va tout savoir dès 6h du matin, dès 6h01. Bonjour tout le monde et écoutez bien le temps du jour et les températures du jour. À Paris, c'est le 100e jour au-dessus de 25 degrés depuis le début de l'année.
5: On en parlera dans les infos tout à l'heure, dans la matinée, promis.
2: Allez,
5: promis, ne sois pas impatient.
2: La météo.
5: Encore du chaud dans le sud et un petit peu de nuages et de fraîcheur dans le nord. Matinée grise sur la Bretagne et sur les Hauts-de-France. Un voile nuageux va s'étendre du Grand Est à la région parisienne. Partout ailleurs, ce sera une nette domination du soleil. Une petite perturbation apportera pas mal de nuages et quelques averses cet après-midi de la Bretagne au Nord-Pas-de-Calais. Le ciel sera variable des Pays de la Loire aux Ardennes. Les températures dans la matinée, 15 à Lille et à Lyon, 18 à Paris et à Marseille. Dans l'après-midi, comptez 23 dans le Finistère, 24 dans le Calvados, 25 sur la côte basque, 27 dans l'Hérault, 28 près des frontières du Nord, 29 sur les Bouches du Rhône, 30 en Alsace, 31 en Savoie, 32 en région parisienne, dans la Loire et en Bourgogne aussi, 33 sur le Massif central et en vallée du Rhône, 35 sur le bassin aquitain et 36 en Haute-Garonne. Et puis la pollution, c'est plutôt moyen, hein, puisque les indices sont compris entre 2 et 5.
2: Voilà, profitez bien de l'été prolongé.
5: Ouais.
2: Et de la mini-canicule. Après, demain, ça va baisser. Le point sur l'actu, là, toute l'actu, on va tout savoir en 2 minutes sur Skyrock.
5: À une journée de grogne, un policier, pompier et infirmière dans la rue. Plusieurs mobilisations prévues, notamment à Paris. Premier rendez-vous à 11h30 sur les Champs-Élysées par le syndicat Alliance, hein, police nationale. Un rassemblement aussi est prévu du côté de l'aéroport de Roissy. Ce sera à 12h30 pour l'enseignement supérieur sur la place Jussieu dans la capitale et dans d'autres villes du pays. Les pompiers se réuniront à 19h30 devant le ministère de l'économie. Ils demandent des moyens face au dérèglement climatique. Colère aussi des salariés de l'énergie appelés à faire grève. Ils refusent que le gouvernement touche aux tarifs préférentiels dont ils bénéficient pour le gaz et l'électricité. Plusieurs ports de la Méditerranée à l'arrêt hier. Mouvement des pêcheurs d'Occitanie, de Paca et de Corse. Un rassemblement organisé devant les affaires maritimes à 7. Les pêcheurs dénoncent un ras-le-bol général dans un contexte d'explosion des prix des carburants. Une famille sur 4 en France est monoparentale. Il s'agit en grande majorité de mamans seules qui élèvent leurs enfants. 40% vivent sous le seuil de pauvreté. Un député socialiste a déposé une loi hier. Il propose l'instauration de tarifs spécifiques sur les activités sportives. Dans le texte également, une priorité d'accession au logement et à la défiscalisation des pensions alimentaires. L'automne dans une semaine, mais le thermomètre qui continue de s'affoler en ce mois de septembre. 36 degrés attendus à Toulouse. On vient d'en parler cet après-midi. Il a fait 37 hier dans le Gard. Paris a enregistré en effet sa 99e journée de l'année au-dessus des 25. Ce sera la 100e aujourd'hui, du jamais vu depuis le début des relevés en 1872.
2: Eh bien, dis donc.
5: Ouais, pas mal, hein.
2: Eh ben, dis donc. On fait le point sur le sport aussi.
5: Ouais, la Ligue 2 suite et fin de la 6e journée. Red Star Metz hier soir et victoire du Red Star sur le score d'un but à zéro au classement. Saint-Etienne toujours en tête devant Reims et Montpellier. Puis des nouvelles, tiens, d'Achraf Hakimi qui est incertain pour le Classico face à l'OM dimanche. Le joueur parisien est sorti dès la 39e minute lors de la victoire du PSG à Brest. Il souffre d'une légère élongation au niveau de la cuisse droite. Le club de la capitale annonce 2 jours de traitement avant un nouveau point médical. Paris ne joue pas en Ligue des Champions cette semaine et Hakimi dispose donc de quelques jours pour récupérer.
2: Et voilà, bonne récupération, bon réveil, bonne journée. Merci de vous réveiller avec Skyrock. Dans une heure, on découvrira le top tendance pour savoir de quoi on parle sur les réseaux. Et
5: évidemment.
2: On parlera peut-être d'une femme qui est devenue célèbre. Eh oui, on verra ça dans le top tendance dans moins d'une heure. En tout cas, nous, on en parlera avant 6h30 tout à l'heure.
5: Ouais.
2: Sam, tu es venu avec un nouvel animal de compagnie.
3: Ah oui, je sais de qui tu parles.
2: Sam, il y a une mouche qui lui tourne autour depuis ce matin.
3: Ah, c'est vrai, ouais.
2: C'est un truc de ouf. Elle tourne.
3: Alors, je lui en mets plein la gueule dès le matin. Elle tournait autour de Tim au départ.
4: Au départ, oui. Et puis, elle m'a senti. Elle a dit, bah tiens, ils sont bons quand même. Donc, elle est allée plutôt vers Sam au final.
2: Très bien. Bon, on parle d'animaux de compagnie. Tiens, il y a un chien qu'on vous a présenté hier matin dans le morning. Il s'appelle Blue.
4: Ouais.
2: Et on compte sur vous pour l'adopter ou trouver quelqu'un pour l'adopter. Ça fait 3 ans qu'il est
6: en refuge
2: à l'SPA. Et on aimerait bien trouver quelqu'un qui l'adopte. Il est trop mignon. C'est un staff. Si vous avez jamais eu un staff, c'est le plus gentil des chiens.
4: C'est tellement
2: c'est
4: mignon.
2: C'est génial. C'est trop beau. Ça te fait des bisous dès le réveil. Ça fait trop plaisir. Médeline vous salue d'ailleurs. Elle est en train de se balader, de dire bonjour à tout le monde.
6: Elle boit.
4: C'est vrai.
2: Elle est en train de boire. Fais voir. Elle a fini.
6: Elle a fini.
2: Oui, alors le problème du staff, c'est que quand ça boit, ça fait du bruit.
3: Oui, tout le monde l'entend.
2: Et il est capable de le faire en pleine nuit.
3: Ouais.
2: C'est un peu ce qui m'est arrivé cette nuit, mais bon, c'est, à part ça, c'est trop mignon.
3: Ça te réveille.
2: Si vous voulez aller le voir, le petit Blue, là, enfin le petit staff, hein, vous allez sur l'Insta du Morning. Il y a tous les dessins animés du Morning et puis toutes les infos sur Blue. Allez le voir et dès qu'on a des nouvelles et dès quelqu'un l'adopte, ça fait 3 ans qu'il est en. Qu'il est en SPA.
6: Ouais, pauvre.
2: C'est comme un bébé en fait.
6: C'est un bébé.
2: Et son jeu préféré, c'est jouer à la baballe.
6: Exactement.
2: Ça, il adore. Jouer à la baballe, c'est le jeu qu'il adore. Qu'est-ce qui peut influencer l'humeur des Français dès le réveil pour le reste de la journée? C'est la question que je vais vous poser. 55% des Français ont un truc qui peut influencer leur journée définitivement. Donc, ils se réveillent, il y a un truc qui leur arrive. Et ça influence leur journée. On va donc parler de ce qui peut énerver les Français dès le réveil. Si vous avez une petite idée, vous allez jouer avec nous. Tiens, on vous attend en direct. 06 86 101 101, je ne l'ai pas dit. Mais vous pouvez envoyer des WhatsApp.
6: Ouais.
2: Vous nous laissez vos messages avec l'appli Skyrock. Je n'ai pas salué ceux qui sont là. Bonjour Leïka. Bonjour Jibou. Salut Soso. Salut Rimka. On salue Jessie également. Et on te fait un gros bisou Jessie. Bonjour à ici, c'est Paris. Salut le 13 également. Ah bonjour, c'est le 13. Et ben, bonne journée à toi le 13. Ça aura bien chaud aujourd'hui. Hein. Salut Gauthier, salut tous les autres. Donc vous nous dites, tiens, on joue ensemble. Qu'est-ce qui peut influencer les Français tout au long de la journée? 55% des Français en sont victimes. Donc plus d'un sur deux.
6: C'est ça.
2: Un sur deux parmi nous tous sommes influencés par un truc qui nous arrive dès le réveil. Et ça m'est arrivé ce matin, mais pas longtemps.
3: Ah, on peut jouer ou pas?
2: On va jouer, mais dans un instant.
3: Ah, allez, bien sûr.
2: Eh bah oui, dans un instant.
3: Vite.
2: Le temps d'écouter Mauvais Joe, épilé pour nous réveiller et vous souhaiter une belle journée. On est le mardi 15 septembre. On est sur Skyrock et il est déjà 6h07.
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0: Il est épilé sur Skyrock, c'était Mauvais Joe. Dans un instant, il y a Justin Bieber et The Kid LAROI qui arrivent. Avec Stay, je l'avais promis, il arrive. On écoutera aussi Aya Nakamura, Triangle des Bermudes, Nono La Grinta. Il y a du lourd à écouter ce matin.
1: Ouais.
0: Ah, ce sera Balek, on va écouter, c'est bien ça. Triangle des Bermudes et Aya Nakamura, puis Nono La Grinta, un peu d'amour, du love. Et on va répondre à cette question. 55% des Français estiment que peut influencer leur humeur pour le reste de la journée. De quoi s'agit-il? Alors, il y a des messages que vous nous envoyez.
2: Alors, j'étais le premier à vouloir
0: alors,
2: jouer.
0: Tu veux jouer, mais lire vos messages juste après. Sam, qu'est-ce que tu penses?
2: Quand ils oublient de brancher leur téléphone.
0: Quand ils oublient de brancher leur téléphone et le matin, le téléphone, il a deux de batterie.
2: Exactement, voilà.
0: C'est vrai que ça peut être énervant dès le matin. Alors, le message de Patrick, qui nous dit, qui nous dit, moi, c'est ma femme qui peut influencer. C'est vrai, c'est possible, ça aussi. Quelqu'un peut influencer votre humeur pour tout le reste de la journée. Ce n'est pas la bonne réponse à mon sondage. Sondage tout neuf, qui est sorti. C'est le sondage YouGov.
3: Alors, il y a plein de messages aussi, j'y pense. Le café.
0: Le café, c'est-à-dire.
3: La machine qui marche pas.
0: La machine qui marche pas. On va voir ce que vous en pensez, tiens. Ce n'est pas la bonne réponse, Carrie. Bien sûr, tu as beau dire c'est les autres qui l'ont envoyé. Comme ça, si je me trompe, on se moque pas de moi. Non, de toute façon, on se moquera pas de vous. Hein.
3: Bah non.
0: Tim, tiens, pourquoi on se moque pas? Dis-moi.
4: Allez, humiliez-moi, il n'y a pas de souci.
0: C'est quoi?
4: Moi, je pense que c'est se réveiller genre un quart d'heure avant le réveil. T'sais, t'as pas le temps de t'endormir encore, du coup t'es obligé de démarrer ta journée un quart d'heure plus tôt que prévu.
0: C'est pas grave. C'est vrai, mais c'est pas agréable. Tu dis j'ai loupé un quart d'heure de sommeil, ça change rien.
4: Bah si, parce que tu sais, des fois le matin chaque minute compte.
0: Ça change rien, mais ça peut t'énerver.
4: Ouais.
0: Mal dormir pour Nono du 31. Non, c'est pas mal dormir. Qu'est-ce qui peut influencer les Français? 55% d'entre eux. 01 53 40 30 20. Vous appelez. Ouais. Si vous trouvez, je vous file carrément le pack morning à 300€. Allons-y. Et peut-être même l'iPad que je filerai tout à l'heure. Bonjour, Skyrock, bonjour. Allô,
5: l'équipe.
0: Allô, c'est qui?
3: Salut.
5: Salut, c'est Kevin.
0: Salut, Kevin.
4: Ouais, Kevin.
0: Alors, okay. Kevin, ouais. Qu'est-ce qui peut influencer les Français dès le début de la journée? L'humeur des Français?
5: Moi, je pensais à la météo.
0: La météo, c'est vrai.
4: C'est horrible.
0: Par exemple,
4: c'est
0: Carriol, je vais la mettre de bonne humeur ce matin. Il va faire 32 degrés à Paris aujourd'hui.
3: Oh là là, au secours.
0: T'es pas contente, c'est
4: ça encore. Ça va, t'as la clim, arrête.
3: J'arrive pas à dormir, cette nuit j'ai très mal dormi. Ah, très chaud.
0: Qu'est-ce que j'ai mal dormi?
3: Le temps, c'est relou. Ouais.
0: Cette nuit, moi j'ai le chien qui a fait la locomotive toute la nuit tellement il avait chaud.
3: La pauvre.
0: Elle était là.
4: Mais la clim.
0: Ouais, j'ai failli me lever pour mettre la clim et je me suis dit, si je me lève, ça va me réveiller, je vais pas arriver à dormir. Bon, au final, j'aurais dû la mettre, oui.
4: C'est vrai.
0: Non, c'est pas la météo, ça joue sur toi la météo, non. Kevin?
5: Ça dépend ce que tu fais, ouais. Si t'as prévu un truc à faire en extérieur et qu'il pleut, en final, ouais, t'es un peu dégoûté, quoi.
0: Oui, c'est vrai. Si t'as prévu, par exemple, je sais pas, moi, d'aller faire du ski aujourd'hui, t'es dégoûté parce que bon.
5: Ouais, un peu, ouais.
0: Avec le temps qu'il fait, ça va être compliqué. C'est vrai. Non, ce n'est pas la météo, je t'envoie le mug du morning, tu quittes pas, Kevin.
5: Ok, super, merci beaucoup.
0: Salut mon pote, 00 01 53 40 30 20. T'es le nombre de zéros que vous voulez, mais pour que vous arriviez à nous joindre. Skyrock, bonjour. Allô. Oui, bonjour.
3: Bonjour.
0: Ça, c'est...
3: Bonjour.
0: Je suis sûr qu'il y en a qui nous appellent le matin, qui font le numéro parce qu'ils sont en train de se réveiller et qui se rendorment juste derrière.
3: Ah, c'est possible.
4: C'est pas impossible.
0: Bon, salut à toi, bonne nuit alors, à la prochaine. Skyrock, allô. Bonjour. Allô, hein? C'est qui?
6: Allô.
0: Oui.
6: Ouais, salut, c'est Brian.
0: Salut, Brian.
3: Salut.
0: Alors, Brian, 55% des Français estiment que peut influencer leur humeur le reste de la journée, c'est quoi?
6: Les gens qui parlent dès le réveil.
4: Ah, ça peut.
0: Taisez-vous là, s'il vous plaît.
3: Ah ouais.
0: Tout le monde se tait, sinon Brian, il va nous faire une crise dès le réveil.
6: Ah ouais, non, c'est quand t'as pas encore bu ton café, tu viens d'ouvrir les yeux, les gens ils blablatent, ils blablatent, vas-y, tais-toi.
3: C'est vrai.
0: Ah, t'as raison. Pas non plus, Carriole.
3: Ah non. Il me faut un certain temps, on va dire.
0: Bon, très bien, t'as bu ton café.
6: Voilà, pas un temps.
3: Ouais.
0: Brian, t'as bu ton café ce matin?
6: Ouais, je l'ai bu, c'est bon.
0: Bon, c'est bon. On peut continuer à parler. Non, c'est pas ça. Mais il y en a plein qui nous ont dit ça. Gilles nous a laissé un message, il nous a dit exactement la même chose. Les gens qui parlent dès le réveil, ma femme, c'est un véritable moulin à paroles. On t'embrasse, Gilles. Et Brian, non, c'est pas la bonne réponse parce que t'envoies ton mug à la maison. Est-ce que je vais vous piéger dès le réveil?
3: Est-ce que ce serait pas connaître le planning de la journée? Avoir le rendez-vous de la journée qui sont pas bien.
0: Ah, de voir que t'as plein de trucs à faire dans la journée.
3: Ouais,
0: par exemple.
4: Genre des matières de merde.
0: Quand t'allais en cours, oui, par exemple. Ouais.
3: Ouais.
0: Non, c'est pas ça non plus. Est-ce que je vais vous piéger? Tiens, on en prend un autre. 01 53 40 30 20. Un autre ou une autre. Et là, on fait Skyrock. Bonjour. Allô. J'ai du mal à vous réveiller ce matin, donc. Hein. Oui, bonsoir, bonjour. Allô, salut, bon réveil, bonne nuit. Au revoir.
5: Bonjour.
0: Bonne nuit, et bonne nuit en plus, j'y crois pas.

0: Salut, t'es qui, toi? Ah ouais, donc bonne nuit, mon ami.
1: Bonne nuit.
0: Bon, et ben écoutez, je vais vous piéger. Le réveil qui sonne pas pour aller au boulot, le gitan du 13, ce n'est pas la bonne réponse. Romain qui nous dit la laine de sa compagne. Non, pensez aux collègues qu'on va voir pour Tony du 62. Non plus. Est-ce que je vais arriver à vous piéger? Benito, les embouteillages. Ce n'est pas la bonne réponse. Nono se réveiller en plein milieu d'un mauvais rêve. C'est pas la bonne réponse non
1: mais
0: plus.
1: Mais t'as pas donné d'indice.
2: Ouais,
1: hein.
2: T'as pas un petit indice pour nous quand même.
1: Parce que là, on galère quoi.
0: C'est tout simple. Je vois que vous galérez. Je vous donne la réponse dans un instant, vous allez voir, et je suis sûr que ça vous est arrivé. 55% des Français estiment que peut influencer leur humeur pour le reste de la journée. Et bien, dans un instant, la réponse. Et vous allez me dire si c'est votre cas à vous aussi. Ouais. Dans un instant, un coup de caquette qu'on refuse. Non, ce n'est pas ça, Malbert. Hey, vous avez plein d'idées. Hein. Bon, un petit Kid Laroi et un petit Justin Bieber, les deux mélangés. Vous allez voir, ça met de bonne humeur dès le réveil. Juste avant que je vous dise tout, et puis je vous expliquerai comment devenir célèbre ce matin. Si vous avez envie de devenir célèbre.
2: Bien sûr.
0: Je sais pas, moi, comme

0: Justin Bieber sur Skyrock. Ça fait plaisir de vous retrouver ça là. Grand souvenir, grand classique. On écoutait Stay à 6h18. Bon réveil sur Skyrock. Il y a du Triangle des Bermudes qui arrive. Aya Nakamura, la belle aussi. Mais est-ce que la réponse à la question que je vous ai posée il y a un instant arrive aussi? 55% des Français estiment que peut les énerver, en tout cas influer leur humeur sur le reste de la journée. Alors, c'est pas la météo, c'est pas renverser son café. Alors, ça, c'est vrai, renverser son café le matin, alors que tu dois partir et que t'es à la bourre, c'est désagréable. Deux solutions. Ou nettoyer la va-vite, mais alors là, c'est un coup de stress dès le réveil, j'aime pas. Ou alors louper son bus, louper le transport, arriver en retard. Il y a plusieurs solutions.
1: Ou tu laisses tout.
0: Ouais, moi, où tu laisses tout, mais quand tu rentres le soir, t'es.
1: Ouais, c'est j'avoue, c'est relou.
0: T'y penses toute la journée. Marjoël s'est cogné le gros orteil. Non, c'était pas la bonne réponse. Hey, y en a un qui a trouvé la bonne réponse. Vous êtes trop fort, hein. Céline nous dit découvrir un bouton, et notamment un bouton de moustique dès le réveil. T'as un moustique qui t'a piqué en plein milieu du visage. Tu te regardes dans la glace, tu t'en rends pas compte, tu te regardes dans la glace, et là, tu découvres le bouton de moustique.
2: Et là, t'es content.
0: Et là, c'est l'horreur pour la journée. c'est qui? Florian qui a trouvé la bonne réponse en direct de Dunkerque. Salut Flo.
3: Salut Flo.
0: Skyflow, alors t'as trouvé la bonne réponse, t'es un champion, de quoi s'agit-il?
3: Alors c'est chercher un truc dès le réveil en fait.
0: Eh oui, chercher un truc dont t'as besoin et que tu ne trouves pas dès le réveil.
2: Ah ouais, mais ça peut me rendre dingue.
1: C'est,
2: donc,
1: c'est relou ça.
0: Ah, je vous l'avais dit, vous avez vu.
2: J'abandonne les recherches en général, moi.
0: T'abandonnes les recherches, mais si c'était tes clés par exemple.
1: Ah bah, t'es bloqué chez toi par exemple.
0: Bah, comment tu fais pour sortir?
2: Ah, je pète un plomb.
0: Et bah voilà, tu pètes un plomb et donc ton humeur est influencée dès le réveil. Et après, elle nous fait chier pendant 3h30. Elle est de mauvaise humeur pendant tout le morning. Un truc qui vous influence dès le réveil, chercher un truc et ne pas le trouver. Alors, c'est quoi les objets que vous avez j'imagine, c'est arrivé à tout le monde. Ça t'est arrivé, Flo, aussi, ça?
3: Ouais, souvent. Le pire, c'est ça. C'est la carte de pointage pour rentrer au boulot.
0: Ah oui.
3: Forcément, si je pars sans, je peux pas rentrer dans l'entreprise, quoi.
2: Ah mince,
0: oui,
2: ouais.
0: Oui, c'est vrai, c'est relou. Ouais. C'est un peu comme les clés pour sortir de chez toi, quoi.
2: C'est ça.
3: C'est ça.
0: T'imagines si tu perds les clés, la carte de pointage en même temps?
3: Un
0: truc, c'était pas au réveil, mais un truc qui m'a énervé et que j'ai perdu l'autre jour, c'est ma télécommande.
2: La télécommande de la télé,
0: ben ouais, parce que je me balade avec et je la pose. Et la dernière fois que je l'ai posée, c'était dans le sac à fromage à l'intérieur du frigo. Hein, parce que j'avais mangé du fromage, j'avais posé la télécommande.
1: J'allais dire, ouais, pourquoi faire?
0: J'ai rangé mon fromage dans le sac à fromage.
2: Immonde.
0: Et je l'ai mise dans mon frigo.
1: Des fois, la télécommande, elle se cache dans le canapé aussi.
0: Oui, mais ça, c'est facile parce que tu le sais. Donc c'est un des endroits, des premiers endroits où tu cherches dans les plis du canapé.
1: Mais là, c'était
2: dans le bac à fromage, c'est plus rare.
0: Ah bah j'ai mis un moment avant de la trouver. J'étais comme un fou, je cherchais partout. Je suis allé dans la salle de bain, dans ma chambre, je suis allé dans la cuisine. En plus j'ai une télécommande super d'une télé Samsung. Elle fonctionne, mais à l'autre bout de l'appartement.
2: C'est bien ça.
0: Donc j'appuie.
1: Elle est connectée en Wi-Fi.
2: C'est juste ça.
0: D'accord. J'aurais découvert un truc ce matin. Je savais pas. C'est quoi que vous avez perdu dès le matin ou vous avez cherché dès le matin et que vous avez pas trouvé et qui vous a énervé?
1: Nous d'ailleurs on a mis un traceur sur notre télécommande à la maison.
0: Ah c'est pas con.
1: Ouais, parce que justement pareil, c'est tout le monde se balade. On est quatre dans la famille, tout le monde se balade avec la télécommande et on a mis un petit traceur, un truc blanc qui est énorme. Mais au moins on retrouve la télécommande tout le temps.
0: Ouais, pratique.
1: Ouais.
0: Bon, c'est quoi qui peut vous énerver dès le réveil? Allez laisser nos messages. Et puis, qu'est-ce que vous avez perdu comme objet à la maison juste avant de partir le matin? 55% des Français estiment que chercher un objet chez eux peut influencer leur humeur pour le reste de la journée. Et vous savez combien on passe de temps à chercher des trucs?
1: Non.
2: Au moins 2 heures.
1: Par quoi? Par jour.
2: Par jour, bien sûr.
1: 2 heures par jour. Non, j'irais 26 heures par jour.
0: En fait, Cariole ne fait que ça. C'est ton principal travail, c'est
2: non,
0: chercher des trucs
2: pas,
0: dans la maison.
2: Ça peut être long.
0: Ouais, ben non.
1: 23
0: non.
1: minutes.
0: Non. 23 minutes par jour à chercher des trucs.
1: Bah ouais.
4: 6 minutes.
0: Mais vous n'avez pas de cerveau.
1: T'en as un peu là. Ouais, moi je sais, c'est une galère.
0: Ou alors c'est très très bordélique chez toi, dis donc. Hein.
1: C'est pas bordélique, mais c'est vrai que j'oublie un peu où je mets.
2: Ouais, alors ça va être quoi? Un truc à 3 minutes?
0: Oui, 3 minutes. 3 à 4 minutes par jour à chercher des objets du quotidien.
1: Ah, je pensais plus, tu vois.
0: Les clés, les lunettes, les chargeurs, les ustensiles de cuisine. Tiens, je salue d'ailleurs Kenza qui nous dit: notre chat, nous, on l'a cherché l'autre matin pendant une demi-heure.
2: Pauvre.
0: Il était caché dans le sac de linge sale.
2: Pauvre bête.
0: En général, il se met pas dans des endroits sales. Ça veut dire que vous êtes propre à la maison. Là.
1: Voilà, c'est pour ça.
0: Où il y avait votre odeur, il trouvait ça rassurant.
1: En plus, ton chat, tu l'appelles, il ne revient pas. Hein.
0: C'est trop mignon.
1: Ouais, s'il est posé, il est posé, il va rester là.
0: Il vit sa vie, il est tranquille. Bravo Flo, je t'envoie ton pack morning, j'avais promis. Bah, j'ai cru que j'allais vous piéger, j'étais content. Hein. J'aime bien quand je vous piège le matin. Bon, bah, ça sera pour le prochain coup. Dans un instant, comment devenir célèbre? On vous dit tout après Nono la Grinta sur Skyrock. C'est bon ça. C'est Love You. De l'amour dès le réveil sur Sky. Et l'horoscope de l'amour dans une demi-heure à peu près. Juste avant 7h, on va le découvrir tout à l'heure là. Nono la Grinta, Love You. Et on devient célèbre tous dans un instant sur Skyrock.

0: Love You sur Skyrock, on écoutait de Lola Grinta, bon réveil, bonne journée sur Sky, il est 6h25. Et on va tous devenir célèbres ce matin, j'ai un tuyau à vous donner. Comment devenir célèbre? Si vous écoutiez la radio libre hier soir, vous avez peut-être la bonne réponse. Et on va parler d'une Australienne pendant la Coupe du Monde d'Irox.
1: D'Irox, ouais.
0: L'Irox, qu'est-ce que c'est? On explique rapidement.
1: C'est un mélange de fitness et de course à pied.
0: Voilà, c'est pour les sportifs.
1: C'est ça.
0: Donc on va parler des sportifs et des sportives ce matin. Une sportive, une Australienne, pendant la Coupe du Monde d'Irox à Pékin, est devenue célèbre. Comment est-elle devenue célèbre? Alors pas avec ses performances, mais même si elle a performé. Hein.
1: Ah bah elle a gagné.
0: C'est la championne, elle a gagné.
1: Exactement.
0: Mais il lui est arrivé un truc en plus. Si vous avez la bonne réponse, vous nous envoyez vos messages avec l'appli, le 41759 et le skyrock.fm. Et dans un instant, ça va faire énormément plaisir aux enfants qui nous écoutent, parce que je sais qu'ils adorent ça. J'ai des trucs à leur faire écouter, les enfants et pas que, parce qu'on est tous restés des grands enfants, hein. Des trucs qui vont nous faire rigoler, c'est des vidéos de gens qui sont devenus célèbres sur les réseaux un peu à cause du même problème que l'Australienne.
1: Ouais,
0: qu'est-ce qui est arrivé à l'Australienne? Vous avez la bonne réponse. Vous envoyez vite avec votre appli Skyrock ou 41759 votre message. Vous laissez juste votre numéro de téléphone, on vous rappelle derrière et vous gagnez votre pack morning avec le gros sac de sport.
1: Ouais.
0: Tous les objets Skyrock à l'intérieur. Il y a les enceintes, les écouteurs, il y a même le mug du morning. On vous envoie tout ça et vous serez même inscrit pour gagner l'iPad qu'on filera tout à l'heure. Allez, on vous souhaite bonne chance dès le réveil à 6h27 sur Skyrock.
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1: Et bon réveil, bonne journée. Merci de vous réveiller avec Skyrock tous les matins. Il est 6h30 pile. Bonjour Marie, comment ça va?
2: Bonjour Discool, bonjour toute l'équipe.
1: Mais t'as l'air d'être en pleine forme, Marie.
3: Salut Marie.
1: Si je te fais.
2: Ouais, je suis trop contente de vous avoir.
1: Si je te fais rrrr dès le réveil. Hein, ça te fait penser à quoi?
2: Je sais pas, un gros chat.
1: Non. J'ai fait Dracula, tu m'as pas.
3: Bah oui. Moi j'ai reconnu direct.
1: Je me suis entraîné là depuis avant les vacances. Je fais Dracula. Dracula avec ta même palace, c'est le son qui arrive dans un instant sur Skyrock. Et Marie, bah toi t'es déjà là sur Sky avec nous.
3: Oui.
1: Et tu es là pour donner la bonne réponse. Comment devenir célèbre? J'ai des conseils à vous donner ce matin. Alors comment devenir célèbre comme l'Australienne pendant la coupe d'Iron? En Chine, à Pékin.
3: Irox, ouais.
1: J'ai dit quoi?
3: Iron.
1: Ah bon. Excuse-moi. C'est Dracula qui est en moi. Bon, pendant la Coupe du Monde d'Irox à Pékin, elle a fait un truc qui l'a rendue célèbre, mais en quelques minutes. C'est quoi donc?
2: Alors, la pauvre, elle a continué malgré tout, mais elle a une diarrhée fulgurante.
1: Ah, j'étais sûr que ça allait vous amuser, ça.
3: Ah bah ça, c'est marrant, ça.
1: Si vous avez des enfants à la maison, réveillez-les un petit peu plus tôt que prévu, parce qu'ils vont adorer. Je vais vous faire écouter quelques petits sons qu'on a trouvé sur le net des gens qui sont devenus célèbres grâce à un petit problème ou à cause d'un petit problème gastrique.
3: C'est ça.
1: On va appeler ça comme ça.
4: Ouais.
1: Ils sont tous devenus célèbres, et elle aussi. Donc, bravo à elle. Alors, personne ne connaît son nom, moi non plus. Mais si je l'ai là. Merci Sam de me l'avoir noté.
3: De rien.
1: Johanna Vietrix.
3: C'est ça.
1: Voilà, elle a un nom de médicament la meuf. je voudrais du Vietrix.
4: C'est
1: un truc pour avoir la diarrhée. Et elle a remporté l'épreuve alors qu'elle était victime d'une diarrhée, donc une vraie championne. Bon, ça fait le tour du monde.
3: Ah, ça fait polémique surtout.
1: Et elle est devenue célèbre. Pourquoi polémique?
3: Parce qu'elle en a foutu partout.
1: Ah oui,
3: on a foutu partout alors que c'est interdit pendant un Irox par exemple de cracher ou de se mettre de l'eau dessus pour se rafraîchir. Il y a des compétiteurs qui ont perdu parce qu'ils ont glissé dedans.
1: C'est encore plus génial que je pensais cette info. Bravo Marie, t'as gagné ce matin ton pack morning. On va te l'envoyer à la maison dans le 62.
2: Super,
1: bravo,
2: ouais. C'est gentil.
1: T'es gentil de te réveiller avec nous, ça fait plaisir.
2: Et on te met. Super contente.
1: Et on met dans le tirage au sort pour gagner l'iPad qui sera chopé tout à l'heure.
2: Ouais. C'est gentil. Et puis juste, je vous écoute depuis que j'ai 10-12 ans et franchement c'est génial de vous avoir, c'est la première fois que je passe à l'antenne avec vous, donc voilà, super contente.
1: Si vous n'êtes jamais passé, faites comme Marie, vous nous envoyez un petit message, vous réagissez à tout ce qu'il dit dans le morning et vous serez tous dans le tirage au sort pour gagner l'iPad de tout à l'heure. On te fait un gros bisou Marie.
2: Gros bisous.
1: Bisous Marie.
3: Bisous Marie.
1: Bon, on parle de l'iPad, il y aura aussi l'iPhone 18 à choper ce matin.
3: Ce
1: matin, et là j'ai regardé, c'est avant 9h30 que ça va tomber. Vous restez avec nous jusqu'à 9h30. Vous envoyez 18 au 7-20-20. Là aussi, tentez le coup, ce sera peut-être la première fois que vous passez à la radio sur Sky. 18 au 7-20-20, l'iPhone 18 à gagner avant les 18 000 euros qu'on vous offrira vendredi matin. 18 000 euros à gagner dans le morning en vous réveillant avec nous.
3: Ouais.
1: Et bien, on te les souhaite aussi, les 18 000 euros, Marie.
2: Moi aussi, je me les souhaite.
1: J'imagine, Marie.
3: Bonne chance.
1: Des gros bisous à toi. Et dans un instant, ils sont devenus célèbres parce qu'ils ont eu quelques petits problèmes. Ils ont fait le tour du monde sur le net et on va s'occuper d'eux. Et on s'occupe avant tout ça de Rémi.
5: Et ouais.
1: Enfin, c'est toi qui vas t'occuper de nous parce que tu vas tout nous dire.
5: C'est ça.
1: Deux minutes pour tout savoir. L'actu dans un instant, mais d'abord la météo à 6h33.
5: Et encore du chaud dans le sud, un petit peu plus de nuages et de fraîcheur dans le nord. Matinée grise sur la Bretagne et sur les Hauts-de-France. Un voile nuageux va s'étendre du Grand Est à la région parisienne, partout ailleurs. Ce sera une nette domination du soleil, petite perturbation qui apportera pas mal de nuages et quelques averses cet après-midi de la Bretagne au Nord-Pas-de-Calais. Le ciel sera variable des Pays de la Loire aux Ardennes. Les températures ce matin, 15 à Lille et à Lyon, 18 à Paris et à Marseille. Dans l'après-midi, 23 dans le Finistère, 24 dans le Calvados, 25 sur la côte basque, 27 dans l'Hérault, 28 près des frontières du Nord, 29 sur les Bouches du Rhône, 30 en Alsace, 31 en Savoie, 32 en région parisienne, dans la Loire et en Bourgogne, 33 sur le Massif central et en Vallée du Rhône, 35 sur le bassin aquitain et 36 en Haute-Garonne. La pollution, c'est plutôt moyen, les indices entre 2 et 5.
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5: Un port de la Méditerranée à l'arrêt ce matin. Il est bloqué par des pêcheurs depuis cette nuit à Fos-sur-Mer. Des blocages ont déjà eu lieu hier en Occitanie, en PACA et en Corse. Un rassemblement a été organisé devant les affaires maritimes à 7. Les pêcheurs dénoncent un ras-le-bol général dans un contexte d'explosion des prix des carburants. Les tarifs qui continuent de grimper. Nouveaux chiffres communiqués par l'Union française des industries pétrolière. Le litre de samplon 95 a atteint les 2,11 €. C'est 3,4 centimes de plus en une semaine. Il s'agit d'une moyenne qu'on le trouve parfois bien plus cher. Pareil pour le gasoil vendu à 2,29€ plus 67 centimes en un an. Certaines pompes l'affichent entre 2,60€ et 2,80€. Ça monte même à 2,97€ dans une station de la Côte d'Azur. Le gouvernement redit ne pas fermer la porte à de nouvelles aides. La situation sera réévaluée le mois prochain. C'est dans ce contexte que l'appel à la mobilisation pour le 17 octobre prend de plus en plus d'ampleur. Si vous scrollez sur les réseaux, ça ne vous a pas échappé. Des centaines d'affiches qui circulent pour demander le retour des gilets jaunes. Certains anciens leaders du mouvement sont favorables à l'idée de remettre le couvert. Ils sont notamment rejoints par plusieurs personnalités politiques de gauche. Un rassemblement est d'ores et déjà prévu ce matin à La Rochelle à partir de 10h. Et puis, quelles sont les mesures qui ont été prises suite au scandale des violences sexuelles dans le périscolaire parisien? Anne Hidalgo va devoir se justifier aujourd'hui devant la commission d'enquête du Sénat. Les familles des victimes veulent savoir s'il y a eu des dysfonctionnements dans les procédures et surtout comment les éviter. L'actuel maire de Paris, Emmanuel Grégoire, sera entendu demain.
1: Et du sport tout de suite.
5: La Ligue 2 avec évidemment la suite et la fin de la sixième journée. Match entre Red Star et Metz. Victoire du Red Star, 1-0. Et au classement, Saint-Etienne reste en tête devant Reims et Montpellier. Peut-être un immense tournant dans la carrière de Cyril Gane. Le Français pourrait devenir le premier champion tricolore de l'histoire de l'UFC. Tom Aspinall a annoncé hier qu'il abandonnait sa ceinture des lourds en raison de nouveaux problèmes à l'œil droit. Cyril Gane est champion par intérim depuis sa victoire face à Alex Pereira en juin. Il devrait logiquement être promu champion incontesté. L'UFC doit encore officialiser cette décision avant une possible première défense de son titre en novembre.
1: Il est trop fort, Cyril.
5: Ah ouais.
1: Il était venu se réveiller avec nous, Cyril Gane,
3: d'ailleurs. C'est
1: grâce à toi. Et on s'est entraîné ensemble, en plus. Bon, entraînez-vous dans un instant. On va s'entraîner au jeu télé. 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Il me faut un garçon et une fille. Et on va jouer ensemble dans un instant. Mais d'abord, des gens qui sont devenus célèbres. Alors on parlait de cette Australienne qui est devenue célèbre pendant la Coupe du Monde d'Irox à Pékin.
3: Ouais.
1: En ayant une diarrhée fulgurante, comme on l'a dit il y a
3: un instant. C'est ça.
1: Bon, il y en a d'autres qui essayent de devenir célèbres en se filmant dans la salle de sport. Ou en filmant les autres dans la salle de sport. Ils vont faire du sport et voilà ce qui leur arrive. Il y a une fille là, tiens. Hop là. Vous avez entendu le petit pétou? C'est pour ça que j'ai dit ça va faire rigoler les enfants. Réveiller les enfants très tôt, ce matin ils vont être heureux, écoutez. Push. Elle a trop pushé. Push you back. Elle a trop pushé. Elle aussi, elle est devenue célèbre. Oula.
3: Ah oui, méchant lui.
1: Non, c'est elle. Ah, tu parles du paix, oui.
3: Oui,
1: elle était pas super. Bon, ça arrive aussi aux mecs, il n'y a pas que des filles. Hein. Oh, tu es tout mignon celui-ci. Et lui? Qu'il était tout mignon. Il y a des gens qui deviennent célèbres aussi avec des vidéos qu'on vous avait fait écouter. Vous savez, c'est les enfants. Et ceux qui s'occupent des enfants.
3: Oui, les animateurs.
1: Et ils filment leur quotidien. Et parfois, tu filmes des moments un peu spéciaux comme celui-ci, avec Paul.
4: Tu sais t'essuyer comme un grand? Quoi? Tu sais t'essuyer comme un grand?
1: C'est marrant, un tout petit machin comme ça qui fait un paix comme ça.
3: Marrant.
6: Impressionnant.
1: Impressionnant.
4: Est-ce que tu sais t'essuyer comme un grand? Un peu.
1: Qu'est-ce qu'il dit?
3: J'ai un peu besoin d'aide.
1: Ah, j'ai un peu besoin d'aide, il est trop mignon.
4: J'arrive.
1: Dur métier. Hein,
3: je pense que Paul, il a bouché les chiens.
1: Dur métier de s'occuper des enfants. Tiens, un autre enfant aux toilettes.
7: Ça se passe, les gars? Il est où, ton camarade? Tu fais quoi?
1: Il a poussé très fort le petit. Oh, mais oui, vu que quoi.
7: Tu fais du bruit là, c'est pour ça que je m'inquiète. T'es en train de pousser?
1: C'est trop mignon.
7: Ok. Je te laisse.
3: Débrouille-toi.
8: À quel moment tu filmes des enfants en train de faire caca, les pauvres?
1: C'est bien, c'est pour partager son quotidien.
3: Bah oui, c'est rigolo. C'est vrai que les enfants, ils sont sans gêne, c'est capte pas que dans 20 ans, ce sera bizarre de faire ça, tu vois.
8: Ouais. C'est la nature pourtant, c'est pas bizarre.
1: Dans 20 ans, quand les parents recevront, je sais pas, la première meuf du petit qui aura grandi, hein, et qui diront oh ben, c'est pas que mon fils il est devenu célèbre quand il avait 5 ans et qu'ils ressentiront la vidéo, il se sentira un petit peu mal. Bon, merci en tout cas pour ces bons conseils. On a des conseils pour devenir célèbre. Dans un instant, on va jouer ensemble. Allez, on fait péter la banque tous ensemble sur Skyrock à 6h40.

0: Dracula sur Skyrock. On écoutait Tame Impala et Jenny. Il est 6h43. On va jouer à un jeu télé, le meilleur des jeux télé. Ouais, on va répondre aux questions de Jean-Luc Reichmann ce matin sur Skyrock. C'est l'heure de faire péter la banque. Et dans un instant, Sondage Express, on va revenir sur un truc dont on parlait hier matin. Il y a une question que je voudrais vraiment vous poser. Et j'aimerais bien savoir ce que vous en pensez. On n'a pas eu le temps de faire un sondage express hier matin. Il y a l'équipe qui a donné son avis. On va voir d'ailleurs si vous avez changé d'avis. On va s'imaginer tous millionnaires ce matin. Mais avant ça, on accueille Lily pour la première fois sur Skyrock. Bonjour Lily.
1: Coucou.
0: Coucou
2: Lily. Salut Lily.
3: Salut Lily.
0: Ça va super. T'es en Corse Lily, t'es à Propriano.
1: C'est ça, je descends sur Propriano, je vais aller travailler.
0: C'est super beau, Propriano. Ça s'écrit Propriano, mais les Corses vous dites Propriano.
1: Propriano, oui.
0: Propriano.
1: Mais de base, je suis de Petré, Toubikizane.
0: D'accord, et ça... c'est où? C'est en Corse aussi, ça?
1: Oui, oui, c'est à 20 minutes de Propriano.
0: T'as trop de la chance. Il va faire combien aujourd'hui en Corse, chez toi? T'as écouté la météo de
1: Rémi? En général, il fait 30-31 en ce moment encore.
0: Oh, ça va, il fait frais.
3: Ouais,
0: il
1: fait chaud. Oui.
0: Il y a eu du 36 hier.
1: On en doudoune.
0: Pour la Corse, 31, c'est... ça caille un peu. Bon, tu vas jouer contre Valentin, parce que j'ai demandé à un garçon et une fille. Valentin en direct de Pau. Salut Valentin.
4: Salut, ça va?
0: Ça va super, Valentin.
2: Ouais, Valentin.
0: Salut. Tiens, on a offert 1500 euros hier matin à Pau, t'as entendu? C'est Pouria qui a gagné. Il a gagné 1500 euros. On l'a réveillé hier matin.
4: T'es bien... peut-être sur moi.
0: Qu'est-ce que tu as dit?
4: Ce sera sûrement moi, alors.
0: Alors, pour les 1500 euros, je sais pas, mais pour jouer maintenant...
3: C'est sûr.
0: Oui, c'est l'heure de faire péter la banque et c'est l'heure de répondre à des questions de Jean-Luc Reichmann, le meilleur présentateur du meilleur jeu télé du monde. Oui. Et oui, c'est lui, lui en personne. Faites-vous un petit bisou tous les deux, Lily. Fais un petit bisou à Valentin.
1: Chez nous, on dit
0: Bage. Bage. Oh, Bage. Elle t'a fait un bisou, Valentin, Lily. Fais un bisou, fais un bisou à Lily.
4: Gros bisous.
0: Bisous, bisous. Et attention, maintenant, il n'y a plus de bisous, c'est la guerre. Avec 50 euros à gagner à chaque bonne réponse, vous pouvez jouer chez vous. Entraînez-vous en famille, d'ailleurs, pour voir qui est le plus intelligent de la famille ce matin. Voici la question de Jean-Luc Reichmann. On commence par une question corps humain.
5: Quelle bande de poils située au-dessus des yeux peut être froncée?
1: Les sourcils.
0: Bonne réponse de Valentin.
2: Ouais.
0: Petit chouïa avant.
4: Voilà,
0: Valentin. 50 euros pour toi, Valentin. Et qu'a répondu le candidat?
2: Le visage.
0: Le visage. Lui, lui, il fronce le visage, comme ça. Bon, ça fait 50 euros, mais c'est pas fini. Attention, Lily. Deuxième question. On va faire une question vie quotidienne tout de suite. Jean-Luc.
5: Hop. Quel magasin délivre des médicaments?
1: La pharmacie.
2: Oh, Lily juste
3: Lily
2: avant.
3: Lily juste avant.
2: Ah, Lily juste avant.
0: Avant. Ouais. 50 euros chacun. Eh, hey, vous êtes forts tous les deux. Hein.
2: Ouais, bien joué. Ouais.
1: En Corse, on a un petit retard. Enfin, n'oubliez pas aussi. Ouais. Donc.
0: Je ne te contredis pas, tu es Corse. Jamais contredire une Corse ou jamais contredire une Corse.
2: Jamais.
0: Ça vous fait donc.
2: Bah, 50 euros chacun.
0: 50 euros chacun. Et qu'a répondu le candidat? Dans quel magasin trouve-t-on des médicaments?
6: Une laverie.
0: Une laverie. L'autre, il prend des capsules. Il croit que c'est des médicaments. C'est des capsules pour laver le linge.
3: C'est ça, ouais. Peut-être. Hein.
0: Il en prend une.
1: C'est... des dosettes.
0: Ouais, ou des dosettes, oui.
2: Ça désinfecte bien.
0: C'est dur à avaler la capsule parce que c'est gros pour, pour un médicament. Hein. Une autre question, question langue française.
5: Au singulier, combien y a-t-il de lettres dans le mot lettre?
0: Non. Lily? Lily?
1: 6.
0: Oui. Et t'as mis le temps, hein? L-E-T-R.
1: Bon, bah, retardement.
0: 6.
3: 6, mais c'est bon.
0: Ouais, t'as mis qu'un T, toi, dis donc, Valentin. Désolé.
4: Ouais.
0: Et qu'a répondu la candidate?
7: 3.
0: 3 lettres. Elle l'écrit L-E-T.
3: Voilà.
0: J'ai envoyé une lettre. Ouais, j'ai envoyé une lettre. C'est rapide, c'est simple. Une question, une nouvelle question maintenant. Question qui concerne les fruits. Attention.
5: Que trouve-t-on au milieu d'un abricot quand on l'ouvre?
1: Un noyau.
0: En même temps.
2: Ouais, là c'est égalité là.
0: Ouais. En même temps.
2: En même temps, pile en même temps.
0: En même temps. Ah, ça fait combien ça?
2: Bah là pour l'instant il y a 100 euros pour Lily, 50 pour Valentin. Qu'est-ce qu'on fait? Est-ce qu'on coupe le billet en deux? Est-ce qu'on en
0: donne? Il y a que 50 pour Valentin.
2: Il y a que 50 pour Valentin.
0: Et 100 euros pour Lily.
2: Et 100 euros pour Lily.
0: Eh bah dis donc, on en fait une dernière.
3: Allez.
2: Vas-y. Attends. Du coup, on fait quoi? 50 euros chacun. On fait quoi? 25 chacun ou 50 chacun?
0: Oh, allez, on rajoute 50.
1: Oh,
0: allez.
1: Oh, dis donc. Oh,
4: vous êtes des bons.
0: Allez, 50 chacun. Voilà. Qu'est-ce qu'il a répondu, qu'est-ce qu'elle a répondu, la candidate?
5: Que trouve-t-on au milieu d'un abricot quand on l'ouvre?
6: La queue?
0: Voilà, bon, son abricot à elle, il est transgénique. C'est, ouais. Bon, tiens, on était dans les fruits. Et ben, on va y rester. Ah, attention, dernière question. La question qui va faire la différence.
5: Stop! À quel gros fruit rond et sucré compare-t-on la tête de ceux qui sont trop prétentieux?
0: Ah ah.
4: Une pastèque?
0: Non.
4: Un melon.
0: Un melon.
1: Melon.
0: Ouais.
2: Melon.
0: Bah
2: oui. Melon.
0: Et bonne réponse de Valentin.
6: Ouais.
0: Bravo, Valentin. Et qu'est-ce qu'a répondu le candidat?
7: Une carotte.
0: Une carotte. Ça, il a une tête en forme de carotte. Ça va pas, ça va pas du tout, là. Ça va pas du tout, les candidats de Jean-Luc Reichmann, dis donc.
2: Hein. Non, pas du tout, non.
0: Bon, vous êtes des champions tous les deux. Ça nous fait donc un beau match à...
2: égalité parfaite. 150 chacun.
6: Bravo.
0: Ah ouais, on a offert 300 balles comme ça, là.
2: On a offert 300 balles comme ça.
0: Ah ouais. Ah ouais, on s'est là. Bah oui, évidemment, c'est pour vous, les 300 balles. Donc, parfait. Bravo, Lily. Bravo, la Corse. Bravo, Valentin. Bravo, le Sud-Ouest.
1: Merci à vous, l'équipe. Vous régalez.
0: On vous fait des bisous à tous les deux. Et dans un instant, attention, elle arrive. Avec Triangle des Bermudes, bonne journée à toi. Triangle des Bermudes et Ayana Kamoura sur Skyrock. On écoute Balek. Un double appel aussi à retrouver. Et une question que je vous pose. Ah bah tiens, je la pose tout de suite. Hier matin, on parlait dans le morning du film que nous a conseillé, la série Cariole que tu nous as conseillé.
6: Alors, je ne l'ai pas conseillé, hein. J'ai dit que c'était spécial. C'est Pils.
0: Ça s'appelle Pils. Et alors, dedans, il y a une meuf qui est un peu spéciale, puisqu'en fait, les gens tombent amoureux de gens bizarres. Et la meuf est très bizarre, puisqu'elle a à la place de la bouche.
6: Un trou du cul.
0: Voilà.
6: Et à la place du trou du cul, elle a une bouche.
0: Et voilà, ah ouais, donc elle est montée à l'envers.
6: Exactement. Et quand elle souffle sa bouche d'anniversaire, bah, elle pète.
0: Et alors, la question qu'on s'est posée hier matin, je vais vous la poser maintenant. Est-ce que vous acceptez la fortune de Kylian Mbappé, qui est de 250 millions
2: C'est ça, à peu
0: d'euros,
2: près, ouais.
0: 250 millions d'euros, fortune de Kylian Mbappé, mais à une condition, d'avoir toute votre vie une bouche.
6: Ça t'a plu, ça.
2: Une bouche en cul.
0: Une bouche remplacée par un trou du cul.
6: Donc vous... Alors attends, moi j'ai la bouche en trou du cul, mais je dois sortir avec Kylian?
0: Non, non, tu sors pas avec Kylian, ça n'a absolument rien à voir, tu n'as absolument rien compris.
2: Mais c'est pas ça, la question était simple.
0: La question était simple pourtant. Hein. Donc vous avez 250 millions d'euros, mais à une condition, c'est d'être comme dans la série, avoir une bouche en trou du cul.
6: Ah ouais,
0: vous
6: non, dites, non.
0: Mais
6: non.
0: Toute la vie, hein, vous acceptez, oui ou non?
2: Et tu peux pas modifier avec la chirurgie esthétique.
0: Tu modifies
2: et tout.
0: Rien du
2: c'est
0: tout.
2: C'est impossible.
0: Rien du tout, tu restes comme
6: et
0: ça.
6: Et pour avoir vu le film, franchement, c'est une galère, hein, d'avoir une bouche en forme de trou du cul.
0: Ouais, parce que Cariole a vu, quand elle souffle les bougies sur le gâteau. Eh ben elle pète.
6: Et puis pour se nourrir, il faut qu'elle prenne une paille et qu'elle fasse tout à l'envers.
0: D'accord.
6: Faut ressortir par la bouche en fait.
0: C'est voilà.
6: Ah ouais ouais, c'est spécial.
0: Vous acceptez la fortune ou pas? Mais sérieusement, hein, c'est une question à la con, mais vous répondez sérieusement. Vous nous dites, on va voir si vous avez vraiment besoin d'argent et j'ai un bon tuyau dans un instant en plus.
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0: stress. Alors, sondage à la con, j'en conviens, mais c'est rigolo. Vous nous dites si, comme dans la série Pills, série sur Netflix, si vous voulez la voir, série un peu barrée, avec une femme qui est née avec un trou du cul à la place de la bouche.
1: C'est ça, exactement.
0: Donc, comme dans la série Pills, vous êtes comme ça, vous êtes comme cette femme, mais vous avez 250 millions d'euros. Ou alors, si vous êtes normaux, hein, comme nous tous, une bouche à la place de la bouche, normal, bah, vous n'avez pas les 250 millions. Vous avez bien réfléchi dans l'équipe, on va voir. On va voir les résultats du sondage express dans un instant, juste avant les résultats. Sam, tu acceptes ou pas?
2: Je peux poser une petite question ou pas?
0: Je t'ai déjà dit que tu avais déjà l'odeur.
2: Oui. Alors, c'est juste. Non, mais le trou du cul à la place de la bouche, c'est juste esthétique ou c'est comme dans la série?
0: C'est comme dans la série.
2: Ah bah. Non.
0: Mais si c'était esthétique, tu dirais
2: si
0: oui.
2: Si c'est esthétique, oui. Si c'est j'ai vraiment l'inverse, non.
0: T'imagines, t'as une bouche comme ça.
3: Mais c'est vrai, pas, elle a les poils et tout autour.
2: Oh, c'est un moment.
3: Je te le dis, hein.
2: C'est un moment,
4: comme de la barbe, en vrai.
2: Ça m'a donné. À un moment, elle pleure et elle fait.
3: Ouais.
0: Vous savez que ça m'a donné envie de regarder cette série. Ça
3: regarde-le,
0: génial.
3: Tu vas adorer.
0: Ça s'appelle Pills sur Netflix. Ribi, tu acceptes ou pas? 250 millions, toujours pas?
5: Non, je prends pas.
0: Oh, je suis déçu. Bah, Cariole, ouais. 250
3: non,
0: millions?
3: Non, là, franchement, non.
0: T'as une petite moustache autour de la bouche?
3: Non. Là, c'est trop rude pour moi.
0: Et toi, Tim?
1: Avec plaisir.
6: 250 millions, attends. Je crois que personne ne se rend compte là.
0: Ah, tu les prendrais?
6: Mais 250 millions, tu
3: te rends compte? Mais ta vie, elle est pourrie après.
6: Mais t'as plus jamais de problème dans la vie.
3: Bah si.
0: T'as quand même une gueule de con.
3: Tu peux pas manger. Tu peux plus manger, hein.
6: Non, mais là, si je veux partir à Bali par exemple, là tout de suite, je prends un jet privé.
3: Ouais, mais faut te masquer. Ah. Tout le monde se moque d'elle dans le film, donc il faut se masquer.
0: Ah ouais, mais t'attends l'épidémie de Covid avec impatience.
3: Ouais, mais c'est clair.
0: Vivement la prochaine épidémie de Covid.
6: T'avais trop manger du coup, c'est là que tu t'assois sur ton assiette.
0: Oui, c'est ça, ouais.
3: Non,
0: bon, alors, vos votes, puisque vous avez voté depuis tout à l'heure, ça dit quoi?
1: À 72%,
0: oui,
1: vous refusez.
0: Ah bah oui, quand même.
3: Ah, quand même.
0: Il y en a quand même 28% qui acceptent.
1: Hein. Ah, je suis d'accord avec vous.
0: Ouais. Et Capucine nous dit, c'est quand même chelou cette série quand même.
3: C'est très chelou.
1: Ouais, ça a l'air bizarre.
3: Je te le confirme.
0: Le mec ou la meuf qui a écrit ça, je sais pas ce qu'ils avaient dans la tête, mais c'est c'est exceptionnel. Bon, bah voilà, ça nous fait donc les résultats du sondage express. Vous êtes quand même 28% acceptés d'avoir... Entre du cul à la place de la bouche.
3: C'est ça.
0: Et ben voilà, c'est comme ça. 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
3: Ouais.
0: Alors, Max de Flo nous dit, mais ça veut dire que quand tu pètes, tu siffles alors?
3: Non.
0: C'est vrai que ça fait des trucs un peu chelous. C'est possible. Bon, c'est l'heure du double appel avant l'horoscope de l'amour.
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0: Merci, monsieur. Le double appel avec nos familles. Vous savez que vous nous envoyez les numéros de téléphone tous les matins. On récupère tout ça, le soir aussi, dans la radio libre. Et on met en contact les familles dont vous avez donné les numéros. C'est assez simple, on les teste juste avant.
1: Exactement.
0: Et on les connecte. Et là, on va prendre un cours de français. Si vous allez en cours ce matin ou si vous amenez les enfants à l'école, un cours de français avec une femme qu'on a eu juste avant, qui fait deux fautes par phrase. C'est quand même assez exceptionnel. On va voir si on a un bon contact avec eux. Et puis une petite contrainte, on va faire rentrer Patrick. Patrick.
10: T'es pas un travesti.
0: Non, je suis Difool toujours. Hein. Allez, c'est parti. Double appel, on y va.
11: Oui. Oui. J'entends pas grand chose.
10: Pardon, mais qui c'est qui? Il y a l'appareil là.
11: Oui, mais vous êtes qui?
10: C'est pourquoi?
12: C'est pourquoi?
10: Ben, vous demandez qui?
11: Ah, c'est vous qui m'appelle, hein?
10: Pardon?
11: C'est vous qui m'a appelé, hein?
10: C'est vous qui... Ah non, je ne vous ai pas appelé, moi, excusez-moi. Hein.
11: Ah ben,
10: le téléphone répond, on m'appelle, hein? C'est pas moi qui appelle, hein?
11: Ah ben là, il a sonné deux fois le téléphone. Ouais. Mais qu'est-ce que c'est que cet imbécile qui discute, là? Bon, ben, je. Non, mais moi, je vous préviens, je raccroche.
13: Ouais. Hey. Tu peux causer autrement, là, hein?
10: Oui, c'est ça, bon, ben, je raccroche, hein?
13: Et toi, où c'est, hein? Tu téléphones pourquoi?
11: Oui. Allô, oui?
10: Oui?
11: Oui, vous m'avez encore appelé?
10: Comment?
11: Je dis, vous m'avez encore rappelé?
10: Moi, je vous ai appelé?
11: Oui, hein, parce que ça sonne, je réponds.
10: Mais c'est toi, qu'est-ce que c'est que t'as appelé? Tu vas appeler combien de fois, là?
13: Oui, guignol.
10: Va te faire enculer.
0: C'est gentil.
11: Eh ben, moi, je vous emmerde.
0: C'est gentil aussi.
11: Mais vous êtes qui, vous?
13: Ça suffit.
11: Mais vous êtes qui?
13: Allez vous faire foutre et foutez-moi la paix.
10: T'es pas un travesti.
13: Comment?
11: Connard. Oh, allez, vous faire foutre.
4: C'est pas un travesti.
0: Personne ne me répond. Oh. Ça les a vexés, les dames.
3: Ouais, je pense.
0: Bon, je remercie la première là, pour son cours de français. Elle était vraiment exceptionnelle.
3: C'était super.
0: 7h01, c'est l'heure de retrouver l'horoscope de l'amour. Avec nos 12 signes et nos puissances amoureuses, voici les 12 signes sur une échelle de 0 à 5. Votre puissance amoureuse est à 0 aujourd'hui. Les Sagittaires.
3: Ah bah super.
0: Et les Lions. Bon, voici les conseils du jour. Vous en avez besoin aujourd'hui. Attention à votre tempérament volcanique. Vous pouvez vous énerver pour un oui, pour un non. Faut pas se mettre en colère pour des broutilles. Restez calme et vous passerez une belle journée. 1 sur 5 pour les Verseaux et les Vierges. Il va falloir se méfier des décisions trop rapides. Prenez le temps de réfléchir et n'hésitez pas à demander des conseils autour de vous, notamment aux gens qui vous aiment, surtout pour les décisions à prendre en amour. Les Balances et les Scorpions, vous êtes à 2. Vous aurez besoin de calme aujourd'hui. Vous laissez pas distraire. Restez tranquille avec les gens, tranquille. Et vous éviterez les petits problèmes aujourd'hui, les Balances et les Scorpions. 3 sur 5 pour les Taureaux et les Gémeaux. Alors vous, c'est très bien aujourd'hui. C'est votre loyauté, votre honnêteté qui seront récompensées. Vous allez passer une belle journée avec les gens qui vous entourent.
2: Oui.
0: Et notamment avec votre chérie. Les Capricornes et les Poissons, bah nous, on est à 4 sur 5. On sera soutenus dans tous les moments de notre vie. Il y a même des rencontres possibles pour les célibataires et de super moments en amoureux pour les couples. Et on finit avec les meilleurs du jour. Les Cancers et les Béliers, vous êtes les meilleurs. C'est une journée où vous allez vous éclater comme des oufs. Et avec un potentiel de séduction qui sera à son maximum aujourd'hui.
2: Vous
0: séduirez ou vous reséduirez votre chérie si vous en avez une ou si vous en avez un. Et vous ferez peut-être de belles rencontres également. Bonne journée, bon mardi. Il est pile 7h sur Skyrock. 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
0: Bienvenue dans le morning sur Skyrock. On va parler sport, tiens, tout à l'heure. Vous êtes des sportifs, des sportives. Eh bien, vous restez bien sur Skyrock. Vous serez content. On va parler de conflits dans le sport. Il y a des sportifs qui se prennent la tête entre eux. On va découvrir plein de sportifs qui se prennent la tête entre eux. Sinon, ça va.
2: Ça va, ouais.
0: Bonjour.
12: Salut le morning de Difool.
0: Salut. Il y a 1500 euros à gagner dans un instant. 1500 euros pour vous. C'est facile. On vous appelle, vous répondez Skyrock. Et d'ailleurs, on va féliciter les trois gagnants d'hier matin. C'était la folie hier matin.
2: Ah ouais.
0: Pouria a gagné à Pau dans le
2: 64.
0: Bien joué. Aline a gagné à Belfort dans le
2: 90.
0: Aline, elle était en train de bosser. On peut même vous appeler au boulot. Hein.
2: Ouais.
0: Bravo Aline, on te fait des gros bisous. Et puis Matin, c'est un garçon. Il s'appelle Matin. Il habite à Bourges dans le
2: 18.
0: Et lui aussi, il a répondu Skyrock. Il a gagné 1500 euros. Bravo Matin. Félicitations, vous aussi, répondez Sky. Et préparez-vous à écouter le grand Leto sur Skyrock. Votre Capin Apple juste après les infos, Rémi.
2: Et ouais,
0: parce que c'est l'heure de l'actu. On fait le point tout de suite à 7h01, 2, bah,
2: ouais.
0: 2, pile 2. Donc 7h02, les infos, l'actu, le sport, le top tendance du jour pour savoir de quoi on parle sur les réseaux et pour démarrer la météo. Et aujourd'hui, caliente, il fait chaud.
14: Oui, il fait chaud, du chaud dans le sud, un petit peu plus de frais, de nuages. Hein. Dans les régions du nord, la matinée est grise sur la Bretagne et sur les Hauts-de-France. Un voile nuageux va s'étendre du Grand Est à la région parisienne. Partout ailleurs, ce sera une autre domination du soleil. Petite perturbation quand même, qui apportera des nuages et quelques averses cet après-midi de la Bretagne au nord. Pas-de-Calais, le ciel sera variable. Des Pays de la Loire aux Ardennes. Les températures, 15 à Lille et à Lyon, 18 à Paris et à Marseille dans l'après-midi, 23 dans le Finistère, 24 dans le Calvados, 25 sur la côte basque, 27 dans l'Hérault, 28 près des frontières du Nord, 29 sur les Bouches-du-Rhône, 30 en Alsace, 31 en Savoie, 32 en région parisienne, dans la Loire et en Bourgogne, 33 sur le Massif central et en vallée du Rhône, 35 sur le bassin aquitain et 36 en Haute-Garonne. La pollution, c'est plutôt moyen, les indices entre 3 et 5.
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14: Oui, le lancement de la campagne de prévention contre la bronchiolite, la maladie respiratoire reste très contagieuse et touche près d'un tiers des bébés de moins de 2 ans chaque hiver. Campagne qui peut prendre la forme d'un traitement préventif ou d'un vaccin traditionnel. Les cas se sont largement réduits récemment grâce à ces différents dispositifs. Un nouveau report qui pose question, le cannabis thérapeutique ne sera pas disponible en France en janvier prochain comme prévu initialement. Aucun décret n'a encore été publié, ce qui empêche la Haute Autorité de Santé d'évaluer les traitements. 14 associations de patients ont interpellé le gouvernement hier. Elles dénoncent des reports à répétition depuis plusieurs années. Plus de 100 000 malades pourraient être concernés, notamment pour des douleurs chroniques, certaines épilepsies ou des soins palliatifs. Une enquête de plus ouverte à Carcassonne. Elle ne concerne pas la police municipale, mais nationale. Une vidéo a été diffusée massivement sur les réseaux. On y voit un agent qui jette violemment un SDF à terre. La tête de l'homme cogne le bitume. Les faits remontent au 21 juin dernier, le soir de la la fête de la musique. Ce sans domicile fixe est mort en juillet d'un arrêt cardiaque. Aucun lien n'est établi avec l'acte mené par le policier. La victime souffrait de nombreuses addictions. Jusqu'où pourra-t-il aller? Des faits incroyables, vus de France en tout cas, mais avérés, qui sont révélés par la presse américaine. Le fils de Donald Trump s'est marié en mai dernier aux Bahamas, mariage très luxueux, et qui a été financé au moins en partie par un oligarque russe proche de Vladimir Poutine. Mélange des genres assez douteux, hein, en pleine guerre entre la Russie et l'Ukraine. Cet oligarque aurait versé plusieurs centaines de milliers de dollars.
0: Les Le Sport tout de suite.
14: Allez, avec la Ligue 2, le Red Star opposé à Metz hier en clôture de la 6e journée. Et victoire du Red Star, 1-0. Au classement, pas de changement, les Stéphanois sont toujours leaders devant Reims-Montpellier. Le Red Star est 4e et à la 5e place, on retrouve Annecy.
0: Et attention, c'est l'heure du Top Tendance. Et le Top Tendance, c'est de quoi on parle sur les réseaux, le Top 3 du jour.
14: À la place numéro 1, on parle de Lupin. Vous savez, de cette série avec Omar Sy. Bah, ça y est, Netflix a dévoilé la bande-annonce de la partie 4 et ce sera disponible le 23 octobre, donc dans un petit peu plus d'un mois.
0: Ouais.
14: Qu'est-ce qu'on en dit? J'ai vu que ça allait se passer dans une prison, ça va être juste une copie de Prison Break. Oh, meilleure série du monde, vous crachez dessus parce que c'est français, mais en vrai c'est top. Ou encore, j'avais complètement oublié que cette série existait. C'est ça aussi de sortir une nouvelle saison 3 ans après, on n'en a plus rien à faire.
0: Mais j'ai jamais vu moi Lupin, c'est bien.
2: Les premières saisons sont pas mal.
1: Non, en vrai c'est vraiment bien.
0: C'est vraiment bien.
1: Ouais, en vrai c'est bien. Ouais.
0: Quatrième saison, vous nous direz. Est-ce que c'est aussi bien que Pils, la série Netflix de Carriole?
1: Ouais.
0: Ah, je suis pas sûr. Numéro 2 du Top Tendance, de quoi on parle sur les réseaux ce matin?
14: On en parlait tout à l'heure de cette Australienne qui participait à un Irox. Elle a gagné d'ailleurs, elle a fait le buzz, hein. Elle s'est fait caca dessus en pleine épreuve. Donc elle avait la diarrhée.
0: Oui.
14: Oh, la grosse dégueulasse. Elle a vraiment aucun amour propre, elle me dégoûte.
0: Mais elle a pas fait exprès, la pauvre.
14: Non.
0: Bah oui.
14: Et j'ai vu la vidéo, c'est pas un petit accident, hein. Il y avait absolument du caca partout.
0: Oui.
14: Ou encore une femme forte qui a pas peur du regard des autres. Et c'est pour ça qu'elle a gagné.
0: Et en tout cas, elle est devenue célèbre, la preuve, on en parle ce matin sur Sky. Et numéro 3 du Top Tendance.
14: La Red Bull a dévoilé son nouveau goût en édition limitée pour cet hiver.
0: Ah.
14: Ce sera pistache fruit des bois.
0: Bon, pourquoi pas.
14: Pourquoi pas. Faut vraiment arrêter de foutre de la pistache partout là. Depuis votre délire de chocolat de Dubaï, j'en peux plus. J'en ai déjà bu et c'est absolument abominable. Je pense que l'essence a meilleur goût. Ou encore, à côté de chez moi, la canette est à 6 euros. Je pense que je vais continuer de boire de l'eau.
0: Ah, c'est même plus cher que l'essence, dis donc.
14: Ouais,
0: c'est 6 euros. Ouais, voilà. Bon, ben, on pourra pas remplacer l'essence par du Red Bull.
2: Non.
0: Malheureusement, j'ai jamais goûté. Moi, Red Bull, c'est nature. J'aime bien du Red Bull nature.
2: Ah, y'a, c'est un coco qui est bon.
0: Red Bull coco, pas goûté.
2: Pas mal.
0: J'ai juste bu de nature. Ou alors Red Bull avec un peu de vodka à l'intérieur.
2: Voilà. Ouais, c'est ça. Ouais.
0: Mais bon, à 7h06 le matin, je suis pas sûr que ce soit le meilleur. On va parler de vos rencontres dans les transports. Donc vous avez pris le train, vous avez pris le bus, vous êtes baladé, vous êtes en voiture. Dans n'importe quel transport, est-ce que vous avez des trucs qui vous ont marqué? Racontez-nous tout ça, parce que hier on parlait, c'était un petit peu plus tard dans le morning, si vous étiez plus là, du mec qui a fait tomber son journal dans le bus.
3: Ouais.
0: Et pourquoi il fait tomber son journal dans le bus? Il a été filmé, le gars. Bah pour renifler les pieds de la meuf qui était dans le bus.
3: Normal.
0: Voilà, normal. Carriol, t'aurais réagi comment?
3: Ah, moi je lui file un coup de pied.
0: Un coup de pied comme ça, un petit réflexe, bam.
3: Un mauvais réflexe, exactement.
1: Non, parce qu'il aurait kiffé justement,
0: peut-être.
1: Il veut tes pieds.
3: Ah là là.
0: Donc comment vous réagiriez, vous pouvez nous le dire, mais surtout les rencontres que vous avez fait dans le bus. Vous avez peut-être rencontré l'amour, les trucs qui vous arrivaient en allant bosser. Vous avez pris la voiture, qu'est-ce qui vous arrivait aussi? Dites-nous tout, on en reparle avec vous. Vos témoignages en direct au 06 86 101 101. Il y aura votre iPhone à gagner, l'iPhone 18. Le tout nouveau, le pro en plus.
14: Oui.
0: Et même l'iPad. Vous envoyez vos messages, vous serez dans le tirage au sort pour l'iPad tout à l'heure. On vous souhaite bonne chance et on écoute tout ce que vous avez à nous dire au 06 86 101 101. Les WhatsApp audio du morning. Des petites rencontres un peu bizarres. Allez, et avant ça, on va voir qui est-ce qu'on va rencontrer ce matin. C'est l'heure des 1500 euros sur Sky.
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0: 1500 euros à gagner. Alors hier, on a fait carton plein. On a tiré 3 numéros dans les annuaires. Parce qu'on tire dans l'annuaire tous les matins.
2: Oui,
0: tout le monde peut être appelé, même ceux qui ne nous écoutent pas. Il faut juste avoir la bonne réponse. Bon, je sais que si on vous appelle, vous allez trouver. On embrasse Pouria qui a gagné, Aline qui a gagné, Matine qui a gagné. C'est tombé dans le 64, dans le 90 et dans le 18. Et là, on va aller faire un tour dans le 35. C'est donc pour les Bretons ce matin.
2: Allez.
0: Vive la Bretagne.
2: Merci.
0: On va dans le 35 chez la famille Abalea. Monique Abalea. C'est elle qu'on a tirée au sort. Allez, Monique. 5 sonneries.
15: Allô?

0: Bon, je te pose la question, Monique. Dis-moi, quelle est ta radio préférée? Ouais, t'as la bonne, tu gagnes.
1: Oui, mais je ne sais pas, alors.
0: Bah alors, Monique, tu sais pas.
2: Mais alors,
0: mais qu'est-ce que c'est que ça, Monique? Bah alors, Monique.
3: Alors, Momo. Monique.
0: Bon, Monique, t'as pas une radio préférée?
1: Non.
0: Bon, je t'en donne une. C'est gratuit, Monique, hein, mais tu gagneras pas les 1500 euros. C'est Skyrock au téléphone, Monique.
2: Bah oui.
0: T'es en direct sur Skyrock, Momo.
1: Sur quoi?
0: Sur Skyrock.
2: Skyrock.
0: S-K-A-I-R-A-U-C-Q-U-E.
3: Non, mais oh,
0: Skyrock.
2: Je suis en train de me dire, mais c'est trompé à un moment.
0: Tu connais pas Skyrock, Monique?
4: Elle est allée chercher.
0: Oui, elle a noté, ça. Elle est allée chercher.
2: Elle est trop pressée.
0: Elle va nous écouter, mais là, tout de suite,
3: tout
0: Monique.
3: De suite.
0: Bon, on était dans le 35. Ouais. Si vous êtes en Ille-et-Vilaine, bah, vous saluez Monique si vous la connaissez. Vous lui dites qu'elle est passée sur Sky ce matin. La classe, elle va venir nous écouter.
4: Oui.
0: Désolé pour Monique, mais on recommencera dans moins d'une heure. Il y a 1500 euros à gagner. Vous répondez Skyrock et vous gagnez 1500 euros cash.
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0: 7h13 sur Skyrock, bonne journée, merci de vous réveiller avec Sky. On est mardi et en ce mardi matin, on va parler de vos petits moments dans les transports, dans votre voiture, dans les bus, tout ça. Il vous est arrivé des trucs bizarres, vous nous racontez tout ça. Moi, un des trucs les plus bizarres qui me sont arrivés, c'est d'être verbalisé pour utilisation d'un milkshake dans la voiture.
1: Toi ?
0: Oui, j'étais avec Karim, on était allé chercher à manger.
1: Ouais.
0: Et je buvais mon milkshake au volant. Et je me fais arrêter par les keufs. On n'a rien fait, on a la ceinture, on roulait à 30, c'était limité à 30.
1: Ouais.
0: Tout allait bien. Qu'est-ce qui se passe ? Oui, vous utilisez un milkshake, utilisation d'un milkshake dans la voiture, ils ont écrit sur le PV. Quand même assez surprenant.
2: Et surtout, t'as pas le droit de manger, je crois, en conduisant.
0: Oui, pareil, ouais.
1: C'est pas le pire que tu as fait
3: pas
1: au
3: manger,
1: volant.
3: C'est à boire, ça.
0: En plus, tu peux le dire.
1: Mais un jour, je suis monté avec toi dans la voiture. Tu avais un AirPod dans l'oreille gauche.
0: Oui.
1: Ta clope dans la main gauche.
0: Oui.
1: Ton téléphone dans la main droite. Et le guidon, tu le tenais avec les poignets.
3: Le guidon, ça s'appelle un volant.
0: Ouais. Un volant.
1: Non, parce qu'on était dans un karting, en fait, c'est pour
3: ça. Très bien.
0: Bien sûr.
1: Et je me suis un peu inquiété, Diffoul m'a dit non mais t'inquiète,
0: t'inquiète. On voit que t'as pas le permis, toi.
1: Ouais.
0: Bon, qu'est-ce qui vous est arrivé de marrant sur la route? Vous nous racontez, vous nous dites. On vous attend en direct 06 86 101 101. Vos WhatsApp.

0: audio. Et on est allé dans la rue pour vous demander, d'ailleurs, avec le micro Sky.
1: Ouais.
0: On se balade dans la rue, on chope des auditeurs et des auditrices de Skyrock, on vous chope vous, et vous nous racontez bah, qu'est-ce qui s'est passé dans la rue, dans les transports, en allant au boulot, en vous déplaçant, en voiture. Vous nous racontez tout et écoutez bien ce qui s'est passé. Tiens, petit message. Sur l'autoroute.
2: Le truc le plus drôle que j'ai vu en voiture, c'était sur un déplacement pour un match de football en pleine autoroute. Des embouteillages. On tourne la tête à gauche et on voit un mec sortir d'une voiture de flics menottés qui essaye de semer les flics.
0: Oh, comme dans
2: ce
0: film.
2: Le poteau, il avait les mains dans le dos, il a essayé d'esquiver les flics, il a jamais réussi parce qu'il arrivait pas à enjamber la barrière. Un peu comme dans les films où t'as le mec qui essaye de s'échapper et t'as le flic un peu gros qui est derrière qui essaye de courir mais qui est un peu lent, tu vois. Et il s'est fait rattraper.
0: En fait,
2: hein.
0: C'était une scène de film, mais de film comique sur l'autoroute.
1: C'est ça.
0: Ouais, il y a un truc que vous avez peut-être déjà fait d'ailleurs sur. Dans les voyages de classe, moi, j'ai des potes qui le faisaient, ça. Écoutez.
3: La pire chose en voiture, c'est plutôt drôle, mais j'ai un pote, il montrait son cul aux gens qui passaient devant nous sur l'autoroute. Voilà.
0: C'est mignon.
4: C'est un classique.
0: Tu l'as fait, Cariole?
1: Ah non, moi jamais, non.
0: Bah t'aurais eu un succès fou. Hein.
4: Bah oui.
5: On aurait fait passer.
0: Voilà. Tu as des choses intéressantes à dire, Tim, ce matin.
4: C'est bien,
1: exprime-toi.
4: On aurait fait exprès de passer à côté, je voulais dire.
0: Moi j'ai un pote qui l'avait fait, ça avait rendu le mec qui était derrière complètement ouf.
1: Ah mais tu m'étonnes.
0: Le mec était complètement ouf. On était en voyage de classe et mon pote il baisse son pantalon et monte son cul au.
4: C'est bien de voir des raies des fois.
0: Ah toi, t'aurais été content.
4: Ah bah oui, j'aime bien moi.
0: Ouais, voilà. Ouais. Oui, ça fait plaisir. Tiens, pour les ennemis des animaux, j'ai un petit message aussi.
3: Le pire truc que j'ai vu dans les transports, c'est quand un monsieur, il était avec un rat sur lui et il lui faisait des caresses, des papouilles. C'est son animal de compagnie, je pense.
0: Mais c'est trop mignon, ça.
4: Bah oui.
0: Pourquoi ça dégoûte?
4: Parce que c'est les rats, moi j'ai la phobie des rats.
1: Mais un rat domestique, ça va.
4: C'est propre en plus.
0: Mais c'est tellement mignon.
4: Il y a encore la mouche, là, dégueulasse sur le mur.
1: Ouais, elle est là depuis tout à l'heure.
4: Elle fait 2 mètres.
5: On a une mouche dans le studio qui nous tient compagnie depuis 2 heures.
1: Mais tu vois pas qu'on la libère du foule parce qu'elle souffre là.
0: Mais non, elle souffre pas, elle écoute l'émission. elle est tranquille.
4: Elle est dans le public de l'émission.
0: En parlant de mouche, ça va peut-être l'attirer, ça. Qu'est-ce qu'on répond quand on demande aux gens: vous avez vu des trucs bizarres dans les transports, en allant au boulot, en allant bosser?
3: Le pire truc que j'ai vu dans les transports en commun, c'est un homme qui chie dans la rame. Il est venu. Il s'est mis au milieu, puis il a baissé son pantalon et il a chié dans la rame. On est un peu tous sortis.
0: T'as entendu la mouche? Tu as entendu l'info, hein? Tu vas vite dans la rame. Tu vas dans la rame, tu laisses tomber Sam, ça suffit maintenant. Et puis.
4: Va manger.
0: Bon, les trucs les pires que vous avez vus dans les transports, Cariole, c'est quoi que t'as vu le pire dans les transports?
1: Oh, des zizi.
0: Des zizi, t'en vois beaucoup?
1: Alors, j'en vois pas beaucoup, mais j'en vois régulièrement, ouais. Ça arrive souvent quand même.
0: Mais genre, t'en as vu combien dans ta vie des zizi? Parce que moi, j'en ai pas vu
1: dans
0: un.
1: Dans les transports?
0: Ouais.
1: Au moins 10, entre 10 et 20.
0: 10 et 20?
1: Bah, ah oui, quand même. Une vie de transport, ouais.
0: Les filles, vous en avez de la chance. T'entends Théo, la chance qu'elle a, Cariole?
4: Elle en a de la chance, ça m'est jamais arrivé, malheureusement.
0: T'as jamais vu un zizi dans les transports?
4: Jamais, j'aurais trop aimé.
0: Ah, pourtant, ça t'aurait fait plaisir.
1: J'aurais trop aimé.
0: 7h17 sur Skyrock, c'est Sicario qu'on écoute tout de suite, le son de Timal. Et les embrouilles dans le sport. Il y a des sportifs qui s'embrouillent et une info à vous donner d'ailleurs. Embrouille dans l'équipe de France de foot. Mais on vous dit tout. Après le gros son de Timal, on est premier sur le rap, on est sur Sky et c'est Sicario.

0: sur Skyrock Cigarillo. C'était le son de Timal à 7h20. Tiens, vous allez jouer avec nous, serez-vous plus fort que l'équipe du Morning ce matin? Vous aimez bien ce jeu, hein? Allez, on va jouer ensemble. Rémi, tu peux jouer parce que tu es le roi de l'actu. En plus, ça s'est passé près de chez toi.
1: Vas-y.
0: Tu connais la ville de Trait?
1: Non.
0: C'est dans le 76.
1: Non, je connais pas.
0: T-R-A-I-T, Trait.
1: Ah ouais, non, je connais pas.
0: Trait dans le 76. On va aller au Carrefour Market. Le Carrefour Market qui s'est fait voler un truc un peu spécial. On va jouer ensemble. Est-ce que vous connaissez les 15 produits les plus volés en Europe dans les magasins?
2: Le maquillage.
0: Non, le maquillage est classé, mais c'est pas numéro 1.
1: L'alcool.
3: Ouais, l'alcool.
0: L'alcool, non plus. C'est pas l'alcool.
3: Le chocolat.
0: Le chocolat, non plus.
2: La viande.
0: La viande, non. La viande, c'est cinquième.
3: Les bonbons.
1: Le fromage.
0: Le fromage, bonne réponse. Le produit le plus volé dans les magasins en Europe, c'est le fromage. Numéro 1. Numéro 2, les produits rasage, maquillage.
2: Hygiène.
0: Voilà. Les produits d'hygiène. Numéro 3, les accessoires de mode.
2: Ouais.
0: Genre par exemple, je sais pas moi.
2: Ceinture, bracelet.
0: Un petit chouchou.
2: Un petit chouchou.
0: Un petit chouchou. Après, les parfums et les eaux de toilette. T'as jamais volé, Sam, toi, ça?
3: Non.
0: Non, mais je me renseigne auprès de l'équipe.
3: Non, mais j'en vole pas, je n'achète pas.
0: Je pose des questions. En 5, la viande. C'est cher, la viande.
3: Ouais.
0: En 6, tout ce qui est vêtements d'extérieur. Bon, je pense qu'ils entendent pas vêtements d'extérieur, peut-être un t-shirt.
2: Non, justement, c'est manteau, caouet, tout ça. Tout ce qui est à l'extérieur, manteau, pas à l'intérieur, quoi.
0: Après, poisson, fruits de mer, soins pour les cheveux. Mmh. Et les bonbons, les friandises, seulement 10e. Je pensais que les gens, ils volaient beaucoup, ça, les bonbons, les friandises.
2: Ouais, moi aussi,
0: Bon, on va jouer ensemble. Donc, qu'est-ce qui a été volé dans le Carrefour Market? Qui joue avec nous ce matin?
3: C'est Kaline.
0: Salut Kaline. C'est joli comme prénom, Kaline. Salut Kaline.
4: Coucou.
0: Coucou.
4: T'appelles, coucou,
0: t'appelles d'où, Kaline?
4: De ici les Moulineaux.
0: Oh.
3: Ah, dans le 9-2.
0: Eh ben exactement.
2: Ah, bah ouais, Théo.
0: Dans le 9-2, bravo Théo.
3: Eh oui, Kaline, l'ami Kaline.
0: Alors Kaline.
4: Ouais.
0: On ne l'a jamais fait.
4: On l'a déjà fait.
0: Non,
4: ouais,
0: non, j'imagine. Ouais. Bon, on va au Carrefour Market de Trait dans le 76. Qu'est-ce qu'ils se sont fait voler? Qu'est-ce qu'ils se sont fait voler au Carrefour Market? Une petite idée, un truc original. Rémi, toi qui es le roi de l'actu, tu as droit à la première réponse, mais juste après Kaline. Alors Kaline.
4: À Carrefour Market.
0: Ouais. C'est spécial.
4: C'est spécial?
0: Oui.
4: Petit indice.
0: Petit indice, c'est pas un truc en vente dans le magasin.
3: Ah.
4: Ok.
0: C'est vrai que c'est pas simple.
4: Le caddie.
0: Un caddie. Eh, vous savez que je suis reparti moi, avec un caddie du Monoprix.
3: Il est toujours là.
0: Il me sert. Il est là encore.
3: Ouais, bah oui, il est là.
5: Ouais, on s'en sert. Ouais. Il est dans la salle là-bas.
0: Ouais, mais je l'avais amené chez moi. Après, bon, je l'ai refilé. Je l'ai remis à la radio. Je sais pas où le mettre. Et donc, je l'ai ramené ici. Et c'était pour mettre mes fringues sales. J'avais lavé le caddie à la Javel. Et donc, je foutais mes fringues sales et puis 2-3 trucs à l'intérieur.
3: Bah, il nous sert encore le caddie. Hein,
0: oui.
3: Pour transporter les canettes, les bouteilles.
0: Ouais, il est toujours là.
3: Ouais.
0: C'est juste
3: il est tout petit, il est mignon.
0: Donc non, c'est pas un caddie, c'est pas con comme idée. Alors qu'est-ce qu'ils ont volé?
1: Les ampoules ou du carrelage?
0: Ah, des ampoules ou du carrelage, c'est pas bête, c'est pas mal. T'es pas loin.
2: Ah ouais?
3: Ah, le manège.
0: Le manège, non.
3: C'est genre la moto.
0: Qu'est-ce que vous nous proposez? Parce que vous jouez avec nous là.
3: Moi je pense qu'il y a un employé qui a posé sa veste Carrefour sur sa chaise.
0: Ah, elle était
3: et
0: trop
3: y a un
0: belle.
3: Mec qui est parti avec.
0: Il s'est dit, waouh, trop belle. Ouais. Ils vendent des trucs Lidl. Ils vendent des trucs Lidl et ça fait un carton. Pourquoi pas la veste
3: là,
0: de Carrefour?
3: Objet collector.
0: Non.
3: Non, c'est pas ça?
0: Un rouleau de papier pour la caisse enregistreuse. Non. Du rouleau de papier toilette dans les toilettes. Non, mais on se rapproche. Eh, vous allez trouver
4: les
0: la bonne
4: réponse. Les sacs en plastique pour mettre les légumes, les fruits, tout ça.
0: Ah,
4: le rouleau.
1: La chasse d'eau.
0: Bonne réponse.
1: Ah ouais. T'as dit toilette donc
0: ouais. Et ouais, mais ça a été t'as été devancé Rémi juste avant parce que là il est 7h23 et à 7h22 et 58 secondes elle nous a envoyé le message. On a l'horaire des messages que vous envoyez.
3: Ouais.
0: Julie du 76. Ah bah oui, t'es dans 76.
3: Bravo Julie. Ouais.
1: Ah bah ouais.
0: Ils ont volé la chasse d'eau des toilettes de l'établissement.
2: C'est fou ça, ouais.
0: La gérante a publié un post d'ailleurs sur les réseaux. Un individu particulièrement créatif et sans doute très organisé a décidé de repartir avec l'intégralité du système de chasse d'eau du magasin. Oui, oui, la chasse d'eau entière disparue, évaporée, probablement en fuite. Mais bon, en fuite, mais pas celle qu'on souhaitait.
3: Ouais.
0: Voilà ce qui s'est passé, donc, ce qui s'est passé au Carrefour Market. Comme quoi, on ne se fait pas voler que du fromage, on ne se fait pas voler que des produits de beauté, des produits de rasage. On se fait également voler la chasse d'eau.
3: Ouais.
0: Bravo, félicitations, t'as gagné grâce au message de Julie.
3: Ouais.
0: Et bien, on va t'envoyer ton pack morning ce matin, Kaline.
3: Bien joué, Kaline.
4: Ah, oh, c'est génial, merci.
0: Et ben
4: merci,
0: voilà.
4: Bravo. Je fais des gros bisous.
2: Bah pareil, bisous.
0: Et dans un instant, embrouille. Embrouille dans l'équipe de France sur Skyrock. On en reparle juste après. Soleil, parce qu'il va faire beau. Rémi prépare sa météo.
3: Chaud.
0: En plus,
3: ouais.
0: C'est Gims.

0: soleil. Bah oui, c'est fort, c'était Gims. Soleil sur Skyrock, du soleil dans la météo. Rémi, t'arrives pour toutes nos infos et la météo du jour.
1: Et oui, il va faire beau et chaud.
0: Ouais, le record du jour, c'est combien? J'ai entendu, il faisait 32 degrés. Il fera 32 degrés à Paris aujourd'hui. Je le sais parce que Cariole est en joie.
2: Ah, je suis dépitée, moi, aujourd'hui.
0: Bah, 32, c'est bien, c'est encore
2: un peu
0: l'été.
2: Non, mais hier, il a fait chaud. Ouais, bah, c'est l'été, ouais, je te confirme.
0: Ouais, et ça fait, c'est quoi?
1: 36 à Toulouse.
0: Hey,
2: ah oui, quand même. Ouais.
0: Encore une fois, aujourd'hui, vous serez les recordman du côté du sud-ouest de la France.
1: Pas mal.
0: Bon, on va jouer ensemble et on va parler d'une embrouille dans l'équipe de France de football.
2: Ouais.
0: Un conflit dans l'équipe de France de foot. C'est la guerre. Mais alors, la guerre entre qui? La guerre entre Dembélé et notre invité mystère. Viens voir l'invité mystère.
3: Non.
0: Pourquoi tu
3: non,
0: veux pas venir? Viens voir l'invité mystère, je t'ai dit.
3: Non.
0: Allez, viens. Non. Ça faisait longtemps qu'on n'avait pas eu d'invité mystère. Allez, viens.
3: Non.
2: Non. Non. Il est mignon.
0: Il nous fait un petit caprice. Tu fais un caprice?
3: Non, non, non.
0: Mais si, si, tu fais un caprice.
3: Non, non, non.
0: Mais si, si, si, tu fais un caprice. Vous avez reconnu sa voix?
2: Ah bah oui.
0: Bon, bah c'est facile. On en parlait hier matin en plus. Donc ouais. Si vous étiez à l'écoute hier matin, vous l'avez entendu faire. Non.
2: Non.
0: C'est qui notre invité mystère? Vous avez la bonne réponse et dans un instant, on vous dira tout sur le conflit entre lui et Dembélé.
4: Oui.
0: Mais c'est vrai, vrai, vrai ça?
4: Ah bah on va écouter les sons.
0: Ah, c'est confirmé?
4: Ah bah on va écouter les sons.
0: D'accord. Et on parlera d'embrouille de footballeurs.
4: Oui.
0: Des footballeurs qui se détestent. Et on va voir si vous êtes bon au foot ce matin. Préparez-vous. Et vos réponses avec l'appli Skyrock, le 41759 et le skyrock.fm. Vous dites qui est l'invité mystère et vous gagnez votre pack morning. Le pack morning à 300€ avec
4: c'est
0: le sac
4: ça,
0: de sport
4: ouais.
0: Skyrock. On va faire du sport, le ballon de foot Skyrock, les enceintes, les écouteurs, tout ça c'est pour vous. Vous souhaitez bonne chance. Et on prépare, allez, un petit tour du côté de chez Mauvais Joe. C'est Maladier. Mauvais Joe qui arrive. Et puis un grand classique aussi à retrouver avant 8h du matin. Je suis sûr que ça va faire plaisir à plein de monde. C'est Macklemore. Macklemore et Candle Dust sur Skyrock. 7h29.
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2: J'allais dire Gims, tu gagnes 1500 euros. Bon, il n'y a pas besoin, Gims. En plus, il vous avait offert 1500 euros quand il était venu. De sa poche, parce qu'il est très généreux.
3: Et oui.
2: Bon, de notre poche, ce matin, vous allez gagner votre iPhone 18. 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Vous pouvez faire rembourser tous les messages que vous nous envoyez. Bonjour, bonjour, si vous venez d'arriver.
4: Bonjour,
2: 7h32, on va parler de conflit. Est-ce que vous êtes en conflit, vous aussi, avec quelqu'un? Dites-nous s'il y a quelqu'un que vous ne supportez pas. On vous attend en direct, on peut tous dire dans le morning 06 86 101 101. Ça, c'est le numéro des WhatsApp du morning. Vous nous envoyez vos messages et on vous écoutera sur Skyrock avant 9h30 tout à l'heure. Vous nous dites avec qui vous êtes en conflit. Il y a quelqu'un que vous ne supportez pas et vous nous dites pourquoi. Ça va être super.
3: Ouais.
2: Et on va retrouver tout de suite notre invité mystère parce qu'on a joué ensemble.
4: Non.
2: Si, je t'ai dit, on va retrouver l'invité mystère.
5: Non.
2: Et si.
3: Non. Et si.
2: Bon, c'est celui qui dit non, l'invité mystère.
5: Non.
2: Si, c'est toi. C'est Thierry qui a trouvé la bonne réponse en direct avec nous. Salut Thierry.
6: Salut Diffoul, salut l'équipe.
2: Salut à toi.
3: Salut Thierry.
2: Thierry, t'as 45 ans. Est-ce qu'il y a quelqu'un que t'aimes pas, toi, Thierry? C'est qui t'aime pas, toi?
6: C'est mon responsable de travail.
2: Et pourquoi tu l'aimes pas, ton responsable de travail?
6: C'est une connasse.
3: Ah ouais, à ce point-là.
2: Et pourquoi c'est une connasse, ta responsable de travail?
6: Parce qu'elle sait tout faire, mais en fait, elle sait rien faire.
2: Elle est payée pour donner des ordres, c'est ça en fait, ça t'énerve.
6: Voilà, c'est ça. C'est
2: tu,
6: rien.
2: Tu bosses dans quoi, sans dire le nom de ta boîte, pour pas te faire virer? Ce serait dommage quand même.
6: Ah, ils peuvent. Je suis dans la location de voiture.
2: Location de voiture, très bien.
3: Ah ouais.
2: Et donc, tu vas la voir ce matin, la connasse, ou pas?
6: Non, ils m'ont changé d'équipe, donc je suis plus avec elle.
2: Mais je peux la croiser.
4: Ouais, ben tu la laisses tranquille.
2: Ils sont sympas, les nouveaux collègues?
6: Je la laisse tranquille.
2: Et les nouveaux, ils sont bien?
6: Bah, on était divisés en deux, en fait, c'est les mêmes équipes. On a été partagés sur deux.
2: Ok, bon, bah écoute, bonne journée au boulot. Ah, sans la connasse. Et voici l'invité mystère.
5: Non.
2: Et si, c'est qui l'invité mystère?
6: C'est Kylian
2: Mbappé.
3: C'est Kiki.
2: Et ouais, on va parler de Kylian et son conflit. Alors, conflit avec Dembélé. On va vous faire écouter deux interviews. Une interview de Kylian Mbappé, une interview de Ousmane Dembélé. Et on va comprendre qu'il y a un peu de dans le gaz dans l'équipe. Il paraît d'ailleurs qu'il y a deux camps dans l'équipe de France.
3: C'est ça.
2: L'équipe Ous et l'équipe Kiki.
3: C'est ça, exactement.
2: Oui. C'est pas comme ça qu'on va gagner des matchs. Bon courage à Zizou, hein. Il va falloir qu'il remette de l'ordre dans tout ça.
3: C'est quand la liste? C'est vendredi là?
2: Oh, ouais, je crois.
3: Ouais, c'est le 18.
2: Ouais. Vendredi 18.
3: Ah, c'est vendredi, ouais.
2: Jour de la sortie de l'iPhone 18 qu'on vous offrira tout à l'heure.
3: Exactement. C'est sympa l'ambiance.
2: Bon, bravo, t'as gagné ton pack morning ce matin, Thierry. T'as gagné.
6: Merci.
2: Et on va t'envoyer ça à la maison. Et puis t'es dans le tirage au sort, il y a l'iPhone à gagner, mais il y aura aussi l'iPad.
4: Ouais.
2: On offre tout Apple ce matin sur Sky.
6: On espère qu'on gagne tout ce matin alors.
2: Eh bah, ben tu restes avec nous jusqu'à 9h30. On te fait des bisous, Thierry. Belle journée à toi.
6: Salut,
3: bon courage.
2: Bisous, Thierry.
3: Salut.
2: Tout sur leur conflit. Et on parlera également de conflits entre d'autres footballeurs. Il y a d'autres footballeurs qui se détestent ou qui se détestaient. Vous saurez tout sur Skyrock. Et une bonne nouvelle, il y a Romano qui arrive pour les conseils pas chers.
4: Ah,
2: et on va faire des économies. Tu nous parles souvent du prix de l'essence et du prix qui monte, des prix qui montent. Eh bien, les économies, c'est sur Skyrock tous les matins avec notre grand rendez-vous économique du morning. Et avant d'écouter Mauvais Joe, Mac Lemore, voici la star du morning, la star des infos.
3: C'est ça.
2: C'est parti, c'est l'heure des infos. Deux minutes pour tout savoir et votre météo avant ça.
7: Il y a encore du chaud dans le sud, un peu plus de fraîcheur avec des nuages dans le nord. La matinée est grise sur la Bretagne et sur les Hauts-de-France. Un voile nuageux va s'étendre du Grand Est à la région parisienne. Partout ailleurs, ce sera une nette domination du soleil. Petite perturbation qui va apporter des nuages et quelques averses cet après-midi de la Bretagne au Nord-Pas-de-Calais. Le ciel sera variable des pays de la Loire aux Ardennes. Les températures, 15 à Lille et à Lyon, 18 à Paris et à Marseille, et dans l'après-midi entre 23 et 36 degrés, 23 dans le Finistère jusqu'à 36 en Haute-Garonne. La pollution, c'est plutôt moyen, les indices entre 2 et 5.
2: Et toute l'actu tout de suite sur Sky.
7: Le lancement de la campagne de prévention contre la bronchiolite, la maladie respiratoire, reste très contagieuse et touche près d'un tiers des bébés de moins de 2 ans chaque hiver. Campagne qui peut prendre la forme d'un traitement préventif ou d'un vaccin traditionnel. Les cas sont largement réduits récemment grâce à tous ces différents dispositifs. L'automne dans une semaine, mais le thermomètre qui continue de s'affoler là en ce mois de septembre. 36 degrés attendus à Toulouse cet après-midi, on en a parlé tout à l'heure là dans la météo. 37 hier, il a fait 37 dans le Gard. Paris a enregistré sa 99e journée de l'année au-dessus des 25. Ce sera la 100e aujourd'hui, du jamais vu depuis le début des relevés en 1872. Quelles sont les mesures qui ont été prises suite au scandale des violences sexuelles dans le périscolaire parisien? Anne Hidalgo va devoir se justifier aujourd'hui devant la commission d'enquête du Sénat. Les familles des victimes veulent savoir s'il y a eu des dysfonctionnements dans les procédures et comment les éviter. L'actuel maire de Paris, Emmanuel Grégoire, sera auditionné demain. Un père de famille en garde à vue depuis hier. Il a menacé de mort la principale et un surveillant du collège à Aisines, près de Bordeaux. L'homme s'est introduit dans l'établissement. Il n'aurait pas supporté les réprimandes d'un surveillant contre sa fille. Un nouveau pays dans le programme de dissuasion nucléaire avancé proposé par la France, c'est la Finlande qui a indiqué hier être intéressée par le dispositif récemment mis en place par Emmanuel Macron. Il prévoit d'associer d'autres pays européens à la dissuasion nucléaire française. La décision finale reste du domaine du président.
2: Et du sport maintenant.
7: Oui, avec de la Ligue 2, un petit match hier en clôture de la 6e journée. C'était entre le Red Star et Metz. Victoire du Red Star, 1-0. Et au classement, Saint-Etienne reste leader devant Reims et Montpellier. Des nouvelles d'Achraf Hakimi qui reste incertain pour le Classico face à l'OM dimanche. Le joueur parisien est sorti dès la 39e minute lors de la victoire du PSG à Brest. Il souffre d'une légère élongation au niveau de la cuisse droite.
2: Une élongation ?
7: Une élongation.
2: Oh, attention, c'est dangereux ça, l'élongation.
7: Une élongation. Le club de la capitale annonce 2 jours de traitement avant un nouveau point médical. Paris ne joue pas la Ligue des Champions là, cette semaine et Hakimi dispose donc de quelques jours pour récupérer.
2: Attention, hein.
7: Ah, oui.
2: Eh bien, tiens, on reste dans le foot avec le conflit entre Kylian Mbappé et Dembélé. Alors, c'est ce que dit l'équipe. À l'approche du Ballon d'Or, il y a Ousmane qui n'a pas apprécié la déclaration de Kylian Mbappé dans le journal L'Équipe,
3: ouais,
2: où il se déclare être l'élu. Écoutez un petit bout de cette interview. Écoutez déclaration de Kylian Mbappé juste après la réponse de Dembélé.
0: Il y a plein de gens qui s'imaginaient qu'Ousmane gagne un Ballon d'Or avant toi.
1: Ouais, parce que j'ai toujours été comme l'élu, parce que j'ai été tout de suite,
3: carrément,
1: tout de suite au top.
2: C'est
1: tout
2: ça. Ouais, mais c'est ça qui.
3: C'est l'élu.
2: T'as toujours été l'élu, donc personne n'imaginait qu'Ousmane gagnerait le Ballon d'Or avant toi. Et réponse d'Ousmane Dembélé, réponse qu'il a fait hier. Hein.
8: J'ai toujours été au fond de la classe, en train de travailler, dur. Voilà, dans toute ma carrière, j'ai pas dit un mot, j'ai travaillé énormément.
2: Ouais, écoutez.
8: Voilà, comme je l'ai dit, j'ai jamais été l'élu.
2: Oula, il y a de l'eau dans le gaz.
3: Il y a de l'eau dans le gaz.
2: Selon les rumeurs, l'amitié entre les deux, elle serait un peu cassée. Et puis le vestiaire de l'équipe de France serait coupé en deux. Bon courage, Zizou.
3: Ah ouais?
2: Zizou, faut pas t'énerver parce que ça va finir comme avec Materazzi. Voilà un des grands conflits du foot. Alors, celui-ci, on l'avait vécu en direct, le coup de boule. Tiens, on va parler des joueurs de l'équipe de France. Vous rappelez du conflit entre Benzema et Valbuena?
3: Ah bah oui.
7: Ah bah oui.
2: C'était quoi?
3: C'est l'histoire de la sextape, non? C'est
2: cochon.
3: J'avais essayé de l'avoir, je l'ai pas eu, je suis dégoûté.
2: L'histoire de la sextape. Bah ouais, leur relation, elle avait été complètement cassée.
3: C'était
2: avec
3: quand ça? 2016, un truc comme ça, non?
2: Oh, ça date un peu déjà. Hein.
3: C'est vieux, ouais.
2: Voilà. C'est Valbuena qui reprochait à Benzema de l'avoir indirectement poussé à payer les maîtres chanteurs, etc.
3: C'est ça, pour avoir la sextape.
2: Les maîtres chanteurs, la sextape, tout ça. Vous l'avez vu, la sextape?
3: Non. Ah non, mais pas
4: jamais,
3: non.
2: Mais personne l'a vu.
4: Jamais sorti.
3: Non, jamais sorti.
2: Ouais, c'est Valbuena qui était sur la sextape.
3: Ah oui, ouais, oui.
2: D'ailleurs, il était tout petit, on l'a pas vu.
3: Il galérait à monter sur le lit déjà, tu vois.
2: Vous rappelez de l'embrouille entre Benzema et Giroud?
3: Non. Ah oui, bah si.
4: Ah, si.
3: La Formule 1 et le karting.
2: C'est Benzema qui s'était comparé à une Formule 1, il avait dit Giroud, lui, c'est un kart.
3: Ah ouais.
2: Bon, et Giroud lui avait rappelé qu'il avait gagné la Coupe du Monde, lui.
3: Ouais, exactement.
2: Et, ouais, et pas Benzema. Et une autre embrouille entre Evra et Piqué, celle-ci, elle est géniale.
3: Ça me dit rien, moi. C'est un peu dégueulasse. C'est à Manchester United.
2: Ben oui, c'était à Manchester tous les deux. Il y a Piqué qui a fait une blague à Evra pour rigoler, lui avait brûlé ses chaussures.
4: Ouais. Ah ouais, moyen, ouais.
2: C'est rigolo.
3: Et les chaussures, il y avait la photo de ses enfants dessus.
4: Voilà. Ah, c'était
3: chaussures perso.
2: Et Patrice Evra, il n'avait pas aimé. Alors Evra, il s'était énervé, il avait chié dans les chaussures de Piqué. Et donc, grosse embrouille.
3: Il se déteste.
2: Piqué, qui était le mec de Shakira à l'époque.
3: Exactement, ouais.
2: Qui la faisait cocu tous les jours.
4: Exactement.
2: Ben moi, je dis bravo à Evra, t'as bien fait de faire caca dans les chaussures. Allez, 7h41. Dans un instant, il y a Romano et les conseils pas chers, de bons conseils pour faire des économies. Après Mauvais Joe sur Skyrock.
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0: Mauvais Joe sur Skyrock, c'était Malagier. Il est 7h44. On fait un gros bisou à Delphine. Tiens, Delphine d'Escamp pour France qui nous dit: mais comment on fait pour jouer, pour garder l'iPhone 18? Ben, il faut griller Romano déjà parce qu'il veut le gagner aussi. Il envoie plein de messages depuis ce matin. 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
1: Et oui.
0: Un message pour les 18 000 et l'iPhone 18 Pro. Bonjour, ouais. Romano, tu as de la concurrence sur ton iPhone
2: bonjour.
0: 18.
2: Salut, salut.
3: J'entends, j'entends.
0: Attention, attention. Qui va le gagner ce matin? Bah forcément vous qui vous réveillez. Bon réveil, Romano, d'ailleurs.
2: Bonjour, bon réveil, tout le monde.
0: Bon, pour les nouveaux, bon les nouvelles qui nous rejoignent, tu es en direct de chez toi, là, dans ta couche d'amour.
2: Ouais, quoi, je suis assis sur... Je suis assis là quand même.
0: Assis dans sa couche d'amour.
2: Ouais, c'est ça. Et je suis en caleçon.
0: Et c'est l'heure.
2: Si oh. Sexy.
0: Mais tous les matins, t'es en caleçon quand tu parles en direct avec nous?
4: Bah oui, tu veux.
2: Je vais pas m'habiller exprès, oui.
0: Ah, c'est mignon ça.
2: Bah si, mais
1: sexy costard. Romano.
0: Ouais, sexy Romano.
4: Caleçon
0: ouais.
4: Noir un peu moulant là. Non, c'est vrai.
2: La fesse fuselée.
4: Ouais.
0: Ah, vraiment, sexy baby, sexy.
2: Ah, grave.
0: Bon, on fait les conseils pas chers. Tous les matins, on vous donne des conseils pour éviter de vous faire escroquer, pour gagner de l'argent, faire des économies. C'est quoi ce matin?
2: L'écologie, vous en parliez la semaine dernière. Pas mal de départements sont encore en restriction d'eau.
0: Oui.
2: Bon, c'est vrai qu'il pleut pas, il pleut nulle part.
0: Ah bah aujourd'hui, il pleura pas, oui, ça c'est sûr.
2: Eh bien, par exemple, en Corrèze, là-bas, ils ont décidé de sévir. Et si vous lavez votre voiture alors que c'est en sécheresse,
0: sécheresse.
2: Ça soit... 1500 euros d'amende.
0: Ouais.
2: 1500 euros d'amende.
0: Les endroits où il manque le plus d'eau, j'ai regardé, c'est du côté de la Bretagne. En Bretagne, il manque d'eau. Enfin, de toute façon, il manque d'eau dans toute la France. Je regarde la carte. La carte.
2: En Bourgogne aussi, c'est sans restriction. Là, je suis descendu ce week-end et
0: Bourgogne, Franche-Comté.
2: Ouais.
0: Du côté de Clermont-Ferrand, en Auvergne, tout ça, du côté de la Loire, chez moi. Et il y a un département qui est blanc, c'est les Hautes-Alpes.
4: Ah bah tu vois.
0: Dans les Hautes-Alpes, vous êtes bien, vous pouvez laver votre voiture comme des...
1: Il y a la montagne, voilà.
0: Faire couler l'eau, tout ça.
1: Faire un car wash sur la voiture.
0: Ouais, c'est sexy. Bon, ce matin, ça t'a donné une idée, on va mettre des amendes, je crois.
2: Ouais, c'est ça, exactement. On m'a appelé, les gens ont lavé leur voiture, je suis obligé de verbaliser, ça va taper fort.
0: Bah ouais, parce que bon, faut quand même respecter les nappes phréatiques, le manque d'eau, tout ça. On va donc aller chez les gens et on va pruner tout le monde dans toute la France.
2: Ouais.
0: On va chez qui?
1: On démarre avec Georges.
0: Georges, c'est parti chez Georges.
1: Allez.
0: Allez. Georges.
5: Oui.
0: Il est là.
2: Oui, bonjour madame. Ah, monsieur, pardon.
0: C'est Georges.
5: Oui.
2: Oui, bonjour, vous allez bien?
5: Vous êtes?
2: Monsieur Lapince, de la mairie, service écologie. Dites voir, on nous a signalé que vous utilisiez trop d'eau. Et en fait, on est en restriction d'eau, donc c'est interdit ce que vous faites, monsieur.
5: Et puis alors, qu'est-ce que ça peut vous foutre?
2: Eh ben, c'est interdit, monsieur, donc est-ce que ça peut me foutre? C'est que je vais vous coller une amende de 180 euros.
0: Voilà.
5: Ben, vous êtes qui? Vous êtes qui?
2: Monsieur Lapince, de la mairie.
5: De la mairie?
2: Ben, de la mairie de la commune, monsieur.
5: Eh ben, tu viens quand tu veux, je te reçois un coup de pied dans le cul.
2: Ah ben, il faudra me donner les 180 euros, par contre. Hein, ça,
5: Si tu veux, et puis t'es les 180 euros, c'est Mick qui va te les piquer si t'es bien de baraque. Et c'est pas que j'avais trop de balles.
2: Ah, comment je vais dire, ma biloute? Ah, tu te calmes.
5: Non, mais écoute, je vais mettre le haut-parleur. J'ai mis un haut-parleur autour de moi et plein de gens.
0: Bonjour.
2: Bonjour, messieurs, dames. Ah, salut les biloutes. Ah, il faut qu'ils payent 180 euros.
5: Non, mais attends, quand tu te lèves au matin, c'est quoi le but? C'est quoi le but de ta journée? T'as d'aller emmerder les gens?
2: Non, il faut que tu payes 180 euros, ma biloute.
5: Eh ben tu viens, je t'offrirai 5 euros, tu iras au premier magasin qui est disponible, tu t'achètes une corde, tu la mets bien haute dans un arbre et puis tu te pends. Au moins tu vois plus personne. Voilà.
2: Ah ok, merci du conseil. Donc par contre tu me donnes les 180 euros à ma biloute.
0: Hein? Allô?
2: Il est parti.
1: Dommage.
0: Ah bon, t'as récupéré 5 euros. C'est pas mal.
2: Bon, allez, m'acheter une corde.
0: Oui.
2: C'est sympa.
0: Tu vas t'acheter une corde et quick, juste derrière, avec la corde derrière. On appelle quelqu'un d'autre, allez.
1: Ouais, vas-y, on appelle Mégane, là.
0: Ouais, parce que 5 euros, c'est pas assez. Hein.
4: Non.
0: Ah, c'est pas assez.
2: Oui, c'est un peu léger, oui.
0: Oui.
5: Oui, bonjour.
0: Bonjour.
2: Bonjour, comment allez-vous?
5: Ça va, et vous?
2: Bah, ça va pas trop bien, parce que, dites voir, je travaille à la mairie et t'as lavé ta voiture, là, il s'est interdit.
5: D'accord.
2: Ouais, donc là, je vais être obligé de te verbaliser. 180 euros, c'est comme ça, bim, ça tombe. Ça te tombe sur le coin de la gueule. Je peux passer te voir ce matin?
5: D'accord, mais tu les veux comment, les 180 euros?
2: Bah en liquide, c'est l'idéal. Parce qu'on n'a pas la machine à carte bleue, là, ce matin, elle est en panne.
5: D'accord, bah ça tombe bien. Parce que moi, j'ai tout ce qu'il faut en liquide. C'est tout ce qu'il faut, c'est chargé, donc c'est quand tu veux, tu passes.
2: J'arrive très très vite, alors.
0: cas.
3: Bah oui, avec plaisir. Oh.
2: C'est que t'es pas loin de m'avoir excité, dis donc.
3: Ah. Bah oui, mais profite-en d'une jartelle, hein. Viens.
2: Ah ouais, je vais mettre une jartelle, ça va t'exciter bien fort, ça.
3: Bah je pense, hein, on devrait pouvoir s'arranger.
2: Ouais, bah au pire, on se fait un petit truc tous les deux, tranquille.
3: Wow. Tranquille. Oh. J'ai des sacs choppy-choppy.
2: Ouais. Hein. Ouais.
0: Ah, pour servir de capote.
3: Bah pourquoi pas, oui, ça peut servir.
0: J'avais pas compris.
2: Ah bah ouais, bah ça y vaut mieux, hein. Parce que ce que je fais, c'est que j'enfile un slip et j'arrive.
3: Ouais, mais t'emmerdes pas, mets pas le slip, hein. Mets le jartel, ensemble. Des pierres, tout, tu mets la totale.
2: Porte jartel pour t'exciter, alors.
3: Une petite perruque brune aussi.
2: Bien. Ok, bah, pas de problème.
0: Quelle horreur.
2: Bah, vas-y, j'arrive alors.
3: Non, bah, à tout de suite, mon loulou.
2: À tout de suite. Ouais. Bisous.
0: Et bah, hier, on avait eu droit à Romano avec des bottes de cuir. Aujourd'hui, c'est en porte-jartelle. C'est de plus en plus sexy.
2: Ouais, vraiment,
0: ça fait monter la température. Dans un instant, l'horoscope de l'amour sur Skyrock. Et bravo pour les conseils pas chers. L'horoscope arrive juste après Macklemore et Candle Dust sur Skyrock. Un grand classique sur Sky.

0: Can Hold Us sur Skyrock, c'est le concert de Macklemore, grand classique sur Sky à 7h52. Et on va faire un sondage express et on aura les résultats juste après 8h, juste avant les infos et les 1500 euros.
1: Oui.
0: Sondage sur le sport. Parce que les Français font de plus en plus de sport, on va en parler avant 9h du matin.
2: Ouais.
0: Est-ce que vous êtes plutôt du genre, vous adorez faire du sport parce que ça vous fait du bien, ou du genre, vous détestez ça parce que vous comprenez pas pourquoi les autres ils en font?
1: Alors, ni l'un ni l'autre.
0: Vous faites du sport, oui ou non? Voilà la question que je vous pose. En
1: alors,
0: gros.
1: Moi j'en fais pas, mais je déteste pas le sport, ni ceux qui en font.
0: Si t'aimais, t'en ferais.
1: Non, c'est relou, il faut se motiver pour y aller, mais c'est pas que je déteste.
2: Non.
1: Mais
2: ça dépend quel sport aussi.
0: Ouais, mais
2: oui.
0: La question elle est simple, vous faites du sport.
1: Parce que moi j'aime le sport et il faudrait que j'en fasse. Donc, mais oui, j'aime le sport.
0: Bah, t'aimes du sport, mais t'en fais pas si t'aimes.
1: Mais il faudrait que j'en fasse.
0: C'est tellement facile d'en faire, tu devrais en faire, donc tu n'aimes pas le sport.
1: Non, c'est pas.
0: Tu fais genre, ouais, je suis la meuf qui fait du sport.
1: J'adorerais faire du sport.
0: Je fais du fitness. Non, bon. Oui, non, faites du sport. Fais un sondage, sondage express, dans un instant, vous donnez votre avis.
2: Moi, des fois, je suis à deux doigts de détester les gens qui font du sport.
0: Pourquoi? Parce que t'as l'impression qu'ils arrivent à faire un truc que t'arrives pas à faire.
2: Alors déjà oui. Mais c'est mon père qui va démarrer le travail à 7h. Il va se réveiller 2h plus tôt pour aller courir.
0: Eh ben il se réveille à 5h pour t'écouter.
2: Bah déjà oui, c'est vrai en plus. Il court en écoutant le morning. Mais surtout, pourquoi faire?
0: Bah pour avoir un beau corps comme le mien.
2: Mais dehors, je sais pas.
0: Quand tu le vois, tu te dis pas, il a sculpté son corps en faisant du sport, il est trop beau, du foule. Bon, et puis envoyez-vous, donc vous votez avec l'appli Skyrock, hein, et vous serez dans le tirage sans pour aider l'iPad en plus. Et vous nous dites pourquoi vous aimez le sport, si vous êtes fan de sport, et pourquoi vous n'aimez pas. Vous nous envoyez tout ça au 06 86 101 101 pour vos témoignages. Donc les WhatsApp audio, vos messages, et dans un instant les résultats juste après, un peu d'amour. Vous aimez l'amour?
1: Mais oui.
0: Eh oui, tout le monde aime l'amour. Allez, l'amour et l'horoscope. Et nos 12 signes, les meilleurs du jour, les cancers et les béliers. C'est vous qui avez passé la meilleure journée, vous qui avez le plus de chance en amour, 5 sur 5 de puissance amoureuse. C'est une journée où vous allez vous éclater. C'est votre potentiel de séduction qui permettra ça, parce qu'il est à son maximum aujourd'hui. Les capricornes et les poissons, on est à 4 sur 5 et on sera soutenu dans tous les moments de notre vie, on sera soutenu par les gens qu'on aime. Beaucoup d'amour, beaucoup de soutien. Capricorne, poisson, 4 sur 5. Les taureaux et les gémeaux, vous êtes à 3. C'est votre loyauté, votre honnêteté qui vont être récompensés aujourd'hui. Vous allez passer une très belle journée, super journée avec vos proches et avec votre chérie. Les balances et les Scorpion, vous êtes à 2. Vous aurez besoin de calme aujourd'hui, donc il ne faut pas se laisser distraire par les petits problèmes autour de vous. Restez avec les personnes que vous aimez, vous aussi. Ce sera pas mal, c'est un beau 2, on va dire ça comme ça. 1 sur 5, c'est pour les Verseaux et les Vierges. Il faut se méfier des décisions trop rapides, notamment en amour, mais aussi dans tous les autres domaines de la vie. Et puis n'hésitez pas à demander des conseils à vos amis et autour de vous. Et on finit pour le zéro du jour, par les Sagittaires et les Lions. Voilà. Vous, c'est votre tempérament volcanique qui peut vous jouer des tours. Il ne faut pas se mettre en colère pour des broutilles. Restez calme, prenez un Lexomil.
1: Ouais.
0: Ah, et tout ira mieux.
1: C'est noté, pour Valium.
0: 7h55 sur Skyrock, dans un instant d'ici, c'est Théodora. Juste avant 8h, on écoute Mélodrama, sportif ou pas. Allez, résultat du sondage express dans un instant. On a plein de choses à faire et 1500 euros à gagner aussi si vous répondez Skyrock.
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2: 8h02 sur Skyrock. Bonjour tout le monde. Ben, bienvenue si vous venez juste d'arriver là.
3: Salut le morning de Difool.
2: C'est nous,
4: salut.
2: Ça va?
4: Salut.
2: Bon, on est content d'être avec vous. On va vous offrir l'iPhone 18 ce matin. Si vous venez juste d'ouvrir les yeux, eh bien préparez-vous à gagner l'iPhone 18. Vous allez gagner l'iPhone 18 Pro. 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
5: Ouais.
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2: Bon, on va parler de conflit. On a écouté la petite guéguerre tout à l'heure. Enfin, guéguerre ou guerre, hein. Ou alors conflit d'ego entre Kylian Mbappé et Ousmane Dembélé. Et on vous a demandé ce matin, est-ce qu'il y a quelqu'un que vous supportez pas? Dites-nous tout. Et pourquoi? On vous attend en direct. Sam, il y a bien quelqu'un que tu supportes pas, toi?
6: Des voisins.
2: Encore?
6: Ouais, parce qu'on a un groupe WhatsApp qui est censé être là pour aider dans la communauté, j'ai envie de te dire. Mmh. En fait, c'est que des gens qui se plaignent.
5: Non, mais c'est horrible, les groupes WhatsApp de région, de quartier, de ville et d'immeubles, c'est horrible.
6: Mais c'est anonyme. Du coup, en fait, les gens se plaignent, mais ils disent pas quel étage, quel appartement.
5: Ah, c'est pire que tout.
6: Ils sont là. Oui, un enfant court au deuxième étage.
2: Bah oui,
6: merci,
2: c'est un enfant.
6: Merci de cesser. Oui,
2: tu sais, mais lui, les jambes, tiens.
6: Oui, tu sais, tu sais pas dans quel appart c'est, tu sais pas qui est le voisin, tu sais rien, en fait.
2: Mais t'as pas des dénonciations, genre madame machin reçoit un amant tous les jours?
6: Non, ça serait drôle, ça.
2: Oui, ça, oui.
6: Non, il n'y a pas ça.
2: Bon, vous nous dites qu'est-ce que vous supportez pas. Vous avez quelqu'un que vous supportez pas, vous pouvez tout nous dire et on se dit tout. 06 86 101 101, la résultat de notre sondage express. Vous êtes sportif ou pas? Et pourquoi vous aimez faire du sport si vous êtes sportif? Moi, j'adore, moi. Et pourquoi vous n'aimez pas faire du sport si vous n'êtes pas sportif? On en reparle avec vous, on parlera de sport avant 8h30. Et les résultats de notre sondage express, c'est juste après les infos de Rémi et juste avant Aya Nakamura qu'on va écouter avec la rappeuse. Sexy Nana, on est premier sur le rap, on est sur Skyrock, évidemment. Et puis du Bad Bunny aussi, ça fait du bien ça. Oui, Bayol. Voilà, tout pour avoir la pêche dès le réveil. Et un chèque de 1 500 € pour aider, ça va, hein?
5: Et ouais,
2: oui. 1 500 balles si vous répondez Skyrock. Après le point sur l'actu à 8h04. Le tour de l'actu, on va tout savoir avec toi Rémi. On va commencer par la météo.
7: Ouais.
2: Caliente, chaleur, oui. Soleil sur mon corps.
5: Et alors,
7: ouais, principalement dans le sud d'ailleurs, hein, parce que ce sera un petit peu plus nuageux dans le nord quand même. La matinée est grise sur la Bretagne et sur les Hauts-de-France. Un voile nuageux va s'étendre du Grand Est à la région parisienne. Partout ailleurs, ce sera une nette domination du soleil. Une petite perturbation va apporter pas mal de nuages et quelques averses cet après-midi de la Bretagne au nord Pas-de-Calais, ciel variable des Pays de la Loire aux Ardennes. Les températures ce matin, 15 à Lille et à Lyon, 18 à Paris et à Marseille. Dans l'après-midi, 23 dans le Finistère, 24 dans le Calvados, 25 sur la côte basque, 27 dans l'Hérault, 28 près des frontières du Nord, 29 sur les Bouches du Rhône, 30 en Alsace, 31 en Savoie, 32 en région parisienne, dans la Loire et en Bourgogne, 33 sur le Massif central et en vallée du Rhône, 35 sur le bassin aquitain et 36 en Haute-Garonne. La pollution, c'est moyen, les indices entre 3 et 5.
2: Et toute l'actu juste avant le top tendance du jour pour savoir ce qui se passe sur les réseaux. L'actu d'abord.
7: Les policiers, pompiers et infirmières dans la rue. Des mobilisations sont prévues aujourd'hui, notamment à Paris. Premier rendez-vous à 11h30 sur les Champs-Élysées. Le syndicat Alliance Police Nationale se rassemble. Et aussi un autre rassemblement à l'aéroport de Roissy à 12h30 pour l'enseignement supérieur sur la place Jussieu à Paris donc et dans d'autres villes du pays. Les pompiers, eux, ont rendez-vous à 19h30 devant le ministère de l'économie. Ils demandent des moyens face au dérèglement climatique, colère également à des salariés de l'énergie qui, eux, sont appelés à faire grève. Ils refusent que le gouvernement touche aux tarifs préférentiels dont ils bénéficient pour le gaz et l'électricité. Un port de la Méditerranée à l'arrêt ce matin. Il est bloqué par des pêcheurs depuis cette nuit, pour être très précis, à Fos-sur-Mer. Des blocages ont déjà eu lieu hier en Occitanie, en PACA et en Corse. Un rassemblement a été organisé devant les affaires maritimes à 7. Les pêcheurs dénoncent un ras-le-bol général dans un contexte d'explosion des prix des carburant. Une famille sur quatre en France est monoparentale. Il s'agit en grande majorité de mamans seules qui élèvent leurs enfants. 40% vivent sous le seuil de pauvreté. Un député socialiste a déposé une loi hier. Il propose l'instauration de tarifs spécifiques pour les activités sportives. Dans le texte également, une priorité d'accession au logement et la défiscalisation de la pension alimentaire. Et puis Donald Trump dénonce un complot de malades et une conspiration malsaine contre l'intelligence artificielle. Le président américain rejette en bloc tous les appels à la vigilance. L'ONU a récemment alerté sur les risques d'une avancée trop rapide de l'IA. D'ailleurs, plusieurs patrons ont accepté de tirer le frein à main sur sur le développement. C'est le cas du créateur de ChatGPT ou encore du patron d'Anthropic.
2: Et du sport tout de suite sur Skyrock.
7: Ouais, avec cet immense tournant peut-être dans la carrière de Cyril Gane, le français pourrait devenir le premier champion tricolore de l'histoire de l'UFC. Tom Aspinall a annoncé hier qu'il abandonnait sa ceinture des lourds en raison de nouveaux problèmes à l'œil droit. Cyril Gane est champion par intérim depuis sa victoire face à Alex Pereira en juin. Il devrait logiquement être promu champion incontesté. L'UFC doit encore officialiser cette décision avant une possible première défense du titre en novembre.
2: Et le top tendance du jour, tous les matins on découvre en exclu sur Skyrock de quoi on parle sur les réseaux, c'est le top 3.
7: Ouais, Lupin à la première place de votre top tendance avec cette bande-annonce dévoilée par Netflix. Lupin partie 4 avec Omar Sy bien sûr et qui sera disponible le 23 octobre. Oh, flemme, la dernière saison date de 2023, je me souviens plus du tout de l'histoire.
2: Bah regarde, regarde c'est ça.
6: Ouais, mais ça c'est chiant.
5: Ah, c'est chiant.
2: Tu te refais un week-end.
6: En plus les récaps, des fois t'as des vidéos récaps avant les nouvelles saisons, mais ils oublient la moitié des trucs, tu comprends plus rien, c'est horrible.
7: Bah j'avoue, c'est relou de ouf. Mais Omar Sy, il fait plus que ça maintenant, c'est un peu triste quand même sa carrière. Ou encore meilleure série du monde, vous crachez dessus parce que c'est français, mais en vrai c'est top.
2: Ouais, ça cartonne, lui pas. Ouais.
6: Et Omar Sy fait des pubs pour des voitures.
2: Ouais, bah voilà, il fait pas que ça, ouais, Omar.
6: Voilà. J'ai vu au cinéma.
2: Bah super.
6: Avant le film.
2: Où
6: j'étais pas dedans.
2: À la place numéro 2 du top tendance, c'est quoi?
7: Une Australienne qui participait à un Aerox a fait le buzz. Hein. Bah, elle s'est chiée dessus en pleine épreuve.
2: On va la retrouver tout à l'heure d'ailleurs.
7: Hein. Ah, une bonne chiasse. Voilà, clairement, faut le dire.
2: Elle s'appelle Joanna Vitrix.
7: C'est ça.
2: Elle a un nom de médicament.
7: <Et ouais. rire> j'ai vu qu'il y avait des mecs qui avaient glissé dessus, ça me dégoûte.
2: Oui.
7: On dirait un pouvoir dans Mario 4. Elle lâcha pour alourdir ses adversaires. Ou encore une femme forte qui a pas peur du regard des autres. Et ça paye parce qu'elle a gagné.
2: Et oui, bravo à elle.
6: Ouais.
2: Comme quoi, on peut devenir célèbre à cause d'une diarrhée incontrôlée.
7: C'est ça.
2: Et à la place numéro 3.
7: L'histoire ne dit pas si elle a bu du Red Bull, cette Australienne. Mais en tout cas, on connaît le nouveau goût pour l'hiver 2026. Pistache, fruit des bois. Ce sera en édition limitée. Bon, faut vraiment arrêter de foutre de la pistache partout depuis votre délire de chocolat de Dubaï. Là, moi, j'en peux plus. J'en ai déjà bu, c'est abominable. Je pense que l'essence a meilleur goût. Ou encore, à côté de chez moi, la canette est à 6 balles. Je pense que je vais continuer de boire de l'eau.
2: Et ça, c'est plus cher que l'essence.

0: Leto à l'instant avec Lulu Lemon sur Skyrock et à 10h15. Bougez pas, le retour du son, ce sera dans un instant avec Gambi et René Kaouvila, ça arrive. Shakira aussi dans un instant avec Burna Boy pour Die Die sur Skyrock à écouter, c'est juste après ça.
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Niska à l'instant avec son nouveau son Allo Doudou et pas tout seul hein, sur le morceau Little Boy. Mimi KDS aussi sur le titre Allo Doudou. Niska sera en concert avec Skyrock. Il va falloir être patient, hein, c'est en 2027. Il y aura les Stades de France absolument incroyables qui se préparent pour aller voir Niska avec des places aussi à choper. Restez bien à l'écoute de Skyrock, ce sera les prochaines semaines, les prochains mois. 10h30 sur Skyrock, le son ça continue avec Belo et Dallas, les Rennes et Séminaire dans un instant. Nicki Minaj avec Starships aussi. Gims, Vive la Monnaie avec Mauvais Joe, mais juste avant. Voici Bad Bunny et Nueva York.

0: Teddy Swims à l'instant sur Skyrock à 11h moins le quart. On va vite revenir dans un instant. Le retour du son, ce sera avec la mélo décalée de Tiakola. Écoutez. Et Naika aussi sur Skyrock, ce sera juste avant 11h.
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2: à... Ouais, ça m'est arrivé, ouais.
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3: Le retour de votre top stream sur Skyrock. On se fait le classement des 3 sons les plus écoutés à Marseille et dans les Bouches-du-Rhône. Un mauvais jour reste bien installé avec encore 2 titres classés. Les 3e avec Wagyu.
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3: Et le leader du triangle des Bermudes qui est aussi en 2e position avec Maladie. Un titre qui reste en tête du top single France assez largement devant Timal et Sicario qui domine mais néanmoins à Marseille. Timal qui sera en showcase le 25 à la station du côté de

la Grinta avec Love You à l'instant. Il est 11h01 sur Skyrock. Dans un peu moins d'une heure, ce sera vos dédicaces, vos messages à passer à l'antenne. Et c'est reparti tout de suite pour une nouvelle heure de son avec Mauvais Joe, le morceau pilé. Il y aura Tame Impala avec Dracula aux côtés de Jenny. Et puis un morceau qui s'appelle La Pétasse. C'est le morceau d'Ayana Kanumura et ça arrive dans un instant.

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À fond sur Skyrock avec Sicario. 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Gims arrive et la Senaïka sur Skyrock.

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Est-ce que vous voulez la date des prochains tremblements de terre à Paris? Ce sera le 9, le 10 et le 11 avril prochain. Épicentre, Stade de France, artiste Niska, c'est complet. Les trois stades de France sont complets, autant vous dire que les auditeurs vont devenir fous. Les fans de Niska vont être au taquet. Voici Allo Doudou, ils sentent commencer à se mettre dans le bain. Niska sur

0: 5. Bienvenue sur la radio des numéros 1, la radio qui vous lâche aussi des gros cadeaux là, c'est en l'occurrence grâce à Cultura. J'accueille sur l'antenne de Skyrock Monsieur Mohamed en direct du 78. Salut Mohamed.
1: Ça, salut, ça va?
0: T'as l'air en pleine forme, ça fait plaisir de t'accueillir sur l'antenne de Skyrock.
1: Toujours, toujours, c'est une journée mais toujours en pleine forme.
0: Bon, j'ai une question à te poser, j'espère que t'as la bonne réponse. On parle du jeu Marvel's Wolverine. Il sort quand? Il sort aujourd'hui, il sort dans un mois?
1: Là, aujourd'hui, le 15, aujourd'hui même.
0: C'est bon, on est bon, on est bon. Ouais, mais non seulement je t'offre le jeu, mais je te rajoute la console, je t'envoie ça à la maison à Melun, ok?
1: Oh, parfait, bah c'est parfait, je te remercie.
0: Voilà, la rentrée c'est pas facile pour tout le monde, mais toi c'est bon, t'auras la console et le jeu à la maison, voilà, grâce à Cultura.
1: Rien à dire de plus, c'est vraiment parfait. C'est génial.
0: Bravo Mohamed, bonne soirée à toi mon gars.
1: Merci, bonne soirée à vous aussi, bon courage à toi.
0: Il fait plaisir, demain on vous offrira encore la console et le jeu grâce à Cultura. Restez connectés, pilé. Mauvais Joe, c'est juste avant 19h sur Skyrock. Il y aura aussi du Michael Jackson avec Beat It.
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9: 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On se prépare pour la Ligue Europa et bien sûr pour le Classico MPSG dimanche au Vélodrome. Et des places à gagner dès demain sur Skyrock. Soyez bien à l'écoute. En attendant, le club tente de se concentrer sur ses carences. Oui, Bruno Genesio estime que les difficultés actuelles s'expliquent notamment par une intersaison chaotique et appelle le club à communiquer davantage. L'équipe affirme que le coach reste en phase avec son président Stéphane Richard. Par contre, il est remonté visiblement contre Franck McCourt à l'origine de cette cure d'austérité imposée. Certains parlent déjà de départ, mais bon, ça ne serait absolument pas envisagé à court terme.

Le roi, le king, le boss, quoi. Michael Jackson à l'instant sur Skyrock avec Big Hit en ce mardi soir. Merci de terminer la journée avec nous sur Skyrock. C'est Emeric le 16-20. Et c'est vrai que depuis samedi, tous les jours, sans exception, on vous lâche l'iPhone 18 Pro. Ouais, je précise que c'est le Pro, le meilleur des iPhones, quoi, le dernier. On vous l'offre sur Skyrock. Comment faire pour le gagner? En plus, il y a du cash qui va avec. Eh ben, je vous dis tout dans quelques minutes. On repart sur une nouvelle heure de son. On a PLK. On a de la nouveauté aussi. Ben PLG qui arrive. Histoire sans fin. Très, très bon. Et pour repartir, le carton, le phénomène Sexy Nana. C'est Aya Nakamura et Lara.

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Mardi soir, à l'écoute de Skyrock, à l'écoute de tous les numéros 1 dans le 16-20, et je vous parlais de l'iPhone 18 Pro. iPhone 18 Pro, ça tombe tous les jours sur Skyrock. 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Bello et Dallas pour la suite du son. On va vite revenir avec Séminaire sur Skyrock. Le duo de Rennes. Il y aura aussi Bad Bunny. Ça sera Nouvelle Variole sur Skyrock.

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0: merci, mauvais jour par là. En vrai, tout ce que tu dois retenir, c'est que l'Undertaker 2, ça sera la plus belle chose que tu vas écouter cette année, papy. En attendant, tiens ça.
1: Celui qui défend.

Bonne soirée, bienvenue sur Skyrock. D'ailleurs, vous allez passer la soirée avec nous, hein, je vous laisse pas le choix. Dans quelques minutes, il y a le Planet Rap de Lossa qui arrive. Lossa, ses invités, du live, du freestyle, les images à mater sur l'appli de la chaîne YouTube de Skyrock comme chaque soir. Planet Rap en approche, là, dans moins d'une demi-heure. Difool aussi après pour la radio libre. Et puis tous les numéros 1 dans le 16-20, ça se poursuit. On a le son d'Ayana Kamura qui cartonne, qui s'appelle La Pétasse, c'est calé. Et là, c'est Sika, classique, gros classique, made in Nigeria. On écoute Emiliana sur Skyrock.

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0: semaine numéro 1 dans le 16-20 sur Skyrock. En plus, on vous régale cette semaine. Il y a des PlayStation 5 qui tombent tous les jours avec le jeu Marvel's Wolverine. Il y a des iPhone 18, les 18K qui vont tomber chez Diffoul vendredi matin. Bref, restez connectés avec nous. C'est ici que ça se passe pour le bon son et les cadeaux. Là, c'est Planet Rap, l'émission rap de référence. Lossa est au micro toute la semaine. Mais c'est parti, là, on va se connecter avec Fred. Vous avez les images en plus parce que Planet Rap, ça se regarde. L'émission rap de référence, elle est sur la chaîne YouTube de Skyrock, sur l'appli Planet Rap. Lossa, c'est maintenant. Et Diffoul juste après pour la plus grande radio libre de France. Moi, je reviens demain 16h. Ciao.
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1: Passez une bonne soirée, bienvenue sur Skyrock. Lossa est notre invité tous les soirs. Comment ça va, Lossa?
2: Salut Fred, ça va et toi?
1: En pleine forme.
2: Super.
1: Sorti du projet vendredi.
2: Exact.
1: New Era disponible. Avec une très belle table ce soir encore.
2: Très belle table.
1: Je te laisse faire les présentations.
2: Chérine, de mon côté gauche. Je la laisse se présenter.
1: Chérine, ça va?
3: Ça va et toi?
1: Tout se passe bien?
3: Ça va, super.
1: Sois la bienvenue.
3: Merci, c'est gentil.
1: Je voulais faire un petit CV express, n'hésite pas.
3: Bah écoute, je me présenterai plus tard.
1: Tu peux plus tard?
3: Non, c'est bon, merci.
1: C'est bon, donc pas de présentation.
3: Tout va bien.
2: C'est bon alors. Et l'homme qu'on ne présente plus?
4: Vas-y là.
2: C'est lui.
1: Monsieur Jangeli.
2: Monsieur Jangeli.
1: Qui est là avec
4: nous. Bonsoir tout le monde.
1: Ça va?
4: Ça va et toi?
1: Tout roule?
4: Ça va, tout va bien.
1: Quelles sont les nouvelles, Jangeli?
4: Ça y est, la plus grande nouvelle de ma vie, l'école. Jangeli toujours à l'école. L'école c'est fini. J'ai enfin obtenu mon bac. Donc là, je suis très content.
2: Félicitations.
1: Bravo.
4: Merci beaucoup.
1: Enfin, ça y est.
4: Ça y est, on tourne la page, c'est bon.
1: Et donc là, on part pour quoi là? Pour des études, un master, un truc?
4: Non, je pense pas qu'on va y aller jusqu'à là-bas. Là, pour l'instant, on se concentre un peu plus musique. On se donne un peu plus à la musique. Ouais.
1: Toujours un peu de danse aussi?
4: Non, ça y est.
1: Tu
4: sais que j'ai déjà tout perdu, c'est bon, ça y est.
1: Je sais plus.
4: Fini.
1: Voilà, une nouvelle ère va s'ouvrir aussi.
2: C'est ça.
1: Pour Jungle.
2: Partout,
1: c'est un moment que vous n'y avez pas croisé? Fait combien de temps?
2: Non, si, quand même.
4: On s'est croisé il n'y a pas longtemps.
2: Ouais, il n'y a pas très longtemps.
4: Mais il n'y a pas longtemps là, c'était il y a longtemps quand même.
2: Toi aussi, toujours dans les métaphores. Toujours dans les métaphores d'or, je pense que ça fait pas très longtemps.
1: Quel souvenir en commun en même temps avec ce morceau aussi petit génie incroyable.
2: De fou carrément.
4: Des shows de fou, des endroits où on se serait jamais imaginé y aller. On en a vécu des choses.
1: Et ça continue surtout. Ça reste quand même toujours aussi la bande son. C'est un morceau que t'aimes toujours mettre de temps en temps, qui régale, qui fait plaisir à plein de personnes.
4: Ça, exactement.
1: Et c'est le plus important aussi dans la musique.
2: Plus important.
1: On va attaquer avec un titre qui est extrait de ton projet. Le projet sort vendredi et le morceau c'est avec Niska. Voici Caïmon.
2: Directement.

0: Caïman à l'instant avec Niska.
1: Avec Niska.
0: Raconte-nous l'histoire d'ailleurs de ce morceau.
1: Bah écoute, moi un jour, je t'ai posé tranquillement dans ma chambre. Et des fois, il m'arrive à recevoir des prods comme tous les artistes. Et puis, j'ai accompagné ma femme faire ses petits trucs. Et moi, je suis resté dehors et tout. J'écoutais ces prods-là. Je suis tombé sur une prod. J'ai commencé à faire. Moi, je m'avance toujours. Donc, j'écris un truc. Je sens qu'il y a quelqu'un qui peut bien passer. Et du coup, j'écoutais beaucoup de Niska le soir.
0: Mais comme ça, parce que t'aimes Niska, t'écoutes.
1: Non, c'est comme ça, ouais, voilà, ouais, j'aime voilà. Niska, donc forcément. Donc,
0: t'écoutes beaucoup de Niska.
1: Beaucoup de Niska. Donc je suis en mode. Mais attends, c'est vrai qu'il a jamais fait. Il a jamais sorti un style de, avec ce, un son avec ce style de prod et tout. Je me suis dit, ça serait lourd qu'on puisse faire un truc sur, sur ce truc-là. Et on a enclenché les relations. Et puis voilà, il a été super chaud. Et je m'en rappelle, le soir où je devais aller au studio pour aller le poser, bah, j'étais programmé pour que j'aille à Dubaï. Et lui, il arrivait à Paris à ce moment-là. Donc on s'est pas croisé.
0: Merde.
1: On l'a fait à distance.
0: Merde.
1: Mais
0: manque de peau.
1: Manque de peau. Ça tombe au mauvais moment. Mais sinon, ouais, voilà, c'est, il a accepté. Et puis franchement, ça a fait un très gros morceau.
0: Ouais.
1: On a suivi. La semaine qui suit, on a fait le clip.
0: Et c'est disponible d'ailleurs.
1: C'est disponible partout.
0: N'hésitez pas à aller
1: à
0: le
1: aller
0: trouver.
1: Streamer.
0: Il sera évidemment injecté dans l'album, mais
1: dans
0: il est
1: l'album.
0: Déjà disponible.
1: Il est déjà disponible.
0: On peut le streamer fort ce morceau. Il y a un nouvel arrivant dans le studio.
1: Ouais, YNS. Je te laisse te présenter.
0: Ça
1: mon
0: va
1: frère.
0: Bien.
2: Ça va et toi?
0: En pleine forme.
2: On est là. Hein.
0: Tu connais. Bienvenue à toi. Petite présentation, petit
2: service. Merci. Moi c'est YNS, jeune artiste de la Belgique. Et voilà, avec le frérot Losa, il m'a invité, ça fait plaisir.
0: Bien, sois le bienvenu dans un instant autour de cette table. D'ailleurs, nous allons faire un petit jeu dans quelques minutes.
1: Allez.
0: On fera un petit QCLL. Qui connaît les lyrics?
1: Ah, d'accord.
0: Pourquoi Jungle?
3: Je sais pas, j'ai trouvé trop compliqué. QCLL.
0: Ouais, bah oui,
4: j'ai pas capté.
1: J'avoue,
3: je te jure, wesh.
0: Qui connaît les lyrics? Ne bougez pas, ça arrive dans un instant. Le temps d'écouter un autre morceau. Est-ce qu'on mettrait pas le morceau avec Soul King?
1: Allez, let's go.
0: Alors, ça, c'est aussi pareil.
1: Let's go, il est sorti.
0: Le morceau est sorti un petit moment.
1: Ouais, dans ma vie.
0: C'est le titre Rihanna tout de suite.
1: Exactement.

0: s'appelle Rihanna avec Soul King à l'instant. Lossa est notre invité dans Planète Rap entre 20h et 21h. Et une très belle table, je le disais. Donc il est grand temps de jouer tous ensemble, on va voir qui est le ou la meilleure.
1: Qui connaît les lyrics?
0: Qui va être le plus fort, hein? Qui connaît les lyrics?
2: Moi je pense. Je suis bien calé.
0: Toi t'es bien calé, moi, tu connais bien les morceaux.
2: Je suis bien calé.
0: Jérine, après, tu connais bien
3: moi ça dépend. On va voir ça sera quel artiste. Je peux m'en sortir, je pense.
4: Moi je suis limité par les générations. quand c'est trop vieux là-bas, là je suis perdu.
0: Et pour toi?
5: Bon franchement, moi je suis branché, ça veut dire que je pense que ça va le faire. Hein.
0: Oh, franchement, là si vous trouvez
2: y a
0: pas,
2: niveau, y a
0: là
2: niveau,
0: si vous trouvez pas, franchement, si vous trouvez pas, on a du très lourd. Ah, les morceaux qui ont beaucoup tourné cet été 2026, c'est le cas de Mauvais Joe. Avec Maladie.
2: Allez.
0: Ah bah ça tout le monde l'a fredonné cet été.
2: Bah ouais, c'est sûr.
0: Qui va retrouver les lyrics manquants? C'est parti.
2: Let's go.
0: Soyez attentifs.
5: T'as mis la mauvaise partie,
0: ouais. Bah, la mauvaise partie, c'est attends.
5: Non, mais personne connaît cette partie, là.
0: Vous êtes trop habitué à TikTok, ça suffit maintenant, TikTok. C'est fini, maintenant on va écouter les morceaux en intégralité.
5: Voilà, je l'ai pas.
3: Je sais pas, il dit un truc style nanana bon, de plus en plus.
0: Ah, déjà c'est mieux.
3: T'as vu?
0: Chérine, on est sur la bonne route. Voilà. Mais qu'est-ce qu'il dit avant? T'étais là quand je prenais le bus, de plus en plus.
3: T'avais le cœur de plus en plus?
0: T'avais le cœur de plus en plus.
3: Je t'aimais de plus en plus.
5: De plus en plus.
4: Je t'aime de plus en plus.
0: Alors attends.
5: Je l'aime de plus en plus.
0: Mais je l'aime de plus en plus.
5: Mais je l'aime de plus en plus.
0: Mais je l'aime de plus en plus. Est-ce qu'il y a d'autres propositions autour de la table?
3: Attends.
2: Moi je l'ai pas, hein, Fred.
0: Mais t'étais là quand je prenais le bus.
5: Je t'aime de plus en plus.
0: Jaguli essaye de gratter un point, je le vois arriver comme ça. Il dit, attends, il y a un coup à jouer, mais...
2: Je t'aime de plus en plus.
5: Ouais, je sais. Oh, mais je
0: t'aime
2: de plus en plus.
0: La réponse,
3: maintenant, je t'aime de plus en plus.
0: Pardon?
3: Maintenant, je t'aime de plus en plus.
0: Maintenant, je t'aime de plus en plus, allons-y.
6: T'étais là quand je prenais le bus, maintenant, je t'aime de plus.
0: Ça s'est joué,
2: c'est
0: ça.
2: C'est le maintenant.
0: Maintenant, c'est pour Chérine.
4: Ok.
0: Un point.
5: Même pas un petit point pour moi.
0: Non. Mais bien tenté, bien. En tout cas, c'était très bien. Bon, Jungeli, essayez, je te dis, laissez de récupérer.
4: J'étais pas loin.
2: Moi, je l'avais pas là. Je l'avais pas pourtant. J'ai déjà écouté, mais je l'avais pas.
0: Allez, on se concentre. Je vous dis, il faut vous concentrer sur le bip.
3: Vas-y.
0: Morceau de Leto, Chéri Coco.
3: Ah non, c'est pas moi.

0: fais du pilate.
1: Pour évacuer son stress.
2: C'est juste ça?
3: Ah,
1: c'est ça?
3: Ah, c'est ça.
2: Mais oui, c'est ça. Mais
3: ah, c'est ça.
2: Faut dire
0: elle fait, du pilate.
1: Pour évacuer son stress.
2: Oui, c'est ça.
0: Eh bien, la réponse.
4: Elle fait du pilate pour évacuer son stress.
0: On est sur qui?
2: Ouais, t'es vif, ma gueule. Ouais, voilà, t'es vif.
1: On écoute les sons, hein. On écoute les sons, on va aller brancher.
0: J'ai cru que c'était l'eau, ça, dis donc, qui avait pris le point, mais non.
2: Non, mais il est allé trop vite, là.
1: Ouais, écoute,
2: moi je l'avais.
0: Il était beaucoup plus vite. Un point, zéro pour Jungle East, zéro pour l'eau, ça.
2: Tu me le donnes pas, celui-là?
1: Les petits génies, hein.
2: T'as dit, tu pensais. Non?
3: T'as vu, regarde,
0: rien,
3: c'est gratté, t'as rien dit.
0: Vous n'aurez pas un seul point.
2: D'accord, c'est bon.
0: Par contre, avec celui-ci, il y a un point à prendre.
1: Ok.
0: Meryl et Eva.
2: Ok.
0: Chata, Coco Chanel, tout le monde a chanté ça, même moi.

0: jusqu'à la fin. J'ai pas la.
1: Ouais, je connais pas. Moi, je connais que Anime sur Coco Chanel.
0: Jusqu'à la fin.
2: Ah, c'est le.
3: C'est
2: ça, là, je l'ai pas là.
3: C'est énervant.
1: Non, non, non,
0: attends,
1: jusqu'à la fin.
4: Je l'ai pas.
3: Alors, attention. Follow-moi si tu aimes le danger.
0: Et mon petit.
3: L'arme du petit cœur mis dans un sachet.
0: Hein?
1: Hein?
0: Ok.
3: Mais c'est les paroles. Regardez pas comme ça. C'est
0: oui, non, c'est ça, c'est ça. Ah,
3: oui. Follow. Ah bah après, je te demande. C'est qu'est-ce que
1: t'as? Sinon, j'ai pas la réponse.
3: Mais on était sur quelque chose de bien.
0: Jusqu'à la fin.
1: Follow-moi.
0: Un truc comme ça.
1: Follow-moi jusqu'à la fin.
3: Follow-moi, non. Follow-moi, c'était juste avant. Mais regarde.
0: Il y a trop de jeux. Il y a pas joué. Il y a pas joué jusqu'à la fin.
3: Non. À la fin, à la fin. À la fin, on l'a. Mais
1: jusqu'à la fin.
3: À la fin.
0: Ah.
3: À la fin.
0: Malade. Ah là là là là.
3: Ah non, ça passe
0: maladie,
3: pas. Hein.
0: Ouais.
4: Ah, reste avec moi jusqu'à la fin, je sais pas.
5: Non, ce sera toi et moi jusqu'à la fin.
3: Ce sera toi et moi, bien tenté, chérie,
0: ouais,
3: mais non.
0: Ouais, ça aurait pu.
3: Non, non, non, la réponse c'est celle-ci. Dommage, dommage, on n'était pas loin. Qui de nous deux restera à la fin, voyons.
0: C'est vrai.
3: Qui de nous deux restera à la fin? Allez, on se reprend. Tout est encore possible.
0: Tu
3: hein,
0: peux pas avoir
3: possible.
0: Un demi-point là, Fred?
3: Non, mais ça va pas.
0: Ah ouais.
3: Mais si je commence à
4: là, il y a combien
1: 1-1-0-0.
3: 1-1-0-0. Toujours 0-0.
1: Okay. Moi, je vais gratter mon point.
3: Morceau de R2 Ruinard. Alors là, celui-ci, je peux sur le bout des doigts, celui-ci. Ah, mais bien sûr.

0: On va sentir la guitare.
1: Oh, on l'a tous dit.
2: Jungle, il arrive à la fin.
1: Jungle, c'est trop difficile. Voilà, c'est dans
2: le bail.
1: On va sentir la mélodie.
2: On va sentir la guitare. En effet, t'as ressenti la guitare. Alors, par contre, je me tourne vers la VAR. Fab qui est sur la VAR.
1: Fab, dis la vérité.
3: Fab, s'il te plaît.
1: Fab, dis la vérité.
4: On l'a tous dit. Tout le monde l'a dit, mais Jungle, il a dit que guitare.
2: Il arrive à la fin, les gens
1: ont pensé. Il a dit, non, non, guitare.
2: Donc, nous avons 3 points ici.
4: Ouais,
2: 3 points. Et absolument. Donc, autour de la table, il n'y a toujours qu'un 0.
4: Et il y a toujours qu'un 0.
3: Il y a un 0.
2: 2 points pour Chérine.
3: 1 point pour lui.
4: 1 point.
2: 1 point. Et toi, t'as 2 points aussi.
3: Ouais.
2: 2 points.
4: Ok.
2: 0.
3: 0.
2: La bonne nouvelle,
3: c'est
2: qu'il reste un morceau.
3: Ok.
4: Ah, donc j'ai le moyen d'égaliser.
2: Ce morceau vaut 3 points.
1: 3 points.
2: Ah. Ce qui veut dire qu'il peut y avoir un renard des surfaces. Baptisé Jungle. Peut-être.
4: Okay. Ah.
0: Ouais.
2: Et là, c'est un morceau. Tout à l'heure, en même temps, tu me disais, toi, les morceaux classiques, c'est pas trop. Enfin, les morceaux rap classiques, c'est pas trop. Ça dépend jusqu'où on remonte.
3: Hein. Exactement, ouais, c'est ça.
2: Là, on va remonter. Ça fait combien de temps, dis donc, celui-ci? 10 piges, non. Quand même pas 10 piges.
3: J'ai compris,
2: un doute, Fab, rassure-moi tout de suite. Ça fait quand même pas 10 piges, ce morceau. Morceau d'Orelsan, basique.
3: Bon,
1: c'est un basique.
3: Après, j'avoue, 10 ans, c'était.
2: Ah oui, 2017.
3: Ça remonte, ça va vite.
2: Ça remonte. Le temps va vite. Il y a 10 ans, vous étiez où? Voilà. Eh bien.
4: Bonne question, frère.
2: Eh bien.
4: Vraiment bonne question.
2: Souvenez-vous. De

0: Ouais.
1: Oh, je le connais sur le bout des doigts. Ah, oh, je le connais sur le bout des doigts. Ah, je le connais sur le bout des doigts.
2: C'est des menteurs.
1: Concentrez-vous, cherchez la rime riche.
3: Les dauphins sont des...
1: Hugo Boss habillait les nazis, c'est vrai en plus. Le style a son importance. Simple. Les dauphins sont des violeurs, ouais. La rime riche, les amis. Importance.
4: Mais les hommes sont des menteurs.
2: Il y a un menteur dedans.
1: Ah, le truc avec violeur, non, c'est la rime d'avant. Le style a son importance.
2: Ouais, je connais pas. Je vais pas faire semblant.
1: Ah, les amis, les dauphins sont des violeurs, ouais.
5: Mais les poissons mentent.
1: Les poissons mentent.
2: Méfie-toi.
1: Voilà, on aura...
2: Méfie-toi.
1: Bonjour, je suis un poisson.
2: L'apparence est trompeuse. L'apparence. Ouais. Un trompeur.
6: Lui, moi, je le soupçonne de quelque chose.
2: Méfie-toi.
6: Je le soupçonne de quelque chose.
2: Méfie-toi, l'apparence est trompeuse.
6: Moi.
1: Remets-moi l'ordre. Remets-moi ça vite dans l'ordre et tu gagnes.
5: Méfie-toi, les apparences sont trompeuses.
2: Je viens de dire ça, ouais.
5: Non.
6: Méfie-toi, l'apparence.
1: Là, c'est trop long.
5: Méfie-toi, les apparences trompent.
6: L'apparence est trompeuse.
1: Oh, vous êtes si près,
6: L'apparence,
2: l'apparence n'est pas trompée.
1: Écoute ce qu'il dit.
5: Méfie-toi.
2: C'est pas.
4: Les apparences trompent.
2: Méfie-toi
5: des apparences.
1: Méfie-toi
5: des apparences.
2: Méfie-toi des apparences.
5: C'est qui?
7: Méfie-toi des apparences.
2: Voilà, vive ma mère le bâtard.
5: Merci.
1: Les amis.
2: Ouais, il avait zéro, wesh. Non,
1: les amis. Il y avait autour de cette table quelqu'un qui avait un zéro, mais vraiment zéro. Qui n'en foutait pas une depuis le début de qui connaît les lyrics.
5: J'essayais quand même.
1: Et qui arrive, j'allais dire un peu comme un renard de surface, mais non, comme un grand danseur qu'il est.
4: Bien aidé. Hein.
1: Pour Jungle, bravo, c'est lui le grand gagnant. En effet, 3 points, méfie-toi des apparences.
5: Marseille.
1: Basique, Orelsan, en effet. Bravo à toi, Jungle. Tu as gagné la possibilité de nous faire du live dans un instant.
5: Je m'attendais à un vrai cadeau par contre.
1: Ah, il n'y a plus, tu as vu, c'est la crise en ce moment. Il n'y a plus, avant il y avait des cadeaux.
6: Tu m'aurais dit un cadeau, je pense que j'aurais gagné.
1: Fini les cadeaux.

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0: Bottega Veneta.
1: Bottega Veneta.
0: Voilà, extrait du projet, c'est titre exclu, hein, puisque le projet arrive vendredi.
1: Exactement.
0: Donc on a pu découvrir un petit.
1: Non, je crois que je l'ai déjà joué à Sky ici.
0: Tu l'avais joué celui-ci?
1: Ouais, je crois bien. Je crois bien, au Planet Rap de Mouska, je crois.
0: Ah, au Planet Rap de Mouska, dis donc.
1: Ouais, après on a fait quelques arrangements, tout ça.
0: Demi-exclu. Ouais, mais demi-exclu. Content de réécouter ce morceau, en tout cas. Bottega Veneta, extrait du projet New Era qui sera donc disponible ce vendredi. Bonsoir. Un petit mot aussi sur les gens qui t'ont bossé, par exemple, la prod sur celui-ci.
1: Bah, Young Booba, d'ailleurs. Trop fort.
0: Tueur.
1: Tueur.
0: Tueur.
1: C'est. Tu rentres, il t'accompagne, tu ressors avec un hit.
0: Tout incroyable.
1: Ah, c'est dingue.
0: Donc ça aussi, avec qui t'as bossé aussi sur le projet? D'autres noms aussi, d'autres compositeurs?
1: La plupart, ça a été Young. Après, Atlantis, l'équipe d'Atlantis. Des beatmakers ultra chauds. Franchement, que ce soit sur Dis-moi, sur le son avec Niska, Caïman. Moi, franchement, Atlantis aussi, très très fort.
0: Je voulais jungler parce que j'ai.
2: Non,
0: ah, vous étiez en affaire.
2: Les Canassons, ils sont chauds.
3: Ouais, ils sont chauds.
2: Atlantis, on a déjà bossé avec eux.
0: Incroyable. Ouais. Bosser ensemble aussi.
2: Ouais, ouais, on t'a fait avec eux.
0: Ils sont très forts. Des choses à annoncer d'ailleurs, ou pas? Faisons un petit tour de table.
3: Moi, des singles qui vont arriver très très prochainement.
0: Rappelle où est-ce qu'on te suit aussi sur les réseaux.
3: YNS partout.
0: YNS.
3: Partout.
0: Allez, voilà.
1: Partout.
3: Il y a des exclus qui vont arriver, des singles, des clips, et voilà.
0: On attaquera les lives dans quelques minutes avec toi, Chérine aussi. Qu'est-ce qui va se passer pour toi?
4: Pareil, pas mal de singles qui vont sortir, les uns après les autres. On peut me retrouver sur Instagram. C'est un peu compliqué à écrire, mais SHEYRINE tiré du bas. Attends, ils vont mettre pause. Ils vont mettre pause à chaque fois.
0: Attends, là j'imagine quelqu'un qui nous écoute dans la voiture.
4: Vas-y, attends, j'ai une seconde.
0: Qui est dans la voiture? Quelqu'un qui est dans la voiture, qui est tranquille, en train de rouler, pépère, qui rentre chez lui.
3: Il entend HY.
0: Qu'est-ce qu'elle vient de me dire? J'adore sa voix, mais qu'est-ce qu'elle vient de me dire? Où est-ce que je la retrouve?
4: Ok, je répète, hein. Est-ce que vous êtes prêts à écouter?
0: Attention,
4: vas-y, notez.
0: Mettez-vous
4: bien.
0: Sur le côté aussi si vous êtes dans le bagnole.
4: S-H-E-Y-R-I-N-E tiré du bas 7.
0: Wesh.
4: Mais il y a grave des gens qui s'appellent comme moi.
0: Oui, il y a beaucoup de Chérine.
4: Ah, c'est compliqué.
0: Vous allez trouver Chérine.
4: Exactement.
0: C-H.
4: S-H.
0: S-H, pardon.
1: S-H.
0: Merde.
1: S-H.
0: Oh la vache.
4: J'ai tout le monde en erreur, vas-y.
0: Bon, allez suivre Chérine, vous allez
4: voilà.
0: On va t'écouter en live. Non, mais des choses à annoncer, il y a des choses. Par exemple, le morceau que tu vas nous faire dans quelques minutes, c'est quoi?
4: C'est Comme une étoile.
0: Donc, si on tape Comme une étoile, Chérine, on peut te retrouver?
4: Pas encore.
0: Ah merde.
4: Il sort bientôt. C'est une exclusivité
1: bientôt. Sur Skyrock, on a dit, Fred.
0: Bah, magnifique. On a hâte de découvrir cette exclu dans un instant. Merci, Chérine, en tout cas, et pour ce beau cadeau. Jungly, qu'est-ce que. Là, tu m'as dit, ouais, que là, c'est la musique.
2: Ouais, là, c'est la musique.
0: Le paquet est enfin passé.
2: Ça y est,
0: on est soulagé. Mention ou pas mention d'ailleurs, je t'ai pas demandé.
2: Ah ça, hein. Ah ça, mais bon.
0: Ah, pas une petite mention?
2: Non, pas mention. Bon. Juste le bac.
0: Ouais, bac, c'est déjà pas mal.
2: Juste le bac, ouais.
0: C'est déjà pas mal. Donc musique,
2: ressortir du son, refaire de la musique, prendre du plaisir.
0: Jungly, je te demande pas où on te suit, on te connaît, on peut suivre, hein, mais on sait jamais. On va mettre un titre maintenant, et après on passera au live avec vous tous sur Skyrock. Morceau avec Zedker, vous avez fait en live hier dans l'émission.
1: Directement.
0: Écoutons la version
1: Sofa.
0: Projet. Maintenant, voici Sofa.

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0: Sofa, disponible évidemment sur le projet qui sort vendredi.
1: Vendredi,
0: New Era, le projet.
1: Sur toutes les plateformes.
0: Un morceau avec ZKR qui était avec nous hier. Le live, vous le retrouvez sur la chaîne YouTube de Planète Rap, sur la chaîne YouTube de Skyrock pour retrouver les différents lives de l'émission. Est-ce qu'on passerait pas nous au live maintenant?
1: Allez, on
0: avec
1: y va.
0: Avec celui qui est en platine, que je n'ai pas salué encore.
1: DJ H3.
0: H3, ça dit quoi?
2: On est là, hein, et toi?
0: Eh ben écoute, c'est à toi de jouer. Qui commence?
2: Là, on va partir sur un morceau que vous connaissez très bien, Petit Génie. Hein.
0: Ah, avec Lossa, avec Jungle U classique. Allons-y, c'est parti, régalons-nous.

0: méchant.
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0: c'est chaud, c'est chaud, c'est chaud. Yeah. Chérine, en baiser. Direct de Skyrock.
1: Incroyable.
0: C'est trop chaud. YKM dans la maison. C'est chaud là, c'est chaud là, c'est chaud là. Brûle ça mon frère.

C'est chaud, c'est chaud, c'est chaud, YKNS.

0: bleu comme jamais.
1: Frère, on est ensemble,
2: c'est méchant. Mon pétard, projet bientôt disponible vendredi, Jarlie pécho ça comme jamais.
1: C'est chaud, mon frère, on est ensemble, les Gréganes.
2: Merci, mon frère.
1: Dans le bon.
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1: 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Akachu sur Skyrock. 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

0: Allez, j'arrive.
1: C'est méchant, c'est Dardaï sur
2: Terre. On pétard.
0: Allez, j'arrive.
3: Chaud.
0: Allez, j'arrive. Ouais, Losa, à vendredi.
1: À vendredi, Maïdi, on est ensemble,
0: Maïdi. Vendredi,
1: c'est chaud.
2: C'est chaud, Maïdi.
4: Bien.
1: Dardaï sur Skyrock. C'est chaud.
5: C'était une grosse session live une fois de plus. Merci à tous ceux qui étaient là. Hein.
1: Bravo. C'est normal, je t'ai ramené que du bon.
5: Ouais, bravo.
1: C'est obligé.
5: Merci.
1: Merci à tous les invités, merci. Ouais. Merci.
5: Merci à Chérine qui est avec nous. Merci à YNS, merci à YKM, à Dertaï, à Gachou.
2: Ouais. Jungeli.
5: Bah oui, il est à côté.
2: Il est à côté de toi.
5: Il est juste à côté, je pouvais pas le louper.
1: Non, franchement,
5: on est bon.
2: Dans le bon monde.
5: Merci à vous tous en tout cas.
1: Merci à toi Fred.
5: Juste avant de se quitter, petite dernière question, c'est les auditeurs auditrices de Skyrock qui te les posent.
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5: Et c'est une question tout de suite de Samuel de Noisy.
8: Ok, salut Losa. Moi j'ai une question pour toi. Le foot, ça représente quoi dans ta vie actuellement?
5: Ah, le foot, alors, on l'a dit pour ceux qui n'étaient pas là, mais on l'a dit hier, c'est vrai que le foot a été très important, central même pour toi, entre la passion aussi de ton père qui te ramenait des maillots, l'idée de voir peut-être aussi un jour être footballeur professionnel, mais aujourd'hui, le foot...
1: C'est toute ma vie, hein. Franchement, je prends la tête à tout le monde, là. Tous mes proches, là, c'est trop. En ce moment, je suis full Real Madrid en plus.
5: Ah, toujours Real?
1: Toujours Real.
5: Toujours le Real.
1: Ça n'a pas changé depuis tout petit. Donc, ouais, là, on espère pas une saison blanche cette année quand même.
5: Voilà. À suivre. Encore un peu tôt dans la saison, on va voir.
1: C'est ça.
5: Hein, Kiki, toi t'étais content Kiki aille au Real?
1: Bien sûr. Il nous apporte.
5: Regarde, tu vois la tête de Fab. Parce que Fab, grand supporter parisien. Ouais. Tu vois, grand supporter parisien.
1: Non, Paris, vous êtes bien.
5: On est très bien.
1: Ah bah oui, quand même. Là, vous êtes bien.
2: Le champion d'Europe.
1: Bah, ouais. On en a plein. Le club le plus titré.
5: Attends, le but c'est de savoir est-ce que Paris arrivera à avoir jamais 203 la troisième d'affilée comme le Real. Il me semble que c'est le Real qui en a trois d'affilée.
1: Bien sûr.
5: Il me semble que le Real en a trois d'affilée, donc peut-être Paris. Les records sont faits pour être battus, tu sais.
1: Mais à la Madrid quand même.
5: Donc le foot, important, toujours important.
1: Toujours.
5: Et on n'a même plus le temps, tiens, c'est déjà la fin de l'émission. l'autre question, on la garde pour demain. Merci. Merci à toi, merci à tous tes invités
1: qui étaient
5: là.
1: Merci beaucoup, merci à tout le monde. Merci.
5: C'était un plaisir de vous avoir dans l'émission. Et rendez-vous donc demain, 20h-21h sur Skyrock. Pour la suite de ce Planète Rap, vendredi, c'est la sortie du projet de Losa.
1: Partout vendredi.
5: New Era. Ça arrive vendredi. Et là, on va retrouver Difool et toute l'équipe de la Radio Libre sur Skyrock. C'est parti.
9: Eh bien, c'est parti. Mais oui, let's go. Jusqu'à minuit, on est là. Bonjour tout le monde. Bienvenue, on est sur Skyrock. Et bien, vous aussi, ça tombe bien. Donc, on est ensemble. Bonsoir Romano. Bonsoir Karim.
2: Salut. Bonsoir.
9: Bonsoir Cédric. La Marie traîne par là. Médeline est dans le coin. Guigui va arriver. Eh bien, écoutez, c'est parti jusqu'à minuit, comme je vous le disais, avec vos messages avec l'appli Skyrock, le 41759, le skyrock.fm. Vous nous envoyez tout ça, vous débarquez en direct, et puis évidemment, le 01 53 40 30 20 pour parler directement à tous les membres merveilleux de la plus grande radio libre de France.
2: Eh ouais.
9: Eh bien, profitez-en.
2: C'est nous.
9: On vous attend jusqu'à minuit. On démarre avec Timal. Timal et Sicario, c'est du lourd.
2: Ouais.
9: Et oui, on est premier sur le rap, on est sur le plus streamé en France, son Timal, tout de suite.
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0: du film Spider-Man. Tame Impala, Loser. À découvrir maintenant.
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0: C'est Radio Libre en direct sur Skyrock. Allez, c'est parti jusqu'à minuit, on est là.
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0: Oui, j'ai l'impression que ça va être chaud ce soir. Chaud, chaud, chaud. Et avec vous en direct, un truc à demander.

0: Sicario sur Skyrock. Il est bon ce son, hein. C'était le son de Timal sur Sky. Et c'est parti, il est pile 21h, Radio Libre.
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0: Eh oui, c'est parti, 21h minuit, la plus grande radio libre de France en direct. Bonjour tout le monde, j'espère que vous allez bien. Vous n'avez pas eu trop chaud à Caliente aujourd'hui. Aïe, c'est fini, moi j'ai pris un coup de clim. J'espère que vous allez bien, vous.
2: Ouais, ça va, nickel.
0: Voilà,
2: ça va. Ah, mais toi, tu mets la clim à fond chez toi, t'es où?
0: Bah, il faisait chaud, donc j'avais
2: pas. On va pas la mettre à fond.
0: Et je me suis dit, c'est peut-être la dernière fois de l'année qu'on va mettre la clim, allez, on profite.
2: Allez, soyons
0: fous. J'ai quand même acheté une clim portable cette année, un truc que je pensais jamais acheter. Donc je me suis dit, je vais quand même l'utiliser, c'est quand même utile. Racontez-nous votre journée si vous arrivez des trucs, vous avez un truc à nous dire, une story à gérer, un problème à gérer, on est là avec vous, vous êtes là avec nous, on se file des coups de main tous ensemble, 01 53 40 30 20, avec donc toute l'équipe qui est là, vous tous qui êtes là aussi, bonjour à Léon du 44, salut à toi.
2: Allez,
0: Léon.
2: Salut Léon.
0: Mais oui, tu peux nous appeler, tu peux faire le 01 53 40 30 20, il demande si tu peux appeler Léon, mais bien sûr, c'est fait pour tout le monde. Salut à Tommy, salut à Ryan, salut à Mousse, salut à Xav, salut à Natacha, bonjour Lilo, bonjour Sedanet et à Miss Léa qui vient d'arriver. Eh bien, grand bonjour à vous tous et à vous toutes. Je ne cite pas tout le monde, mais ça fait plaisir de vous voir. Les messages arrivent directement ici. Vous avez un truc à dire, vous réagissez en direct. Vous faites tout ce que vous voulez, profitez-en. Et puis vous retrouvez cette merveilleuse équipe. Le plus radin de l'équipe.
2: Comparé à toi, oui.
3: Ah, c'est vrai qu'il y en a un autre.
2: Comparé à moi,
3: comparé à toi, je suis généreux.
0: Bonjour Romano.
2: Bonsoir tout le monde.
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0: 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Et je ne peux pas saluer tout le monde. Il y en a deux qui se plaignent. Karim, il se plaint. Il dit, fou, là, tu m'as pas dit bonjour. Du 83, c'est pour ça que je prends l'accent merveilleux, l'accent marseillais. Dans le 83, c'est plus l'accent toulonnais que j'ai fait là. T'as remarqué la petite.
2: C'est incroyable.
0: La petite variante, hein, Samy. Bonjour à Tanguy, t'as oublié de me saluer. Salut Tanguy. Salut Nizaka. Salut
2: le message d'Emma Lapsi.
0: Bonjour Emma Lapsi.
2: Elle est enceinte, Emma Lapsi.
0: C'est pas vrai.
2: Ouais, elle est enceinte. Donc bisous à toi et ton chéri Alex l'avocat.
3: Mais qui est le père?
6: Ah oui, ils essayaient. Ouais.
0: Alex.
2: Je pense que c'est Alex l'avocat.
0: Salut Emma, on te fait un gros bisou. Gros bisou à Alex, gros bisou à toi aussi. Donc Romano est là, la Marie aussi. Salut Karim.
2: Salut.
0: Bonsoir Cédric.
3: Ouais.
0: Bonsoir Guigui.
3: Bonsoir tout le monde.
0: Qui serait pas loin d'être le plus radin de l'équipe.
3: Non, parce qu'il y a heureusement que t'es là, Difool.
0: On peut raconter la saloperie que tu fais au resto?
3: La saloperie que je fais au resto?
2: Ah, je veux bien savoir.
3: Je fais quoi au resto?
0: Avec ton téléphone.
3: Comment ça?
0: Quand tu es chez toi et que tu sais pas quoi faire.
3: Tu sais que je vois même pas de quoi tu parles là, pour de vrai.
0: Que tu prends ton téléphone et que tu demandes des tiramisu.
3: Ah oui, putain, ah oui, non, non.
2: C'est quoi la technique, Dan?
3: Non, même pas, non, mais je veux pas les tiramisu, non, pas
2: enfin, alors, c'est quoi le dossier?
0: Pouvez,
2: alors,
0: tu, comment il est gêné, je là, dis si tu veux, Guigui, si tu veux pas dire, tu dis pas.
3: Non.
6: Qu'est-ce qu'il a fait?
3: Allez, déclare.
0: C'est un voleur.
3: Mais pourquoi un voleur?
0: Bah, t'es un voleur.
3: Non, ça m'arrive des fois d'appeler des restaurants, c'est un truc d'enculé. En fait, j'appelle le restaurant.
0: Écoute, Romano, je pense que tu vas tomber en admiration devant toi.
3: Non, mais c'est vraiment, pour le moment, je ne comprends rien.
0: Alors, Romano, est-ce que tu veux manger un tiramisu gratuit?
3: Tiramisu ou d'ailleurs d'autres desserts?
2: Ouais, je veux bien d'autres desserts parce que tiramisu, je suis pas fan plus
3: en fait,
2: que ça.
3: Je vais dans les restaurants qui sont en général des grandes chaînes, faut que ce soit un gros resto le truc. Hein. Pas un petit resto de quartier, ça fonctionne pas.
0: Mmh.
3: Tu te renseignes sur qui est le propriétaire de la chaîne de restauration.
0: Oui.
3: Tu passes un coup de fil et tu dis que tu viens de la part de, en confiance évidemment, tu dis je viens de la part du. Et tu cites le prénom du mec qui possède la chaîne de restaurant.
0: Ouais.
3: Et tu dis ouais, il m'a dit que je pouvais récupérer normalement les desserts qui ont pas été vendus ce midi ou ce soir, etc. Et tu dis que t'es soit le cousin ou un pote et que normalement tout le monde a été prévu.
2: Ça marche, ça.
3: Et je te jure gros,
2: t'as réussi à le faire.
3: Que vraiment une fois sur deux, j'y vais, je repars avec un petit dessert gros.
2: Et te donne un dessert ou te donne tous les desserts qui restent?
3: Non, pas tous les desserts.
6: Donc parce que mec, t'enquêtes sur tous les patrons de.
3: Non mais tu sais que c'est rapide. Hein.
2: Ouais, c'est vite trouvé.
3: Tu trouves en fait, tu trouves très vite le nom des patrons des chaînes.
2: Ah oui.
3: Ouais, mais bon, ouais,
2: mais le nom de la chaîne Wikipédia.
3: Comment ils peuvent croire à ça,
2: tu comprends pas?
3: Bah, en fait, tu tombes sur la serveuse. Tu tombes sur une meuf qui est là, tu sais, en extra pour l'été, rapidement, tu vois.
2: Elle veut pas prendre de risque.
3: Et donc, elle prend pas de risque. Elle se dit, ah, d'accord, tu viens de la part de. Ah, vous êtes le fils du cousin d'Olivier. Ah, bah, très bien. Bah, okay, écoutez, il nous reste des tiramisu. Oui, on vous les laisse, y a pas de souci. Boum, et tu repars avec tes petits tiramisu.
2: Voilà, pas mal.
3: Après, je te cache pas mal. Quand j'y vais, je tremble un peu en vrai. Je me dis merde, s'il me crame.
6: Et il t'enfile combien?
3: Non, pas beaucoup. Soit un ou deux.
6: Tu te retrouves avec 50 bordels.
3: Une fois, j'ai eu deux tiramisu et j'ai eu deux crumbles ou je sais plus, les desserts qui traînaient.
4: Bon, qui étaient périmés depuis 15 jours, mais c'était sympa avec le neveu du coup.
0: Mais c'est gratuit, c'est gratuit.
3: Bon, en vrai, bon, c'est pas un truc de ouf, mais bon, un ou deux desserts par-ci par-là, ça fait toujours plaisir.
0: Tu es donc le fils spirituel de Romano.
4: Non, mais bien joué, Guigui.
0: Ah, tu vois, t'as même les félicitations du maître.
4: J'ai jamais fait.
6: Ah, tu vois.
3: Non, mais c'est plus pour la blague, c'est que je suis avec deux, trois potes, on se dit, ouais, vas-y, on appelle ce restaurant-là, ouais, vas-y, ok. Bon, voilà, puis ça passe, et puis voilà. Mais j'essaie de pas abuser, parce qu'au bout le gars, connu, toutes les semaines, il revient. Ouais, je suis le fils de Olivier. Au bout d'un moment, c'est un peu gros.
0: Au bout d'un moment, il va finir en prison, Guigui.
3: Mais voilà.
0: Bon, voilà.
3: Petite astuce.
0: Un petit tuyau pour vous qui êtes en train de bouffer.
3: Et quand vous appelez vraiment, appelez en totale confiance. En fait, il faut se mettre dans l'esprit que t'es vraiment le fils du patron ou le cousin. Surtout, faut surtout pas paniquer ou.
4: Pas être serein, surtout.
3: Ouais, voilà, faut pas être déstabilisé.
0: Tu vas le faire, on va te regarder, il sourit, il est content.
4: Non, non, je touche mes dents qui bougent.
0: Ah, pardon, excuse-moi.
4: J'étais en train de faire un contrôle.
0: Très bien.
4: J'étais en train de me faire un contrôle dentaire.
0: Tu fais un contrôle technique, très bien. Bon, alors, après ce petit conseil à ne pas faire, bien sûr, hein, bien sûr. Oui, c'est rigolo. On va démarrer avec vous. Vous nous laissez les numéros pour les doubles appels, je ne vous ai pas dit, mais vous pouvez y aller. Allez-y. Et puis, vous nous parlez de tout ce que vous voulez. Hein, dès que vous avez un truc à dire, on est là. Et on a Sanae qui est en ligne avec nous en direct du 93. Salut à toi, Sanae.
5: C'est Sanae.
0: Ouais. Pourquoi t'as écrit Sanae?
5: Parce qu'il y a un E à la fin de Sanae.
0: Ah, d'accord. Et pourquoi t'as un E et qu'on ne le dit pas?
5: Bah, parce que c'est comme ça.
6: C'est comme ça,
5: c'est comme ça. Mais
0: d'accord, arrête, moi je me renseigne.
4: Par exemple, c'est Benoît, il y a un T, tu dis pas Benoît.
0: Si, je dis
4: Benoît. Benoît.
5: Thibaut, tu dis pas Thibaut. Thibaut, le H.
0: Thibaut.
5: Thibaut.
0: Thibault. Bon, salut Sanae, comment ça va?
7: Sana. Ça va du fou.
0: Ah oui,
7: tout Sana. Monde va bien, l'équipe Sana.
6: Ça plus. Ça va au niveau de la mémoire?
0: Ça va.
7: Ça va, Marie?
6: Hey, coucou. Salut, Sana.
0: Bonjour. Bienvenue à
7: ça
0: toi.
7: Ça va, tu vas bien, l'équipe? Ouais, moi, ouais, ça va. Je suis au travail, donc je vous écoute. Donc tout va bien.
6: Tu fais quoi comme taf?
7: Je travaille dans l'événementiel. Là, j'ai un petit cocktail chez le ministre de l'Agriculture. Donc ça
0: y est. Ah ouais. Qu'est-ce qu'ils boivent?
4: C'est qui le ministre?
0: Qu'est-ce qu'ils boivent?
7: Du champagne. Champagne, vin blanc, vin rouge.
5: Champagne.
0: C'est une ministre, hein, je crois, c'est ça?
7: C'est une ministre. C'est une femme.
0: Je sais pas quoi ça.
4: Non, c'est pas elle, Barbu. Non, c'est écologie.
0: Non, Barbu, c'est écologie.
4: Ouais.
0: T'imagines que t'appelles Barbu, t'es une femme, t'as pas de chance. Bonjour, madame Barbu.
6: Mais ouais.
0: Il y a des noms qui sont pas faciles à porter. Hein.
6: C'est particulier.
7: Voilà. Exactement.
0: Bon, donc c'était sympa le cocktail ou...
7: Ouais, façon c'était rapide.
0: D'accord.
6: Expédié. Okay. Expédié. Gentil, les gens.
7: Je suis rentrée chez moi. Ouais, franchement très agréable. Les gens, ils sont très gentils, franchement.
6: Ça va, alors.
0: Très bien. Donc t'as passé une belle soirée. Maintenant tu rentres à la maison. Ouais. Tu branches sur Skyrock.
7: Et du coup, je vous écoute tous les soirs quand je rentre sur la route. J'écoute Skyrock.
6: C'est bien, tu as raison.
0: Bah tu déchires. Bravo à toi, Sanae.
7: Et du coup, ce soir,
6: Sanae.
0: Oui.
3: On va taper Sanae
6: sur ta fiche là.
0: Écris le Sana, Karim. Je
5: vais. Rends pas fou, ça se crie comme ça.
0: Excuse-moi, je barre ton E. Tu m'en veux pas, Sanae.
3: Tu m'en veux pas, Sanae.
0: Alors, dis-nous qu'est-ce qui t'arrive, Sana.
7: Ça fait
0: je suis arrivé.
7: Ça va faire deux mois que je suis sur TikTok et du coup j'ai 23 000 abonnés à peu près. Mmh. Et du coup en ce moment ça va faire un mois, je reçois des demandes mais un peu bizarres, des photos de mes pieds, des chaussettes, de mes sous-vêtements.
0: Ouais.
7: Et mais des 150 euros pour des chaussettes sales, 40-50 balles pour des photos de pieds.
6: Ah bah les chaussettes tu peux faire.
0: Ah, tu les vendrais, ton mari, tes chaussettes à 45 euros?
6: Non, mais moi, j'ai toujours dit, j'ai peur. Mais bon, après, moi, je regarde plein de trucs, tu sais, de trucs criminels et tout ça. J'ai toujours peur qu'on récupère mon ADN.
0: C'est vrai que ça rend pas... C'est vrai que plus tu regardes des séries... ou des reportages, tout ça, ça rend parano.
6: Non,
0: tu
6: mais
0: dis,
6: c'est vrai.
0: Ils vont tous récupérer mon ADN.
6: Ouais.
0: Mais bon, ton ADN, il peut le récupérer un peu partout, hein, Marie.
6: Ouais, ouais.
0: Tu le laisses partout, mais... regarde. Par exemple, là, tu le laisses sur la table.
6: Oui, c'est vrai.
0: Oui.
4: Et du mucus sur ma chaise.
0: Ah bah il y a de l'ADN là-dedans. Dans le mucus, il y a de l'ADN. Bien vu, Romano.
4: Ça coule.
0: Et ouais. 45 euros les chaussettes. Non. Les sous-vêtements, c'est combien?
7: 220.
0: Mais
7: vraiment 150. Ah ouais. Mais 150 les chaussettes.
6: Ah voilà, c'est ça, ouais.
0: À 150 les chaussettes.
6: Mais ça va être différent ce soir entre Sanae et le...
0: Mais tu m'as dit quoi à 145 euros?
3: Ouais.
0: Rien.
3: C'est les pieds.
0: Ah, les photos, photos de pieds, d'accord, ok.
7: C'est les photos de pieds. Voilà, Karim, il capte,
3: Moi, je suis.
0: C'est bien, c'est bien. Bon, ouais, écoutez, c'est pour ça
3: que je vais proposer
0: c'est
3: des
0: pour
3: choses.
0: Ça qu'on est plein dans la radio libre.
6: Oui, c'est ça.
0: Il y en a bien un ou une qui comprend. Hein. Donc, mais tu réfléchis à le faire, tu vas me dire, c'est tentant, hein.
7: Exactement. J'ai envie de savoir, ils pensent quoi les gens? Je peux me lancer dans ça ou pas? En fait, j'ai peur, je sais pas pourquoi.
3: Ouais, mais t'as des beaux pieds? Bah non, mais ils s'en foutent.
0: En même temps, les mecs, ils s'en foutent.
3: Ouais. Hein. Ouais, non, je pense pas.
0: À la limite, même les chaussettes, si elles puent, ils doivent aimer ça. Mais je pense que plus ça pue, plus ils aiment.
3: Bah ouais, c'est ça qui les excite.
0: Ouais, tu vois, des chaussettes propres, ça va pas les faire kiffer.
2: C'est comme du tout,
0: non. Non, bah oui, c'est sans la lessive, ils l'ont chez eux, la lessive. Par contre, l'odeur de tes pieds, il y a que toi qui l'as. Mais t'as mis ta photo sur le TikTok et on nous demande comment tu fais pour avoir 23 000 abonnés. Moi j'ai un TikTok, on est 1000.
7: Des photos. Mais tu sais, mais j'ai commencé, j'avais 2000. Des photos de moi, de mes pieds, de mes jambes, mes
3: habillés,
7: en short, en pyjama.
0: Ah, tu mets des photos de tes pieds.
2: C'est pour ça que tu racoles les
6: gens. Mais pourquoi t'es fan de tes pieds?
0: Ah bah en fait oui, c'est une vitrine,
7: non,
0: en fait, ton
7: je
0: truc.
7: Mets des... Marie, mais je mets des photos genre mais non.
6: Non mais genre quand t'es sur la plage là ou ah voilà. Ah ouais, d'accord, c'est ça. Ouais, d'accord.
5: Ah les mecs ils voient tes pieds, ah, putain, c'est ouf.
6: Ouais, souvent tu fais ça ouais sur la plage, tu sais.
0: Donc en fait, si vous faites un TikTok, si vous voulez gagner de l'argent, vous marquez, vous mettez des photos de vos pieds.
5: Moi je vais mettre mes gros doigts dieppe, ils vont flipper.
0: Ah bah je suis pas sûr que tu aies...
6: Ouais, ils sont moches tes pieds.
0: Je suis pas sûr que tu aies un gros succès.
5: Incarné, réincarné.
6: Ah ouais.
0: Bah, tu les as cassés plein de fois tes pieds en plus toi.
5: Ouais.
6: Et il dit foulé, il a pas d'ongle sur le petit doigt de pied.
0: Non, c'est pas d'ongle le petit doigt de pied.
6: Attends, non mais c'est vrai, spécial.
0: Ah,
6: j'ai jamais vu ça moi.
0: Et toi,
2: oh non, ils puent pas, ils sont très bons.
0: C'est marrant,
4: j'ai de la pâte à fixe sous les ongles.
2: Ah non, c'était il y a longtemps, mon ami.
0: Toujours ou pas?
2: Non, j'ai plus ça.
0: T'as plus de pâte à fixe sous les ongles?
2: Non, parce que maintenant je me sèche bien les pieds, tu vois.
0: D'accord, avant ça pourrissait les pieds de Cédric.
4: Ah là, on se sèche cheveux Dyson à 600 euros.
2: Oh non, juste avec la serviette, tu sais.
0: Oh là, j'en ai fait un sèche-pied.
2: Dada, vous avez vu Dyson, la galère qu'ils ont eu?
0: C'est quoi?
2: Ils ont sorti une brosse à dents, c'est con qui.
0: La brosse à dents à 500 balles, ouais.
2: À 500 balles. Oui. Et en fait, là, ils l'ont retiré du marché parce qu'en fait, la brosse à dents, elle supporte pas l'eau.
0: Ah, c'est un peu con.
6: C'est un peu con, ouais. Il faut être complètement con.
0: T'imagines, il y a des mecs qui ont acheté, tu voulais l'acheter, Cédric.
4: Non,
3: tu vas l'apprendre.
4: Ah non, mais je l'ai déjà.
0: Ah, d'accord.
2: Non, 450 balles, t'es un ouf, toi.
0: Oui, oui.
4: Bah, t'as bien acheté ses cheveux à 600 balles.
6: Ouais.
2: Non, 400.
4: Une table à un repas, c'est connecté.
0: 100 balles, c'est sûr.
6: Alors qu'il a très peu de cheveux, quoi.
0: 400 balles,
4: alors qu'il a les cheveux gras.
6: Ah, mais tu fais pas de brosse. Ah, c'était pour la meuf.
2: Bah oui, je m'en fous. Moi, je me sèche les cheveux avec une serviette.
0: Ah, voilà, ma chérie. Voilà, je te baisse et je te donne ses cheveux à 400 balles.
2: Ah, ouais.
0: Mais ouais. Donc tu sais que t'as lancé ouais. des vocations là sur les messages. Je vois, il y a Mouler qui nous envoie un message qui dit moi j'ai fait des photos de mes pieds, tu crois que je peux les vendre? Écoute, j'en sais rien Mouler, mais a priori ça fonctionne. Hein. Donc les pieds,
6: ouais, les photos,
0: les sous-vêtements et les photos. Donc photos des pieds, chaussettes, sous-vêtements. Putain,
7: il y a de tout hein.
0: 150 balles les chaussettes.
6: Mais t'as beaucoup de demandes.
7: Mais allez, selon Marie. En fait, j'ai mis l'adresse mail pour avoir des marques. Bon, faut travailler avec eux. Du coup, je reçois même des mails sur ma boîte mail.
0: C'est ouf, ça.
7: Mais les gens, ils sont tarés. Mais genre, il y a un qui a capté où je travaille. Il m'a envoyé un bouquet de fleurs, parfum.
0: Allez, moi, il me fait flipper, moi. À partir du moment où le mec, il a ton adresse, même l'adresse du boulot. Tu vois, un mec qui est prêt à acheter des sous-vêtements.
6: Non, mais même qui a enquêté pour savoir où tu taffes et tout.
0: Le mec, il fait flipper. Oui, oui, il faut faire attention.
4: Alors, vous permettez que je corrige quelqu'un.
6: Oui.
0: Qui donc?
4: Cédric, une fois de plus, à chaque info, une fake news.
6: Ah, merde.
4: Dyson, j'ai pas osé ouvrir ma gueule, parce que j'ai préféré vérifier avant.
0: Tu devrais être journaliste, Cédric.
4: C'est hallucinant.
2: Ce qui se passe aujourd'hui.
4: Mais non, mais en fait, c'est pas du tout. Il y a la batterie qui surchauffe.
2: À cause de l'eau.
4: Non. Pas du tout. Il y a une surchauffe de la batterie, c'est pas du tout à cause de l'eau. Et il y a des problèmes de composants à l'intérieur qui chauffent trop.
0: Voilà.
4: Et donc, ils ont fait. Mais d'ailleurs, ils n'ont pas rappelé, ils disent que le problème est en train d'être résolu. Donc, tu peux te brûler la gueule en attendant.
2: Ils
4: s'en foutent, ils t'ont vendu de toute façon.
0: Tu t'électrocutes la mâchoire.
2: Ah, je savais que c'était à cause de l'eau.
0: T'as les dents qui crament, mais tout va bien.
4: Ouais, ouais.
0: Voilà, merci pour la fake news, Cédric.
4: Petite info, Cédric.
2: Il y a bien un problème avec la brosse à dents.
4: Ouais, je veux pas nous faire des infos tous les soirs.
2: Ouais. Bon, ça va aller.
0: C'est comme Rémi le matin, on n'a pas d'infos le soir. C'est vrai, le matin, on n'en a pas le soir.
2: Ça va aller.
0: Tu nous fais le faux journal de l'émission.
2: Ouais.
0: Voilà, alors je voulais dire Donald Trump, il est trop beau. J'ai vu des photos, c'est l'homme le plus sexy du monde. Voilà.
4: Moi, selon un classement établi par Mytho.com.
0: Voilà, les femmes auraient envie de se faire sauter par Donald Trump. Mais alors, par tous les trous. Par tous les Trumps.
6: Quel enfer.
0: Qu'est-ce qu'il y a, Marie?
6: Je dis quel enfer.
0: T'aimerais pas baiser avec Donald Trump?
6: Ah, mais quel enfer.
3: Il est beau gosse.
0: Pareil qu'il a une toute petite bite.
6: Ouais, bah ça m'étonne pas.
0: C'est une des meufs qui avait été agressée par lui, qui avait dit, lors du procès, elle avait dit ça, il l'avait pas aimé.
5: Putain.
4: Mais c'était comme son pote Jeffrey Epstein.
0: Il a une petite bite aussi.
4: Non, il a une bite atrophiée a priori.
0: Ah ouais.
4: En fait, le
0: ah
4: mec,
0: ouais.
4: il a du mal à baiser les meufs, c'est pour ça qu'il se branlait devant elle.
6: Ah, et c'est pour ça qu'il est devenu pervers à ce point.
4: Non, je pense qu'il avait d'autres problèmes.
6: Mentaux.
4: Supplémentaires.
0: C'est pas une justification.
6: Supplémentaire.
0: Je suis devenu pervers, j'y peux rien parce que j'ai une petite bite.
4: Non, mais c'est pas qu'il a une bite. A priori, il a une bite chelou et il arrive pas bien à pénétrer, donc c'est pour ça qu'il se branlait.
0: D'accord.
4: Souvent.
6: C'était un branle-bite.
0: Ils vont. Ouais, c'est ça. C'était un branle-bite.
6: Non, mais il y a des gens qui peuvent devenir dingues quand ils ont comme ça des complexes particuliers, tu vois, si t'es tout
2: petit. Oui, mais bon, c'est pas une excuse, quoi.
6: Ouais, non, mais c'est pas une excuse.
0: Ah, le pauvre, Donald Trump. Pauvre Jeffrey Epstein.
6: Ah non, absolument pas. Non, quel enfer.
0: Voilà, fake news. Jeffrey Epstein, il n'est pas mort.
4: Ah si, Cédric.
5: Cédric.
2: Et oui, excuse-moi.
0: Oh, il était mignon. Il faisait son petit somme, le Cédric.
2: Non, mais je suis n'importe quoi. Je suis au standard avec Fred.
0: Voilà.
2: Avec Fred de Nevers.
0: Salut Fred de Nevers.
2: Et on l'entend mal parce qu'il est en camion. Donc, attends qu'il passe.
0: C'est une bonne nouvelle. Merci pour l'info. Si tu as d'autres infos à nous donner.
4: Ah non, mais moi je te parlais pas, c'était Difool.
2: Ah ok, d'accord. Qu'est-ce qu'il y a?
0: C'est moi Difool.
2: Ouais.
0: Ça va?
2: Oui, ça va.
4: T'as l'air un peu perdu.
0: Ouais. T'as pris un coup de jus avec ta brosse à dents, non?
2: Non, mais j'ai pas. Je l'ai pas.
4: C'est hier, tu t'es pas remis de la branlée que je t'ai mis au clash.
2: Casse-toi de love.
4: De toutes les branlées que je te mets depuis la rentrée.
2: Garde la pêche.
4: C'est qu'il a tout perdu depuis la rentrée. Tout.
2: Annuel nul. Bon. T'inquiète, hein, je m'en remets. Hein, y a pire dans la vie.
4: J'ai l'impression que non. Hein.
2: Alors,
0: on revient à toi, Sana. Alors, est-ce que vous le feriez? C'est la question que tu voulais poser à tous ceux et toutes celles qui nous écoutent.
7: Exactement.
4: Sana. Oh, j'ai une info. Oui. Le prix du carburant descend à 1 euro.
0: Oh super, Cédric. Ah, ouais. Ah bah voilà une bonne nouvelle. Eh ben ouais, ça fait plaisir.
4: Ah là, info.
0: Info, très bien. Tu veux qu'on fasse un journal tout à l'heure, 22h?
4: Ah, je veux bien.
0: Le journal de la radio libre.
4: Ah, j'ai plein d'infos à vous donner.
6: Vous aviez vu ce truc-là, là?
3: Oh là, merde, Marie-Cécile.
0: Assistante de Cédric.
6: Mais non, mais allez, dans une station-service, là, où ils avaient mal affiché le truc et c'était à 1 euro, je sais pas quoi, oui, il y a une queue pas possible.
0: Ouais, on en a parlé il y a 15 jours.
4: Il y a 6 mois.
0: Ah
6: ouais, mais moi, j'ai vu ça il y a pas longtemps.
0: C'était à Super U, je crois.
6: Ouais, je sais plus, mais.
0: Du côté du 17, on en avait parlé, Marie.
6: Putain, ouais.
0: Et oui, on donne tous les bons conseils pour faire des économies.
3: Allez, qui a d'autres infos là?
0: Et on a donné quand même des bons conseils pour les. C'est un peu la rubrique économie grâce à toi, Sana.
4: Le 25 décembre, c'est Noël.
6: Ah, merci.
0: Comment gagner de l'argent? Comment gagner de l'argent? Et Guigui et ses pâtisseries là, avec la bonne méthode, c'est qu'elle a fait un
3: dessert.
0: Elle a fait un carton, ta méthode des desserts là, sur les messages.
3: Oh bah essayez hein.
0: Et donc toi, Sana, toi c'est des photos de pieds à je sais plus combien de 25 euros, je crois, 45 euros, je sais plus.
7: Ouais, il y a 40, 50, 30, chacun il donne.
4: Chacun te fait une proposition quoi.
0: Les chaussettes à 150 Exactement. Euros et les sous-vêtements à 250. 220 balles. Est-ce que vous le feriez, tiens?
5: Direct.
0: Il y a. Toi tu le ferais, Karine.
5: Moi j'envoie mon slip même sale s'il veut.
0: C'est vrai?
5: Ah, j'envoie tout.
0: 220 balles, tu envoies ton caleçon.
5: Je peux slip, je envoie tout, frère.

0: Ton boxeur, oui, j'ai déjà eu. Ouais.
1: Ah, t'as des meufs qui t'ont demandé ton boxeur, sentir ton boxeur.
0: Ouais.
2: Mais ça, quoi, ils t'ont demandé d'éjaculer dedans ou c'était quoi en fait l'histoire?
0: Ah, bah, fallait pas que ce soit propre, oui.
1: Ah ouais?
2: Ah.
0: Donc, ouais, ouais,
1: combien on t'a proposé, je sais pas, les mecs ou les meufs d'ailleurs, n'importe qui, mais combien je sais pas, si tu gicles dans ton boxeur et que tu le vends, combien on te donne?
0: On m'a proposé entre 50 et 150. Wow.
1: T'as 50 euros. Attends, bah, à la limite, tu fais des économies de sopalin. C'est vrai? Ou de PQ, ou de ce que tu veux. Tu t'essuies dans ton. Et puis bon, pour.
3: Dans ton slip.
1: Pour 150, tu peux t'acheter un beau boxer nouveau hein, derrière. Hein.
0: Ah bah,
3: t'as un bon but.
1: Ah ouais, t'as un bon but, ouais, c'est clair. Hein. Est-ce que vous le feriez, ça? Donc toi, tu l'as fait, t'as eu des propositions. Est-ce que t'es allé jusqu'au bout? Tu l'as fait ou pas?
0: J'ai eu des propositions, mais non, je l'ai pas fait, non.
1: Ah ouais, t'as jamais fait?
4: Non. Ah putain, c'est tentant quand même. C'est vrai que c'est de l'argent facile.
3: Mais en fait, moi je comprends les gens qui le font. Par contre, moi ça me dérange, je le ferai pas. Mais par contre, je comprends vraiment les gens qui
0: disent OK. Par rapport à ce qu'ils proposent, oui, c'est vrai que c'est tentant. C'est de la thune,
4: hein. Ouais, c'est de l'argent facile surtout. T'as rien à faire.
3: Ta gueule, y'a rien.
0: Actuel, ouais, bah oui.
1: Oui, quelque part.
3: Après, imagine, tu crames ta meuf et fais ça. Tu la prends pour une folle un peu, tu vois.
4: Là, t'en fais une industrie.
5: Non, je la prends de l'oseille, moi je m'en bats les couilles.
3: Ah ouais, ça te dérangerait pas?
1: Moi, ça me dérangerait. C'est comme si le mec, il avait une partie du corps de ma meuf.
3: C'est un peu comme de la prostitution light, hein, j'appelle ça.
5: Franchement, la meuf, tu sais quoi, mais sur la
0: vie. Après, je suis d'accord avec toi, parce que moi, ça me dérangerait pas de le faire, même si personnellement, je l'ai pas fait.
3: Voilà, ouais.
0: Mais par contre, ma meuf le ferait, j'apprécierais pas.
5: Ouais, moi, tant qu'elle voit pas les mecs et tant qu'elle est pas en contact avec eux, je m'en bats les couilles.
0: Ah ben, de toute façon. Alors, par contre, souvent, ils viennent, ils te donnent rendez-vous.
4: Ah, ils viennent chercher sur place.
0: Pour récupérer en main propre. Hein.
5: Ah, ouais. Là, c'est différent.
2: Là. Ah, ouais, le risque.
4: C'est bien, tu travailles avec ton calbar plein de merde.
3: Tenez, monsieur, voici.
0: Derrière,
4: 150 euros, merci.
5: Non, si elle en va par la poche, je m'en fous, tu vois. Limite.
4: On donnerait des nouvelles.
5: Limite, les chaussettes, je les porte moi à la maison si elle
4: facteur est
5: fait de l'oseille.
4: Bah là, il va y avoir des décès, là.
5: Moi, il n'y a pas de problème.
2: Mais tu vois, Romano, tu parles tout le temps des meufs qui sont cinglées, mais il y a quand même pas mal de mecs cinglés parce que c'est eux qui demandent des culottes, des chaussettes.
1: Je crois que c'est bien partagé selon les
2: ouais,
0: bah après, ça reste
1: la saglitude.
4: Bah là, ouais, mais de toute façon, en plus, tu dis n'importe quoi, Marc. Il a aussi des meufs qu'on demandait, donc.
1: Oui.
2: Ouais, non, mais une meuf, il a dit.
4: Plein de meufs.
0: Bah après, c'est pas tous les jours qu'on demande des choses comme ça non plus, hein.
1: Bon,
2: oui, mais j'imagine.
1: Je sais pas ce que tu vas faire, Sana. On va vous demander, tiens, on va faire un sondage. Est-ce que tu veux qu'on fasse un sondage express, Sana?
6: Moi, je veux bien.
1: Allez, on va vous demander, donc, garçon, fille, vous pouvez vous faire. Je donne les prix parce que je les ai notés. Photo de pied, bon, entre 25 et 50 euros. Vous le faites? Oui, non. Chaussettes, 150 euros. Sous-vêtements, 220 euros. Est-ce que vous vendez tout ça?
3: Je vends tout. Bon.
1: Karim, toi, tu le fais?
3: Ah, je vends tout, ouais.
1: Pourquoi tu te fais pas?
3: Je fais même un pack à 150 balles. Je mets tout.
5: Ah, genre, un filet garni.
3: Ouais.
1: Samy, tu le fais?
3: Non, moi, je le fais pas, ça me dérange.
2: Un pack?
1: Ouais, je sais pas, ça me dérange aussi.
3: Ouais, il y a un truc.
1: J'ai l'impression de vendre une partie de moi.
3: Ouais, c'est un peu de la prostitution.
1: Je sais pas. Cédric, toi, tu le fais?
5: Bien sûr,
1: cadre. Sans problème. Guigui.
3: Moi, je pose un cadre quand même.
1: C'est quoi le cadre?
3: Je pense que j'accepte dans un cadre. J'envoie un cadre.
1: Au mur.
3: Un cadre, voilà.
5: C'est mieux pour la déco. De mettre des caleçons dans un cadre.
3: Non, mais moi j'accepte que ce qui concerne mes pieds. Genre des photos de pieds, les miens, je m'en fous.
1: Ouais.
3: Des chaussettes sales, je m'en fous.
1: Ouais.
3: Mais je sais pas, un caleçon, tu sais, que j'ai porté un jour entier, je me vois pas l'envoyer à quelqu'un.
1: Pourquoi t'as peur de le tuer?
3: Parce que voilà.
1: T'as peur qu'il y a des décès.
3: Je voudrais pas créer un homicide involontaire.
1: Voilà, c'est ça, homicide involontaire, oui, c'est vrai.
3: Donc dans tout ce qui est les pieds, ça va, ça.
1: Et alors, évidemment, vous voulez tous la vie de Marie, toi tu le fais ou pas?
2: Non, moi,
3: ah, pas. Ah ouais.
1: À cause de ton truc de parano d'ADN.
2: Ouais, c'est ça, exactement.
4: Il y aurait trop de mucus.
2: N'importe quoi.
4: Toi, tu peux le vendre.
1: J'ai peur de tuer le postier.
4: Il faudrait un collier étanche.
1: J'ai peur de tuer le livreur. Imagine, on est obligé d'évacuer la poste ou chronopost.
4: Ah bah, ça, c'est clair. C'est problématique.
1: Ouais. Ou des PD. On évacue des PD.
4: Ouais, ouais.
1: Et alors, vous voulez tous la vie? Tu veux la vie de Romano, évidemment, Sana?
6: Oui, bien sûr.
1: Bien sûr. D'après toi, Steven, Romano, il le fait ou pas?
6: Moi, je dis Romano.
1: Ouais.
0: Bien sûr.
1: Alors, Romano, tout le monde est persuadé que tu vas le faire.
4: Non, mais moi je le ferai parce que en fait j'ai deux chiens.
1: Ouais.
4: Donc le caleçon, j'en achèterai des neufs, j'en ai pas cherché à
0: chien,
4: et je mettrai de la merde de mes chiens dedans. Et de la pisse, tu sais, je les ferai pisser dedans et puis je dirais, ah, tiens, voilà, regarde, j'ai pissé dedans. Et là, y a pas, du coup, il n'y a pas mon ADN.
1: D'accord. Et pour les pieds, tu leur mettrais des chaussettes?
4: Ouais, je pourrais, hein.
2: Ouais,
1: c'est la même taille, il a des petites équelles, les pieds de cette équelle, c'est la même taille que ses pieds à lui.
4: Je peux même leur mettre mes pantalons, hein,
1: ouais.
4: C'est la
1: même. Les jambes, c'est les mêmes. Même chose.
4: Pareil.
1: Ouais.
4: Non, mais ouais, en magouillant, je le ferai, ouais.
1: Bon, moi, je le ferai pas, mais dites-nous, tiens, on fait donc sondage express, on vous donne les résultats dans un instant. Vous votez sur l'appli Skyrock, sur le 41759. Et puis, dans un instant, on vous donne les résultats. Tu bouges pas, Sana, tu restes avec nous?
6: Oui, avec plaisir.
1: Oui, il y a Mag qui nous a laissé un message.

0: Ça serait sympa que tu nous laisses ton numéro de téléphone pour qu'on parle de, du sujet que tu veux aborder avec nous, parce qu'il nous faut plus de détails. Même si c'est un sujet qui peut concerner tout le monde. Donc Mag, laisse-nous ton numéro. C'est bien vos numéros, hein, si vous voulez passer en direct. Vous avez un truc à dire, vous voulez faire les cons en direct, vous avez la parole tous les soirs. Et merci pompier Steven alors.
1: Avec plaisir. Ouais. Et s'il y a besoin, je peux
0: rester
1: à
0: dispo. Eh ben, y a pas de problème.
2: Bisous.
0: Y a pas de problème, Steven.
3: Une intervention au cas où, quoi.
0: Ouais, exactement. Un petit bouche à bouche. Je sais pas si quelqu'un.
4: Ah là, j'ai le feu au cul.
0: Ah, il y a Cédric qui a le feu au cul.
4: J'ai le feu au cul, monsieur.
1: Mais on en parlait il y a peu de temps qu'il y avait très peu de personnes formées au bouche à bouche, justement.
0: Ouais, t'as écouté les conseils pas chers du morning.
1: Oui, j'ai écouté, bien sûr.
4: Ah ouais. Bah voilà, c'est bien. Ouais. T'as vu, j'ai bien représenté. Hein.
5: Formez-vous.
1: Bah oui, il faut se former.
3: Franchement, ça prend une journée, t'apprends tous les gestes de survie.
2: Et bravo pour ce que tu fais, parce que bravo les pompiers, quoi.
0: Bravo les pompiers, moi aussi je vous aime bien les pompiers. Super les pompiers.
1: Et bravo à vous aussi, hein, ça donne du baume au cœur.
0: Bah c'est gentil Steven. Et t'es jamais allé livrer donc des trucs où t'as jamais reçu un mec pour, ou une meuf d'ailleurs, pour récupérer des caleçons, tout ça, tu le fais pas?
1: Alors, j'ai voulu y aller une fois, et puis le mec, à chaque fois, c'était un coup, celui à droite, celui à gauche, etc. Ça m'a gonflé, donc.
0: T'es presque laissé tenter, hein.
1: Oui, bah écoute, 50 balles comme ça pour une paire de chaussettes, c'est. Ouais. Entre 50 et 150 balles, c'est toujours bon à prendre, ouais.
2: La conjoncture
1: actuelle, j'ai envie de te dire.
0: Oui, ça fait jamais de mal, hein, t'inquiète, oui.
2: C'est le truc le plus dingue quand t'es demandé, c'est ça, je voulais demander aussi.
0: Mais tu sais,
2: les trucs dingues qu'on t'a demandé, parce que là, tu as des photos des pieds et tout ça, mais il y a des trucs plus dingues, j'imagine.
0: C'est déjà pas mal,
2: je suppose.
1: Oui, au niveau des fétichistes, oui, c'est ça, mais.
0: Vous excitez les fétichistes, les pompiers.
1: Ça va beaucoup plus loin que ça, mais. Ils recherchent quand même bien le sujet, ils regardent sur Internet, alors que des fois, les profils, ils sont un peu privés, et au final, ils arrivent quand même à t'envoyer un message pour te dire « j'ai envie de tes chaussettes ». Ou même sur Vine, sur un site, pareil, on m'a demandé des chaussettes, ou même des gants. Des gants, mais par contre, tu les as utilisés en intervention, etc., sinon je les prends pas.
2: Ah ouais?
0: Ah d'accord, faut des gants qui puent la transe.
1: la transe, le feu, enfin...
2: Mais surtout, tu fais quoi avec des gants derrière?
0: Bah, tu les mets à tes mains, Marie.
4: C'est un peu le principe.
0: Ouais, tu veux pas te mettre aux pieds, ça rentre pas.
2: C'est pas très excitant, quoi.
1: Bon. Bah, il va pas faire grand chose avec, mais je pense que c'est plus pour l'odeur.
4: Ouais, mais ça l'excite, le mec.
2: Ouais, c'est ça.
0: Ouais, c'est un truc de. Bon, merci en tout cas, Steven. On te fait des bisous, on embrasse tous les collègues. Et Sana,
4: salut,
0: tu restes
4: les
0: avec nous. Les résultats du sondage express, ils arrivent dans un instant. Puis on parle de tout ce que vous voulez, hein, tous les soirs. Vous avez besoin d'un coup de main, vous avez un truc à raconter, vous voulez débarquer en direct. 01 53 40 30 20. Et les doubles appels arrivent. Et PLK, là, tout de suite. C'est Pocahontas sur Skyrock.
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2: Radio Libre en direct tous les soirs pour passer en direct avec nous, à réagir, nous laisser des messages. C'est facile, 01 53 40 30 20 pour nous appeler, les messages avec l'appli Skyrock.
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2: Et ouais, vous pouvez tout nous dire, vraiment tout, profitez-en. Jusqu'à minuit, on est là. Et on écoute PLK, là, tout de suite. Pocahontas sur Sky, premier sur l'or.

0: C'est PLK, PLK sur Skyrock, Pocahontas, PLK en tournée avec Skyrock au mois d'octobre, c'est bientôt, hein, dans toute la France et une tournée Skyrock évidemment.
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0: Et ben on est sur Skyrock tous les soirs en direct, profitez-en, appelez-nous, vous débarquez ici, je vous donne les résultats du sondage express pour Sana. On vous propose d'acheter des chaussettes, des caleçons, des
3: culottes,
0: des soutiens-gorge.
3: Mais sale, bien sûr.
0: Bien sûr, porté.
3: Ouais, déjà porté.
0: Parce que,
3: ouais,
0: tu n'es pas,
3: oui, oui.
0: Parce que tu n'es pas sale, Sana.
3: On ne sait pas. Hein.
0: Mais porté. Et est-ce que vous le faites oui ou non? C'est le sondage express qu'on a fait pour toi, spécialement pour toi, Sana. T'es contente?
4: Merci beaucoup, l'équipe.
0: De rien, Sana. On est là pour vous rendre service. Hein. Vous avez un truc à demander, vous n'hésitez pas, vous nous envoyez vos messages avec l'appli ou au 41759. Téléchargez l'appli Skyrock, comme ça vous pouvez nous envoyer tous les messages, réécouter les replays du morning, les replays de la radio libre, les podcasts, hein, en gros, et réagir en direct. Comme
5: exact.
0: Ça, on prend votre avis. Alors, les résultats, je les ai, ils sont là. Et vous êtes 80% à être OK pour vendre vos trucs. Alors, bah, moins normal, les filles, bon, que les garçons. Mais alors, les garçons, vous, on vous achète un boxer à, je sais pas, 250 balles. C'est
5: oui. Bah après, c'est une grosse thune, hein, 250 balles.
0: C'est oui, tout le monde. Sûr. 220 balles les sous-vêtements, j'avais noté, hein, ça, à peu près, hein, en moyenne.
3: Bah, c'est déjà bien. Hein.
4: Oui.
3: Ah,
5: ouais. Ouais, mais la méthode de Romano, elle est pas mal. Tu sais, tu frottes ça sur le cul de ton chien, comme ça au moins t'es tranquille.
3: Oh, même je vais chier dedans, moi.
5: Je vais.
3: Non, mais tu vois, au lieu de ramasser avec un sac, tu ramasses avec. Avec
5: oh non
0: sac, en parlant, le jardinier, en parlant de chier dedans, il y a le jardinier, lui aussi, on lui a demandé des trucs bizarres, on lui demandait du caca.
5: Ah, oh, non, mais c'est
4: oh.
0: Dans une boîte. Mais c'est l'autre, là, comment elle s'appelle, qui vendait l'eau de son bain déjà.
5: Ah ouais.
3: Et je me suis un peu. Et Olivier, l'autre folle, comment ça s'appelle?
6: C'était Rubinicara.
0: Voilà, Rubinicara. Donc, que des gens veulent de la matière. Bon, alors là,
5: bah, elle disait qu'elle gagnait beaucoup de thunes, mais.
3: Ah,
5: bon,
3: ouais, elle bluffait.
5: Elle qu'elle avait plusieurs sociétés.
3: Ouais,
5: sociétés.
3: Et oui, la meuf, elle en a.
6: Évidemment,
3: vendu,
6: bien sûr.
3: Elle a dû en vendre un, et puis voilà, quoi.
0: Ouais, c'est ça.
5: Non, mais il y a bien des tarés qui achètent ça. Donc
0: 80% à être OK.
3: Non, mais
0: pour,
3: c'était une grosse mytho. Elle disait qu'elle avait des immeubles à Dubaï.
5: Oui,
3: elle avait
5: exact.
3: Rien du tout. Tu sais, elle doit faire quoi elle, aujourd'hui, elle doit tapiner.
5: Oh. Ah, mais Romano, mais.
3: Ah, non, mais c'est la vérité. T'sais. Non, en fait, moi, ça me fait de la peine parce qu'il y a plein de gens qui se laissent embobiner sur les réseaux avec des mecs ou des meufs qui racontent que de la merde et qui disent ouais, grâce à moi, tu vas devenir millionnaire en 6 mois. Mais tiens, on te vend une formation de merde. Mais,
5: c'est vrai, c'est vrai.
3: Tu crois vraiment qu'un mec qui fait de l'oseille, il va faire des vidéos de merde sur TikTok pour t'apprendre à devenir riche? Mais le mec, il a autre chose à foutre.
0: Et puis les idées, il les garde pour lui.
3: Oui, non, mais tu vois, ouais. Mais bon, après, il y en a qui se font bobiner.
0: Oui, oui, c'est ça, ouais. C'est comme si les mecs qui créent l'intelligence artificielle, ils mettaient tous leurs codes, tous leurs trucs.
3: Oui, bah oui, oui, bien sûr.
0: Les réseaux, on
3: n'a pas de source. Ils vont te vendre une formation.
5: Non, bah, ouais, bien sûr, c'est ça, ouais. Logique.
0: Comment devenir millionnaire? Bon, donc, je sais pas, est-ce que tu vas le faire, ça? Moi, je te dis, je le ferai pas. Je fais partie des 20% qui le feraient pas, moi. Comme le mari.
5: Ouais.
0: Est-ce que tu vas faire, toi, Sana, ça?
4: Mais en fait, moi, je me dis que c'est de l'argent facile, du coup.
0: Ah bah là, je suis d'accord avec toi, c'est
6: mais
0: de l'argent facile.
6: Mais envoie, Sana, ouais. J'aurais envoyé, moi.
3: Bah, enfin, tu peux essayer une fois, et puis tu
6: vas. Et puis, tu te prostitues pas, tu te fais pas ken, tu suces pas des bites, tu vois.
5: Non, mais ou alors tu souilles le truc.
0: Ah, c'est bien dommage.
5: Autrement, tu vois.
0: Tu
5: peux souiller le truc autrement, comme disait Romano, tu vois.
0: Mais souiller le truc, mais à partir du moment où tu l'envoies, c'est un foutre de l'envoyer avec.
5: Si tu l'envoies toute neuve.
3: Bah après, de toute façon, c'est juste toi et ta conscience, en fait.
0: Oui.
3: C'est la passion. Soit tu le vis bien de le faire, soit tu le vis mal. Bah dans
5: après,
3: ce cas-là,
5: 250 balles, vas-y.
3: Ah, bah 250 balles, ça te fait.
5: Tu vois ce que je veux dire?
3: Bon plein d'essence, bien plein.
4: Ça fait deux pleins d'essence.
3: Ouais, ça dépend la voiture que t'as,
0: oui. Oui, c'est ça, ouais.
3: Puis vu le prix maintenant, oui.
5: Ah, bah non, mais laisse tomber.
0: Oui.
5: Bien évidemment.
0: Donc, c'est peut-être aussi pour ça que vous êtes 80% à dire OK. Et tous les âges, c'est marrant parce qu'on a tous les âges. Vous êtes pas là nous écouter. Je vois des messages.
5: On est assez d'accord.
0: Des messages de Daron, des messages de. Il y a le faqueux là qui nous laissait un message. Donc d'après ton pseudo, tu as la fac.
5: Alors,
0: toi, c'est sans aucun problème.
5: Toi, tu fais, ouais, tu fais.
3: Ah bah mais tu vois, monsieur.
0: Et puis c'est super pour renouveler la garde-robe, nous dit Célia là sur la piste Skyrock.
3: Et Rubini Cara, il y a Mehdi qui nous envoie l'affiche, elle est bien pute.
0: Pourquoi tu dis ça?
3: Ah bien sûr, elle est sur un site d'escorte.
0: Ah ben voilà, c'est pute. Ah ouais.
3: Escorte modèle, Rubini Cara.
0: Ah modèle, c'est pas du tout la même chose.
3: Non mais elle est prostituée quoi. Non mais c'est pas grave, c'est
6: pas sexe modèle quoi, tu vois.
3: Oui, c'est. Elle est sur un truc de. Un peu l'équivalent de sexe modèle.
0: Classe quoi.
5: Ah
3: ouais.
5: Ah écoute,
3: non mais bon, de toute façon,
5: c'est une grosse mytho.
3: Déjà, pour une meuf qui avait plein d'immeubles, c'est.
5: Ça va.
3: La descente est rude.
0: Bon, tiens, à la salle de sport. Écoutez. Faites attention parce qu'à la salle de sport, il y a peut-être des gens bizarres qui traînent. Il y a Jacob qui nous envoie un message. Il est à Paris, Jacob. Et lui, on lui a volé ses chaussettes à la salle de sport.
5: Non, mais tu imagines.
3: Non, mais ça, c'était un fétichiste, c'est sûr. Hein, c'est sûr. Non, mais qu'est-ce que tu vas aller voler des chaussettes, quoi.
5: Mais on en avait parlé dans le problème du mois. Il y avait quelqu'un, tu sais, même pas dans le problème du mois, même en émission d'ailleurs, quelqu'un qui sniffait les strings. C'est de la daronne ou je sais pas quoi.
0: Ah
5: la
0: oui,
5: daronne.
0: C'est vrai, c'est
5: tu
0: vrai.
5: Te souviens, il y avait eu une histoire comme ça. Non, mais il y a des dingues partout. Hein.
4: Oh après, de toute façon, il y a de tout, hein, de toute façon.
5: Ah, ouais, ça, c'est clair.
4: Il y a de tout, Marie.
5: Ouais, je sais.
0: Comme le dago d'hier qui reniflait en faisant tomber son journal, qui reniflait les pieds des meufs dans les transports.
5: Non, mais ouais, putain.
0: Le mec est dans le bus. Oh, mon journal, il est tombé.
3: Et,
0: Et là, il se pointait, il foutait son zen sur les pieds de la meuf.
5: Ah, putain, j'aurais aimé.
3: Non, mais tu vois, à la limite, toi, c'est moins grave que lui. Tu t'agresses personne, en fait.
0: Oui.
3: Donc,
0: ouais.
3: Écoute, tu peux le faire une fois, tu verras bien. Bon, après, le problème,
4: c'est. Je vais tester.
3: Une fois que t'as mis le doigt dans l'engrenage, ça va être dur de s'arrêter. Surtout si ça fonctionne bien.
5: Ça, c'est clair. Autre question, Sana. Tu disais que t'étais célibataire. Pourquoi t'es célibataire? T'as l'air hyper cool et tout. Pourquoi t'as décidé de l'être ou...
4: J'ai parlé avec vous, Marie, la semaine dernière. En fait, ça fait 3 ans presque que je suis célibataire.
0: Ouais, tu es très heureuse comme ça.
5: Ah, c'est ça.
0: Mais oui, on se rappelle de toi, Sana.
5: T'as bien raison.
3: Bah, à part Marie, a priori.
0: Célibataire endurci, bah oui, Marie.
5: Bah, non, c'est pas fait. L'appeler Sana est de base.
0: On te fait un gros bisou. Attends, juste avant, il y a Pierre qui voulait témoigner parce qu'il a un petit truc à nous raconter là-dessus, là, sur le fait de vendre des vêtements qu'on a portés à quelqu'un. Pierre, en direct du 95. Salut Pierrot.
2: Salut Pierrot, c'est moi. Comment ça va les gars?
0: Ça va Pierre.
3: Salut Pierre.
0: Sois le bienvenu sur Sky.
2: Je ne peux pas vous avoir puisque ça fait un bail que je vous écoute.
0: C'est gentil Pierre.
2: Et je ne vous ai jamais eu. Mais là, ça tombe bien.
0: Eh ben, soit.
2: Salut la Marie.
5: Coucou.
0: Coucou.
2: Ça va bien?
5: Ouais, ça va Pierre.
3: Salut Pierre.
5: Non, c'est Pierre.
0: Bière, ah non, j'adore comme prénom.
3: C'est très joli ton prénom, Bière.
5: N'importe quoi.
2: Comme une pierre, on va dire.
0: Parle bien au téléphone, Pierre, parce qu'on ne t'entend pas super. T'es sur la route, là, hein?
2: Ouais, je suis sur la route, là. Je suis en voiture.
0: D'accord.
2: Et là, je suis pas loin d'arriver.
0: Ok.
2: Et c'est un peu compliqué de conduire d'une seule main, mais.
0: Oui.
5: Non, mais fais gaffe.
2: Ouais, je fais gaffe.
0: Vous conduisez des deux mains, vous? C'est une question parce que au permis, il t'explique qu'il faut toujours avoir les deux mains sur le volant.
3: Oui, à 10h10.
2: Oui, oui.
0: Ouais.
2: Non. Ouais, pour avoir une main sur le volant.
3: Et non, bon, une main. Ou des fois, je lâche le volant.
0: Non, bah ça, c'est dangereux.
3: Ouais, avec le genou. Bah non, mais tu lâches le volant, tu sais, ça. Parce que moi, j'ai la. Comment ça s'appelle?
0: Ouais, la conduite guidée, la machin.
3: Ouais, c'est ça. Donc en fait. Mais le problème, c'est qu'au bout d'un moment, t'as l'alarme qui se met en route. Reprenez le volant.
5: Ah ouais, moi, j'ai un pote qui roulait comme ça, tu sais, mais il roulait des ouinges.
0: Ah, il roulait pas en voiture, il roulait des ouages.
5: Et ouais, il tenait son volant comme ça. Je peux te dire que j'ai hurlé, mais.
0: Ah, t'as bien fait, Marie, oui.
5: Ah, bah non, mais évidemment.
2: Ah, moi, j'arrive pas à faire ça, moi.
5: Oui, bah évite.
0: Oui, bah il vaut mieux pas.
5: Évite.
2: Et j'ai pas d'automatique, c'est une vieille manuelle que j'ai, donc tu vois.
0: Ah, t'as besoin de toutes tes mains, toi.
2: Oui, j'ai besoin de mes mains, exactement.
0: Je peux poser une question.
3: Ah, vas-y,
0: mais tu en as combien?
2: Des mains.
5: Le savoir. Ah, c'est pratique.
0: C'est bien, c'est dingue, ça, dis donc.
3: J'ai bien fait de poser la question.
0: Mais oui,
2: t'as fait. Ah, moi, celui-là. Attends, mais non, ils savent pas conduire, ces gens-là. C'est pas possible. Ah. J'arrive à une intersection. Je suis ouvert.
0: On t'entend super mal, Pierrot.
5: Ouais, c'est vrai, ouais.
0: Alors, essaye de rapprocher le téléphone de la bouche.
5: T'as arrêté.
2: Ouais, là, tu m'entends mieux?
0: Ouais, vas-y. Alors,
2: voilà.
0: Tu réagissais par rapport à Sana, parce que toi, tu connais quelqu'un qui a fait ça, toi?
2: Ouais, j'écoutais l'émission depuis le début, là. Je suis tombé sur son. Sur elle, et j'ai entendu ce qu'elle disait. Ça m'a rappelé un pote avec qui je bossais à Marne-la-Vallée chez Disney.
0: Ok.
2: Et on bossait en Biarritz. Et j'en sais plus avant. Et il me raconte avec photo à l'appui, il me montre, il me dit ouais, tu sais que ça existe ce genre de truc. Il y a des gens qui achètent des culottes sales. Je dis ah ouais. J'avais déjà entendu parler ça, mais je pensais pas que c'était vrai, quoi. Tu vois. Et il me montre des photos, il me dit ouais, regarde, ça c'est des photos d'une culotte pour un gars et tout. Mais je lui dis ouais, ta femme elle fait vraiment ça, ce sont tes culottes portées et tout. Je lui dis mais non, tu es fou, poteau. C'est moi, je frotte tes culottes dans mon cul.
0: Ah, et l'autre il se tape une, parce que j'imagine que les mecs qui achètent ça, ils se tapent une queue dessus.
3: Ouais, mais tu vois, c'est une bonne technique, moi je trouve.
2: Ouais, t'as raison, Romano, moi c'est un vieux frère. Hein.
0: Ouais. Essaye de faire ça avec Carriole, Romano. Dis-lui ouais, que tu vas vendre ton boxer et tu lui frottes sur le cul. Tu vas voir comment tu vas être reçu.
3: Non, mais à la limite, je me fais passer pour une meuf sur les réseaux.
7: Un profil de meuf.
3: Et je prends les strings de Carriole et. Hop, voilà, dans ma réduc sale, et hop, là, en avant.
7: Discrètement, et puis voilà.
3: Et en avant, et après, la petite culotte.
0: Et il s'est fait combien ton pote avec ce.
2: Il me disait, ouais. Ma maman m'a parlé de combien il faisait, mais il me disait, ouais, c'est approximatif. Hein, pouvait vendre la culotte à 30 balles, 50, ça dépendait. Hein,
7: par commande, par culotte.
3: Ouais, mais tu vois, tu le fais 10 fois, c'est quand même à 300 balles. Hein.
7: Ah ouais, c'est efficace.
3: 500
7: ouais,
3: balles, voilà, hein. C'est pas... Mais sans rien faire au final.
0: Ah bah non, t'as juste apporté les trucs que tu portes d'habitude.
7: Avoir le fion sale.
3: Voilà.
2: Ouais.
3: Ah, comptez sur moi.
7: Ah bah tiens, Cédric, on va faire appel à toi.
0: Et il était pas gêné, ton pote, du fait de savoir qu'il y a des mecs qui se branlaient sur ses odeurs?
2: Oh non, il me disait simplement...
3: Ça battait les couilles, il prenait le
2: veille. Non, on posait la question, il me disait simplement, tu sais frérot, c'est pas ma meuf, hein. Donc je sais, c'est pas elle, quoi, tu vois, donc ça me gêne pas. Et ça me rapporte de la thune. D'acheter des culottes pour pas cher et de revendre à ce prix-là. Donc imagine un peu.
3: Ouais, bonne rentabilité.
7: Ouais, vrai bon plan. Ouais.
0: Vous allez voir qu'il va y avoir une recrudescence de boxers, de culottes, de chaussettes qui puent.
7: Bah, faut juste trouver les clients.
0: Vendus sur les réseaux, là. Bon, bah écoute, merci Pierrot. Tu salueras ton poteau. Hein. Merci du coup de fil.
2: Pas de problème.
0: Rentre bien à la maison.
2: Ça m'a fait plaisir, je suis arrivé à mon garage. Voilà, je suis cool.
0: Tu es arrivé à bon port, mais à bon port comment?
3: Comme Cédric. Toujours une petite blague en stock.
0: Et le plus rapide, c'est toujours Romano, t'as vu Cédric?
7: Ah bah grave.
0: T'es encore devancé, c'est dingue ça quand même. On te remercie Pierre et merci de passer la soirée avec nous. Et on va t'envoyer ton t-shirt Skyrock à la maison dans le 95.
2: Ah bah pas de soucis, merci beaucoup.
0: Merci à Pierre. Salut à toi Pierre.
2: Salut les gars.
0: Sana, bah écoute, merci à toi aussi.
5: Bisous Pierre.
0: On te fait des gros bisous. Sana, tiens nous au courant pour la suite.
4: Change rien Marie, je t'adore Marie.
5: Moi aussi, vas-y.
0: Bise. Et puis on remercie notre pompier aussi. Hein. Pompier qui fait fantasmer plein. Et pas que des filles. Il y a des filles qui te félicitent. Bravo pour ce que vous avez fait. C'est le message d'une bordelaise qui s'appelle Sia là, sur l'appli Skyrock. Donc bravo à tous les pompiers. Et il y a aussi des mecs qui veulent récupérer ton numéro. Ou alors, pourquoi pas, tes caleçons ou tes boxers sales. Si ça t'intéresse, Steven, hein, Steven, notre pompier, on peut te mettre en contact, hein, tu sais, tu peux compter sur nous. Tu peux compter sur nous, Steven.
8: Avec plaisir.
5: Ah, il open.
0: On vous embrasse, en tout cas.
8: Ah, je peux faire une petite dédicace.
0: Vas-y, Steven.
8: Eh bien, écoute, si on
0: parle bien dans le téléphone, toi aussi.
5: Ouais.
0: Oui,
8: tu m'entends pas, là?
0: Si, super.
8: Eh bien, je fais des gros bisous à tous les pompiers de France. Et puis à mes collègues aussi des CDP qui sont intervenus sur les feux de Bordeaux.
5: Ah ouais.
8: C'était vachement compliqué.
0: Ah, on a vu,
5: c'était terrible.
8: Et même sur Fontainebleau, hein, sur l'île de France. Donc,
0: oui, c'est vrai que la forêt de Fontainebleau a pris feu, mais il y a eu des feux partout. Hein, dans le Var aussi, il y a eu des feux.
8: Ouais,
0: dans l'Aude. Enfin bon, écoute ça.
5: Ouais.
8: Donc gros bisous à tout le monde. Et puis. Vas-y, hein, je suis chaud à vendre des choses maintenant.
0: D'accord, ok. C'est je vous ai dit, il va y avoir une recrudescence des trucs vendus sur.
5: Sur Racing,
0: sur TikTok, sur les réseaux. Ouais.
8: Vas-y, moi, je vends là, c'est bon. Je vais acheter des packs par 5-6 là.
0: Non, mais ça va relancer la production de boxers, de culottes.
3: C'est bien, ouais.
0: De chaussettes, il va y avoir un boom là. Merci à toi, Steven.
5: Gros
0: merci
5: bisous,
0: à toi, Sana. Merci à vous. Des gros bisous.
8: Tiens, je suis célibataire. Allez, gros bisous.
0: Bisous,
5: bonne soirée l'équipe.
0: Salut.
5: Bisous.
0: Dans un instant, on aura Sarah en ligne avec nous en direct du 78. Ah, c'est toi, c'est Sarah qui a les parents juste à côté. Salut Sarah.
9: Salut.
0: Salut.
3: Coucou. Salut Sarah.
0: Bienvenue
3: Coucou.
0: Sur Sky. Ça va toi?
9: Merci.
0: T'es tranquille, Sarah?
9: Oui, ça va. Là, ouais. Je suis sortie chez moi, donc je suis dehors.
0: D'accord, ok, très bien. T'as dit quoi pour sortir? Parce que t'as 15 ans, toi, Sarah, je crois.
9: Non mais je suis sortie dans mon jardin, là ils savent pas donc.
0: D'accord, ok, très bien, donc on est tranquille. Et on aura Sofiane aussi qui arrive dans un instant avec une histoire de ouf. Salut Sofiane.
10: Salut l'équipe.
7: Ouais Sofiane.
0: Salut So.
5: Salut.
0: Alors Sofiane, ouais, ça va super Sofiane, t'as 40 ans toi Sofiane, hein, c'est ça?
10: C'est ça, je suis de Paris, ouais.
0: Et t'es VTC?
10: Exactement.
0: Et attention, dans un instant il t'est arrivé un truc. On garde le suspense, on va pas dire tout de suite, hein.
10: D'accord.
0: Il t'est arrivé un truc très surprenant. Ça fait partie des métiers que j'aime bien moi, VTC. Les métiers où t'es en contact avec les gens, tu rencontres des gens différents tous les jours. Parce qu'en fait, t'as plein de surprises tous les jours.
5: Bah, ouais.
0: Tu sais pas qu'est-ce que tu vas te ramaler, tu sais pas ce qui va t'arriver. C'est un métier.
10: Ça, tu peux le dire. Ils sont vraiment tous différents et bizarres.
0: Ouais,
5: c'est ouais, et puis il faut être patient aussi.
0: C'est un métier où tu t'ennuies pas, en fait.
10: Exactement.
0: Et t'es, mis en contact avec, avec le genre humain.
5: Ouais.
3: Et humain, bah, parfois. Des fois, je pense que tu t'en passerais bien.
0: Le mot humain, parfois, ne correspond pas
10: exactement.
0: Forcément.
10: Ah, mais c'est clair.
0: Ouais. Mm-hmm. Tu vas nous raconter ce qui t'est arrivé. Si vous avez, vous aussi, des stories qui vous sont arrivées, que vous voulez nous en parler, un truc qui vous a choqué. Ouais, t'as été limite choqué, toi, parce que tu t'entendais pas à ça. Mais tu vas nous dire, Sofiane, ouais. Je bouge pas. Est-ce que t'as des enfants, Sofiane?
10: Ouais, j'ai des enfants. J'en ai un qui est en route.
0: Attends, t'en as un qui est en train de faire.
3: Un futur, alors.
0: Et le plus grand ou la plus grande, à quel âge?
10: Il a 3 ans et là, ma femme a l'enceinte de 5 mois.
0: D'accord, ok. Ah oui, bon, t'as eu 15 ans, donc tu vas peut-être pouvoir réagir par rapport à ce que nous dit Sarah.
10: Pas de soucis.
0: Et lui filer un petit coup de main, parce qu'on s'entraide tous les soirs sur Skyrock. Sarah, toi, t'avais besoin de nous raconter un truc et besoin de conseils, c'est ça, hein?
11: Oui, c'est ça.
0: Alors, explique-nous tout, Sarah.
11: Alors, en fait, moi, j'ai un groupe de meilleurs amis que j'ai depuis la 4e.
0: C'est ton crew.
11: Et en... Hein?
3: Les girls.
0: C'est non, je disais, c'est ton crew.
11: Oui.
5: Vous êtes combien?
11: On est 3 au total. 3.
5: Ok.
0: D'accord.
11: Et en fait, en 3e, donc l'année dernière, j'étais pas avec elle. Mais du coup, je me suis fait d'autres meilleurs amis. Sauf que cette année, je me suis retrouvée dans la classe de une des deux nouvelles amies. Et en fait, les deux meilleures amies, mes deux anciennes meilleures amies, qui sont toujours mes meilleures amies, et mes nouvelles potes, ben, elles s'entendent, mais vraiment pas du tout.
0: Elles peuvent pas se voir.
3: Ah, ok.
11: Ah non, vraiment pas du tout.
0: Donc en fait, les anciennes potes du collège s'entendent pas avec les potes du lycée, c'est ça?
11: Bah oui, en fait, elles se connaissaient déjà de l'année dernière, et l'année dernière, c'était déjà tendu.
0: Elles pouvaient pas se voir.
11: Parce que je voulais aller avec mes meilleures amies, vu qu'on n'était pas dans la même classe, mais les autres voulaient aussi que je sois avec elles.
0: Et toi, t'aimes les deux, toi, en fait?
11: Bah oui, mais je suis quand même plus proche de mes meilleurs amis, mais j'aurais quand même pas envie de les mettre de côté non plus, quoi.
0: Ah, c'est comme si dans l'équipe, par exemple, il y avait deux crews. T'avais le crew des crevards radins, donc Guigui et Romano.
3: Tu veux venir, du fou? Ah, il est déjà dedans, hein. Il y a une place.
0: Les crevards radins. Et puis un autre crew, et moi j'étais entre les deux.
3: Il fait
0: j'aime bien les deux. Toi, t'aimes bien les deux crews, toi?
11: Ouais. Oui, c'est ça.
0: Ouais.
5: Et en fait, c'est tes meilleurs amis qui n'aiment pas les nouvelles. Et elles reprochent quoi aux nouvelles?
11: C'est surtout les... En fait, non, c'est plus l'inverse. Parce que les nouvelles sont jalouses, je pense, des autres. Et l'argument d'une des deux, c'est juste qu'elle n'a pas de feeling avec mes anciennes meilleures amies.
0: Ouais, elle s'aime pas,
11: quoi. C'est vraiment... En fait, elle s'insulte et
0: Ça, c'est pas se voir.
3: Après, c'est chelou parce que, tu vois, j'aurais du mal, moi, à être meilleur ami avec quelqu'un qui déteste, vraiment déteste, je parle, d'autres meilleurs amis. Ça veut dire qu'il y a un truc qui colle pas, tu vois, de ta part aussi, quoi.
0: Après, c'est des gens que t'as rencontrés à des moments différents, tu vois, c'est
3: bon. Ouais, mais bon.
0: C'est. T'es emmerdé parce que t'es au milieu, donc.
5: Qu'est-ce que t'as emmerdé?
11: Alors. Et surtout aujourd'hui, en fait, c'est vraiment parti en vrille. Parce que j'étais, du coup, avec une de mes deux amies et une de mes deux meilleures amies. Et on est sortis, sauf qu'en fait, elle peut vraiment, vraiment pas se voir. Genre, mon ancienne. Enfin, attends.
0: Mais genre, quand elles se voient, qu'est-ce qu'elles font? Elles s'insultent pas, elles se crachent pas dessus, elles font quoi quand elles se voient?
11: En fait, elles font. Genre, je sais pas, ça juge et tout. En fait, ma meilleure amie, de base, ne détestait pas l'autre. Mais l'autre, elle l'a détestée. Du coup, l'autre le ressentait. Du coup, elle s'aimait pas mutuellement.
5: Oh, et que...
11: Oui, c'est vraiment.
0: Vous êtes vraiment compliquées, les filles. Hein. C'est le message de Rumour sur l'appli Skyrock. Salut à toi, Rumour. Vous êtes compliquées. Après, moi, j'ai eu le même problème avec. Avec des potes, parce qu'un mec sortait avec une meuf, la meuf l'a largué, et on était tous potes dans le même groupe.
5: Ça
0: créé une fissure au milieu du groupe.
5: Entre ceux
0: qui soutenaient la meuf, ceux qui soutenaient le pote.
3: Moi aussi, c'est déjà arrivé, ça.
0: En général, c'était plutôt les filles qui soutenaient la meuf, les mecs qui soutenaient le pote. Donc on avait du mal à se voir tous ensemble.
3: Moi, ça m'est arrivé en décembre, ça.
0: Qu'est-ce qui t'est arrivé, Cédric?
3: J'ai un couple de potes qui étaient mariés, d'ailleurs, en plus.
0: Oui.
3: Ils sont mariés même pas 2 ans. Ils ont divorcé, ça a fait une grosse guerre parce que la meuf, elle a lancé des rumeurs de ouf sur le mec. Et le mec, en fait, il a pété les plombs, il a commencé à l'insulter, la meuf, de tous les côtés. Il a appelé tous les potes qu'elle avait, elle, pour dire, faut choisir entre elle ou moi, tu vois.
5: Non, mais ça, c'est pas
3: possible. Et moi, j'ai rencontré les deux en même temps, donc j'étais au milieu entre les deux, tu vois. Donc,
0: Quand t'es au milieu, c'est toujours un petit peu relou.
3: D'ailleurs, je prends pas part de mon problème.
0: Donc, choisir, c'est ce que te propose GTA, là, sur la piste Skyrock. GTA, il dit, faut choisir, tu pourras pas rester avec les deux, sinon tu risques de tout perdre.
5: Non, mais après, là, vous parlez de couple, mais moi, je sais que j'ai des groupes de gens qui peuvent pas se voir, il y a des gens qui peuvent pas se voir, mais.
0: Et toi, tu les aimes tous les deux?
5: Bien sûr.
0: Ouais.
5: Mais moi, je m'en tape, mais je les vois pas en même temps. Et puis,
3: c'est mieux
5: ça, tu vois.
0: Ça pourrait être rigolo.
5: Non, mais en vrai.
0: Enfin, si tu veux une soirée agitée, hein, tu fais petite rencontre.
7: Tu fais un rendez-vous.
0: Oui.
5: Moi, je mets les choses au clair. Je dis, on parle pas de la personne, on parle pas de la personne.
7: Ouais, mais t'as des gens qui vont dire, ouais, soit tu traînes avec nous, soit tu traînes avec, parce que tu peux pas traîner avec une personne que.
5: Bah, qui va se faire enculer au final.
3: C'est comme ça que ça se passe, c'est la zade.
5: Non, mais je suis désolé, je dis ça un petit peu violemment. Non, mais je comprends, mais je dis ça un peu violemment parce que c'est horrible, en fait, de se faire carteler entre des personnes.
0: Alors, après, Marie, moi, je comprends un peu ta meilleure amie, parce que si t'as vraiment quelqu'un que tu peux pas saquer, et si t'as un ami ou une amie qui traîne avec lui ou avec elle, et eh ben c'est moi je sais pas, il y a une espèce de contrat de confiance qui est un peu qui
7: voilà, on est d'accord, mais c'est ce que j'explique.
0: Je suis un peu d'accord avec toi.
7: Ça m'arrivait,
0: ouais, ouais.
7: Moi ça m'arrivait pareil, c'est-à-dire que je voulais gérer une meuf, oui. Et t'as un mec que je connaissais pas, tu vois, qui a géré la meuf. Et j'ai un autre pote qui l'a rencontré, ce mec-là, il a commencé à traîner avec lui. Moi je l'ai prévenu, je fais, t'as vu, ce mec-là c'est un tarba, il a géré la meuf que je voulais gérer. Pour moi ça peut pas être mon pote. Mon pote, il a continué à traîner avec lui. Bah, avec lui. Automatiquement, j'ai pris une distance avec mon pote, tu vois.
5: Non, mais d'accord. Mais alors, pourquoi elles se détestent? Par exemple, les meufs, c'est quoi? Elles sont jalouses parce que t'es plus avec une personne ou plus avec l'autre.
0: Parfois, t'as pas la gueule de quelqu'un. Hein.
5: Bah, ouais, mais là, dans ton cas, c'est quoi? Pourquoi elles se détestent?
11: Bah, en fait, il y en a une des deux nouvelles amies que je me suis faite qui est assez possessive. Et la dernière, du coup, ça a créé des conflits. Mais au fil, quand ça s'est un peu atténué. Mais cette année, vu que je suis dans la classe d'une de mes amies, ben je peux pas la laisser. Donc je suis obligée d'être. Je veux être avec elle.
0: Ouais, c'est vrai que ta position elle est relou. Mais bon.
5: Moi je mettrais les choses au clair en fait.
0: Ouais. Choisir c'est renoncer, nous dit le fils caché de Romano. C'est une très belle phrase que tu dis là, mais quelque part c'est pas faux parce que c'est te refuser d'être pote avec quelqu'un que t'aimes bien. Si tu dois choisir, l'autre.
5: Mais tu peux apprécier deux personnes qui sont très différentes qui s'aiment pas sans mélanger les rencontres. Moi, j'ai plein de gens qui s'aiment pas. J'en ai rien à foutre. Moi, je vois les gens que j'ai envie de voir. Non, mais vraiment. Je te dis, il faut simplement mettre les choses au clair et dire, écoute, j'ai mes amis et puis tu mélanges pas tout le monde et puis voilà. Ah. Tu passes du temps avec ton groupe, je sais pas, tes meilleurs amis et ton groupe.
7: Ouais, votez Marie.
5: Non, mais il faut pas que tu te prennes la tête parce que c'est de l'amitié, tu vois, c'est vraiment très con de te retrouver là-dedans.
7: Non, mais ouais, mais elle, à la base, elle a rien demandé, la pauvre. Ouais. Bah, toi, tu te retrouves au milieu de ça, quoi.
5: C'est un peu les autres. Mais je sais bien, c'est pour ça que tu mets les choses au clair et puis salut.
0: C'est vrai que toi, t'as ramené. Toi, Romano, ça pourrait être. Tu serais dans le. T'as peut-être déjà été confronté à ça,
7: Guillaume? Ah non, non, jamais, moi.
3: Ouais, donc, ouais, moi, c'est soit tu.
0: Bah, c'est juste des
3: soit tu m'aimes bien, tu traînes avec moi, mais si t'as pas envie de traîner avec moi, tu traînes pas avec moi. Tu sais, je vais pas aller gratter l'amitié. Soit ça, voilà, tu sais, si tu m'apprécies, tu viens avec moi. Bah, si tu m'apprécies pas, tu viens pas.
5: Ouais, tu fais pas d'efforts s'il y a un pote de. Je sais pas qui.
3: Non, mais en l'occurrence, moi, souvent, les potes, mes potes, c'est des mecs qu'on m'a présentés. Donc,
7: ouais, tout le monde est pote.
3: Ouais, on est à peu près.
7: Ouais, moi, pareil.
3: Mais comme disait Samy. Ouais, j'ai pas de gens, ou alors, voilà, si vraiment le mec il traîne avec quelqu'un que j'aime pas, bah je traîne pas avec.
7: Ouais, ça sera pas ton pote en fait.
3: Non, mais en fait, je traîne même plus avec l'autre mec, ouais, tu vois. En fait, t'as choisi ton camp. Tu traînes avec un con, bah reste avec ton con.
0: Ouais, donc c'est.
5: Mais
0: c'est...
5: toi, tu penses que c'est un con, mais la personne ne.
3: Ah, mais peut-être, oui.
0: Après, il y a deux positions. T'as la position de ta pote, de tes potes qui s'aiment pas entre elles. Donc, quelque part, ça doit les énerver quand tu traînes avec les autres. Donc quand tu te mets dans la position des potes, tu peux comprendre, ça les énerve. Et puis ta position à toi, c'est vraiment la position à la con puisque t'es au milieu.
5: Donc surtout qu'il s'est rien passé, c'est simplement de la possessivité.
0: Il y a Sam Sider qui nous dit « Ta guerre, c'est pas ma guerre ». Ça, c'est très joli.
5: Ah ouais, pas mal.
0: C'est vrai que leur guerre à elle, à la limite, tu t'en fous. Mais bon, ça reste quand même tes potes. C'est vrai que c'est pas simple. Et Ritard qui nous laisse un beau message, qui nous dit « Vous avez qu'à faire une soirée vaisselle entre vous, ça va vous détendre.
3: »
0: Un très beau message qui doit vous faire plaisir à vous, les filles.
5: Évidemment, bah, on est ravis.
0: Non, mais dites-nous s'il y a eu des embrouilles de potes et comment vous les avez gérées, on peut en reparler. Sarah, écoute, essaye de les voir de manière séparée. Enfin, ces deux groupes de meufs. Et puis... Et puis si t'as des préférés, choisis les préférés. S'il faut vraiment que tu choisisisses.
11: Je peux pas ignorer les autres, mais la nouvelle.
0: C'est pas les ignorer, mais bon, t'as des meilleurs amis, oui. C'est les meilleurs amis qui priment par rapport aux amis moyens. Enfin, tu vois. Après, s'il y a une échelle dans l'amitié, toi, si t'as des copains, des potes, des sauces, et puis que t'as des vrais amis de l'autre côté, bah les vrais amis sont plus importants que les poteaux.
5: Mais c'est peut-être des vrais amis de chaque côté, tu vois.
0: Non, mais j'ai failli de faire une différence.
5: Ouais, oui.
7: Il y a les meilleurs amis et
0: les meilleurs amis et les. Non, c'est pas les meilleurs amis de chaque côté, là, forcément que tu préfères.
5: Ouais, bah je sais pas, quand t'es meilleur ami, au moins je sais pas.
0: Ah non, mais moi j'ai une hiérarchie, moi il y a des gens que je préfère.
7: Oui.
0: Oui, les gens que j'aime bien voir et puis les gens qui sont.
5: Ouais, mais t'acceptes quand même le choix de la personne, tu vois.
7: Bah ouais.
0: Après, non, non, non, moi, si un de mes meilleurs amis traîne avec quelqu'un qui me chie dessus, par exemple, au bout d'un moment, ça me pose des problèmes.
7: Bah mais, bah ouais, normal.
0: Non, c'est ce que disait Cédric, je suis d'accord avec toi, Cédric.
7: Ouais, bah ouais.
0: C'est compliqué, hein, même les histoires d'amitié, vous avez vu, les histoires d'amour, c'est pas facile à gérer, les histoires d'amitié, c'est pas simple non plus. Hein.
6: Eh ouais.
0: Bon, Sarah, reste à l'écoute, parce qu'on aura peut-être des réactions là-dessus. Pour l'instant, fais le dos rond, laisse faire, laisse-les s'engueuler entre elles. Ces messages de Sonar, fidèle Sonar, qui est là tous les soirs, et qui nous dit ouais, c'est pas. Et c'est un peu comme Sam Sider qui disait c'est pas ta guerre.
3: Oui, mais toi, t'es au milieu du truc, ouais, donc forcément, ça te casse les couilles.
0: En fait, c'est
3: plus, tu te retrouves avec deux ennemis dans ta classe, donc forcément, tu peux même pas dire, ouais, vas-y, moi, quand je suis en cours, je suis tranquille. Tu vas parler avec une, l'autre, elle va faire la gueule. Ça, c'est vraiment des embrouilles de meufs. Casse les couilles.
0: Voilà, après le message vaisselle, un deuxième message miso, mais là, c'était Romano lui-même. Merci, Romano. De ton témoignage. Si tu en as d'autres, n'hésite pas.
3: J'hésiterai pas.
0: En tout cas, bisous, Sarah.
12: Merci, je peux faire une petite dédicace?
0: Oui, oui, oui, vas-y, vas-y. Et si vous avez vécu ça, vous pouvez nous raconter comment vous avez géré et comment ça s'est passé, en bruit de poteau. Allez-y, petite dédicace, vas-y, vas-y, Sarah.
12: Merci, bah moi je fais une dédicace à mes deux meilleures amies qui écoutent en direct et celles qui m'ont conseillé de passer pour vous demander des conseils parce que.
0: Elle va être contente parce que j'ai dit de choisir ses meilleures amies plutôt que les bonnes potes.
12: Oui.
0: Elles vont être fans de moi, les meilleurs amis. Salut les filles.
12: Elles sont déjà fans.
0: T'as vu Romano là.
3: Bah ça m'étonne pas.
0: C'est ça. C'est parce que j'ai de superbes idées tous les soirs.
3: Ah bah c'est certain. C'est fini. Nalch, une autre possibilité. Tu laisses tomber tout le monde, tu te trouves des nouvelles amies.
5: Comme ça, moi c'est réglé.
0: Oui. Bon, on t'embrasse en tout cas. T'as fini la dédicace, ça va? Terminé.
12: Oui, c'est bon.
0: On t'envoie ton t-shirt Skyrock dans le 7-8. On te fait un gros bisou.
12: Merci.
0: Bisous.
12: Bisous.
0: Allez,
12: et
0: on va
12: team
0: faire...
12: Romano, hein.
0: Ah, merci, mais qu'est-ce qu'elle a, la team Romano,
3: en cette saison, parce qu'il fait beau, il fait chaud, ça veut être Romano.
7: Ah non, ouais. Surtout pas. Non.
0: Ça veut dire qu'en hiver, tu vas perdre les clashs.
3: Ça m'inquiète un peu.
7: C'est pas con, ça.
3: Ouais, mais bon, on n'est pas encore en hiver, du con.
7: Ah, mais ça approche, couillon.
0: Toi qui connais tout...
3: Tête de veau.
7: Trou de balle.
3: Tête de porc.
0: Écoutez bien, couillon et tête de veau, tête de porc. Est-ce que t'es au courant de ce qui va se passer cet hiver? Comment on annonce l'hiver?
7: Bah, il va faire froid.
0: Alors, justement, non, Cédric.
7: Ah ouais?
0: Ouais, il est possible qu'on ait un hiver tout doux. Et est-ce que vous savez pourquoi?
3: Le chef
0: de la météo,
3: si,
0: Romano.
3: Bah si, c'est, bah, encore avec l'eau de l'Atlantique, avec El Niño.
0: El Niño, c'est ça, ouais.
3: Qui, l'Atlantique est largement trop chaud par rapport à ce qu'il devrait être. Et ça risque d'impacter encore le climat parce que El Niño, il est bien là.
0: Il est possible qu'on ait un hiver qui soit pas froid.
3: Ouais.
0: Voilà ce que.
3: Bon, on verra bien.
0: Je dis, il est possible, hein.
3: Moi, je vous avais dit que l'été serait chaud, il était chaud.
7: Putain, fait chier, j'ai acheté une doudou l'hiver dernier, je l'ai pas mise. Et c'était cet hiver, je vais encore pas la mettre.
3: Ça sert plus, hein. Moi, il y a un paquet de temps, j'avais acheté une canne à gousses, mais ça sert plus à rien.
6: Plus quasiment.
3: De
6: ouf.
0: Écoute-moi, moi, pour cet hiver, j'ai acheté un short de bain. Donc,
5: Et des trogues.
0: J'espère que ça va être utile.
7: Ça va te servir.
0: Ouais, je pense que ça va me servir.
7: Et est-ce qu'on a des tendances pour l'été prochain ou c'est un peu tôt encore?
0: Alors, les tendances pour l'été prochain.
7: Un peu tôt, peut-être.
0: C'est peut-être un peu tôt. Après.
3: Je te dirai ça en avril-mai.
0: Romano,
3: ah oui, ouais. Avril, mai, je regarderai la température de la Méditerranée et je m'orienterai sur l'été. Non, mais je pense que de toute façon, maintenant,
7: putain, laisse tomber.
0: On va cramer tous les étés.
3: Ah,
0: ouais.
3: Ah, mais ce qui fait peur, là, c'est à l'automne, tout ça, il y a, tu sais, les phénomènes sévenoles et tout, les inondations, les trucs.
5: Ouais.
0: Après, par contre, le fait qu'il.
3: Les incendies cet été, ça va être, maintenant, ça va être la flotte, quoi.
0: Le fait qu'il fasse moins froid cet hiver, ça nous amènera plus de pluie, après.
7: Ouais,
5: forcément.
3: Bah là, ça ferait pas de mal, parce que la France est bien sèche.
0: Oui, mais si on peut éviter de mourir sous l'eau, ça.
3: Non, mais oui. Non, mais
0: tu parlais d'inondation.
3: Non, mais là, les nappes phréatiques sont dans plein d'endroits quasi à sec.
0: Bon, allez, on va prendre Sofiane. Ah oui, avec nous. Tiens, on va faire un petit jeu avec Sofiane. Sofiane, tu as rencontré quelqu'un dans les dans ton. Puis tu rencontres des gens tous les jours dans ton VTC.
3: Ouais.
0: Ça fait longtemps que t'es VTC, So?
13: Alors, c'est 5 ans. Ouais.
3: Tu trouves pas que les clients ils sont de plus en plus cons?
13: Bah, ils ont toujours été cons, donc ça va.
3: Mais sérieux, mais moi, tous les gens que je connais, tu sais, qui ont affaire à des clients, non, mais en fait, les gens, ils sont devenus insupportables. Impolis, pas sympas, toujours en train de se plaindre, d'essayer de gratter un truc.
13: Dégueulasse aussi, ils puent.
3: Ouais.
0: Ah, les gens puent.
3: Ah ouais, bah toi, ouais, en plus, toi, c'est vraiment, t'es en vase clos, comme on dit, quoi. T'es dans la bagnole, en plein hiver, t'oublies vite, on va ouvrir un peu, vous puez la mort.
0: Mais c'est quoi que t'as reproché quand tu dis les gens ont toujours été cons?
3: Ah, mais ils sont désagréables, de plus en plus.
13: Oui, bah, dès qu'on s'est à 15 euros, on nous demande des bouteilles d'eau, des bonbons. C'est bon, on n'est pas.
0: Au début, les, au début, les bonbons, vous les mettiez pour être sympa, tout ça. Maintenant, les bonbons, c'est devenu un dû.
13: Au début, les courses, étaient mieux payées, c'était pas pareil.
5: Non, mais en plus, c'est une galère, parce que vous êtes sur une petite course et il y a des embouteillages, tu perds une heure et t'es payé 15 balles.
13: Exactement.
5: Et encore 15 balles. Je suis bien gentil parce que.
3: Non, moi, c'est vrai que, ouais, ça voulait. Les plateformes, elles, c'est même plus de commission qu'elles prennent, c'est du racket, quoi.
0: Ah bah oui, c'est vrai.
5: Ouais, c'est, ouais, racket,
3: c'est combien, 40%, 50%, 40%?
13: Non, 23%.
3: Non, mais ça monte pas à 40 par moment?
13: Bon, là, il y a Paul, toi, ouais, ils veulent monter à 45%.
3: Non, non, mais il y a des courses, hein, déjà, des grosses courses. Moi, il y avait un Uber, bon, je vous dis. Il m'avait dit, sur certaines courses, alors ça dépend peut-être des coins où t'es, mais moi, je l'avais pris dans le sud. Et le mec, il m'avait montré, sur une course, il, pourrait, c'était, il lui prenait 40%. Hein.
5: Ouais.
0: Ah, putain. Ah, c'est du vol. Ah.
3: Genre, genre, bon, c'était.
0: Et après, tu prends 40% et tu payes 40% d'impôts.
3: Ah non, non, t'es taxé sur la
0: somme. Et l'URSSAF et tout ça.
3: Non, mais t'es taxé sur la somme totale. Hein.
7: À ton chiffre d'affaires.
3: Et c'est la douille. C'est-à-dire que, par exemple, t'as une course à 100 balles. Eux, ils te prennent 40%, donc ils te restent 60 balles. Mais t'es imposé sur les 100 euros que t'as pris au début.
0: Ah ouais, donc tu fais doublement baiser.
3: Ah bah ouais, non, mais en fait, c'est la douille.
0: C'est la double P.
3: Ouais, plus l'essence, oui.
5: C'est une blinde.
0: Ouais, c'est
3: abusé. Ah non, mais c'est la douille totale, ce truc.
5: Terrible.
0: Ouais. Tiens, si vous avez. Moi, je pensais que justement, c'était un métier cool parce que tu rencontrais des gens. Toi, les gens, tu les trouves.
3: Ah non, non, mais les gens, ils sont insupportables.
13: Non, mais maintenant, je travaille avec une société privée. Donc, maintenant, je ne travaille plus pour Bolt ou Uber, c'est fini. C'est...
0: D'accord. Mais à l'époque, je sais pas, tu as fait des rencontres sympas aussi. Il y a des gens cool.
13: Ouais, c'est ça.
0: Ah, quand même.
13: Ouais, c'est ça, ouais.
0: Ah non, il n'y en a pas.
13: Ah non, c'est très rare.
0: Ouais.
13: C'est très rare.
0: Ah ouais.
3: Ah non, mais c'est vrai, mais tout le monde le dit. Hein. Moi, je te dis, j'ai des potes qui ont des restos et ils me disent, tu sais, les clients, tu sais, ils sont relous. En fait, les gens, déjà, maintenant, ils sont devenus insupportables. C'est avec, depuis qu'il y a, tu sais, les avis Google, les TripAdvisor, les
0: trucs comme ça. Ah, avis de merde.
3: Ouais, c'est genre, t'as l'impression que le mec ou la meuf.
7: Tu es au chantage,
3: il a l'arme nucléaire, tu sais, c'est genre. Et puis, le moindre petit truc, tu vois, les gens, ils vont se plaindre, ils vont demander à avoir une réduction.
7: Ouais,
3: ils vont
7: ça gratte un peu dans
3: à se faire rembourser le truc.
5: Non, mais ça, c'est tout le temps. Mais moi, je discute quand même de temps en temps avec des Uber qui me disent qu'il y a quand même des gens cool, tu vois. C'est bizarre que tu sois jamais tombé sur.
0: Ouais, puis il a pas dit jamais, Marie.
3: Non, mais il doit y en avoir. Mais
7: et inversement, pour faire un peu l'avocat du diable, moi je prends souvent des Uber.
0: Chétan.
7: Ouais, chétan. Il y a aussi des fois des mecs, ils sont border, limite gros cons, hein, des chauffeurs.
0: Ah, t'as des Uber.
3: Ah oui.
7: Franchement, en été, moi je tombais sur un.
3: Ah oui, bah comme dans des restos, t'as des serveurs.
7: Les langues, elles se délient de plus en plus. Les mecs, tu les connais nulle part. Au bout de deux secondes, ils commencent à te parler de trucs border facho, des trucs comme ça.
0: Ah non, mais les gens là,
7: ouais, t'es monté dans la voiture il y a 2 minutes 30, tu vois. Les mecs, ils se lâchent aussi de l'autre côté, tu vois. Donc bon.
0: Oui, c'est vrai.
7: Que ça part en couille des deux côtés, franchement.
13: Ouais, vas-y, des mecs qui travaillent en débardeur claquette, ça pue le mort dans la voiture.
7: On est d'accord.
13: C'est vrai que les mecs, ils abusent. Non, voiture ils abusent.
7: Voiture dégueulasse, pas mal. Bon,
13: moi, ma voiture, elle est lavée tous les matins quand je vais travailler. Quand je commence ma journée, je mets le plein tous les matins. Ça, voilà, c'est une obligation pour moi.
0: Ah, moi, je suis déjà monté dans un taxi ou un Uber. Je sais même plus si c'était un taxi ou un Uber. Le mec, mais ça puait.
7: Ouais, t'oses même pas toucher.
0: Ça puait une odeur de mélangé de pied et de.
13: C'est ça.
0: De cul.
7: La voiture est dégueulasse.
3: Une fois, j'avais pris.
0: Le mec a pété dedans, quoi.
3: Ouais, c'était un taxi, tu sais, il venait de bouffer un truc, je pense que c'était de la bouffe asiatique.
13: Voilà, mais
3: ça puait dans la voiture.
7: Ah ouais, bah ouais, c'est clair.
13: Tu sais, déjà, des mecs qui bouffent dans pareil. La voiture, des kebabs et tout, et après, ils font une fiette.
3: Au moins, à air ou bouffe de dehors, tu vois, t'as des gens, tu sais, tu le prends le matin, toi, tu viens de te lever, le mec, il vient de se faire un kebab.
7: Là, moi, le truc qui m'arrive, c'est un mec, je monte dans le Uber. Et le mec, en fait, il s'arrête à la station essence. Il me dit, attendez, faut que je mette de l'essence.
3: Ouais, pareil, bah, ça, on va faire.
13: Ben, non, ça, c'est professionnel, ça, tu vois.
5: Ouais, mais moi, ça m'a arrivé, mais le mec était cool. Donc, je lui dis,
7: non, mais si t'as le temps que le mec, il est cool, ben, bien sûr, tu vas être cool, toi aussi. Mais des fois, les mecs, ils t'imposent le truc. Moi, je me remonte dans un Uber, le mec, je vous préviens, je vais m'arrêter faire le plein et la petite envie pressante.
5: Ah oui, il te demande.
7: Direct cash. Ok, bah, tu sais, demande-moi si c'est ok. Enfin, tu vois, m'impose pas le truc.
0: Je voulais pas que je vous la tienne non plus.
3: Ouais, moi, ça m'arrivait qu'il y a Uber sur l'autoroute.
7: Ouais, et puis à l'arrière, moi aussi.
3: Le mec, il roulait à 110. C'était une Tesla. Et je lui dis, mais monsieur, excusez-moi, on pourrait, c'est limité à 130. Il me dit, ouais, mais la si batterie. Vous roulez à 130, on n'arrivera pas au bout.
5: Ouais, on putain, merde.
0: Il a plus de batterie.
3: Mais non, mais il en avait, mais en fait, c'était quand même une longue distance.
7: Ouais, il voulait pas sucer son truc. Bah,
3: et non, mais le mec, il était sympa, tu sais, il m'expliquait. Mais tu sais, j'avais la haine. Tu sais, je voyais toutes les bagnoles passer à 130.
7: Et lui, était là à 110.
3: Et le mec, après, alors moi, j'ai eu droit aussi. Bon, le mec était vraiment sympa. Il me dit, ouais, ça vous dérange pas si je m'arrête acheter un café? Bon, du coup, il m'en a payé un, tu vois. Bon,
0: ah, c'est pour ça qu'il était sympa.
5: Ouais, ça, évidemment.
3: Ah, mais
7: du coup, il est sympa.
3: Ouais. Non, mais dans le principe, tu vois, comme disait Samy, il y a quand même l'adage qui dit le client est roi, tu vois. mec, ouais, j'ai envie d'aller chier, j'ai envie d'aller pisser. Attends, je vais faire mes courses. Attends, je vais passer prendre mes gosses.
0: Excusez-moi, j'ai plus d'essence. Ça vous dérange de pousser la voiture?
7: Mais c'est aussi qu'ils veulent pas mettre la clim en été quand il fait super chaud. Ils ouvrent leurs fenêtres, ils veulent pas mettre la clim pour économiser l'essence.
3: Ah, ça m'est déjà arrivé aussi.
7: Pour économiser l'essence, ils commencent à se
5: rouler. Bah, tiens, moi, je vais faire un bisou à Djibril qui nous écoute tous les soirs.
0: Salut
5: Djibril. Ouais, gros bisou. Je crois que c'était vendredi. Il est adorable. Ouais, il est VTC. Je te fais de gros bisous. Je sais que t'écoutes.
0: Salut Djibril.
5: J'écoute tout le temps. Non, mais même quand il y a des clients, il me dit je laisse et tout.
3: Ah, il a. Marie a fait le fameux truc. Bonsoir, c'est Marie de Skyrock.
6: Figure-toi,
3: elle rentre gratuite, je te suis.
5: Alors, je ne le dis pas, et figure-toi que je lui ai juste dit bonjour, il m'a reconnu. Un truc de ouf.
0: C'est ça, les stars.
5: C'est normal.
3: Ouais,
5: il a reconnu ma voix.
3: VIP.
7: J'ai Marie sur son profil écrit Marie de Skyrock.
5: Mais non, mais jamais de la vie. Arrêtez d'être con.
3: T'sais, avec la photo de l'appli.
5: Vas-y, je mets l'appli, va te dire.
0: Avec le micro Skyrock.
3: Et le gros logo derrière.
7: C'est vrai, Radio Libre.
3: Je comprends pas. À chaque fois, on me reconnaît.
5: Mais arrêtez de dire de la merde, je le fais jamais.
3: Mais Samy m'a dit que tu le faisais.
5: Non, je le faisais. Et qui te parle il y a 10 ans, peut-être une fois, c'est arrivé. Super, merci.
7: C'était un peu de soirée un peu arrosée, on va dire. Tu parlais un peu trop avec les
5: gens. Ok, voilà, super.
7: Je ne préciserai pas.
0: Bon, et on va faire un petit jeu avec toi, Sofia. T'as 5 minutes là, So.
14: Ouais, vas-y.
0: Bon, alors donc t'es VTC et il t'est arrivé un truc de ouf. On va découvrir qu'est-ce qui t'est arrivé dans un instant avec vous. On va faire comme on fait dans le morning. Serez-vous plus fort que l'équipe de la Radio Libre? Allez, je prends un jeu du morning, je le mets le soir, on va jouer avec vous.
6: Moi j'ai une petite idée.
0: Ils sont pas très doués d'ailleurs dans l'équipe du morning. Je sais pas si vous avez entendu. C'est gagné une fois depuis le début de la nouvelle saison.
6: Depuis le début du jeu même, tout simplement.
0: Peut-être aussi. Ouais. Bon, donc, qu'est-ce qui a pu arriver à Sofiane? Vos propositions, vous les envoyez avec l'appli Skyrock, le 41759 et le Skyrock.fm.
3: Je suis sûr que c'est un truc de cul.
0: Et on verra bien. Romano, ne dis rien. Tu dis rien,
3: je suis déjà en train de cramer le jeu de Diffoul. Je pensais qu'il faut que je me taise.
7: Là, il est en panique.
0: Pas forcément. Pas forcément.
3: Une proposition et je culbute le jeu.
0: Pas forcément. On va voir si on arrive à les piéger tous les deux, ok?
14: Pas de soucis.
0: Allez, vous nous laissez vos messages et puis vous nous parlez tout ce que vous voulez. Dans un instant, il y aura aussi Mika qui arrive et puis on aura nos double appels aussi à faire tous ensemble. Mika, il est à Metz, je crois. Salut Mika.
15: Salut l'équipe, ça va?
0: Ouais, salut Mika. À toi. Bah, tiens, tu pourras jouer avec nous. Qu'est-ce qui a pu arriver? Okay. Un truc un peu spécial. Oui, c'est vraiment un truc spécial qui t'est arrivé, Sofiane. Un truc spécial qui est arrivé à Sofiane en étant VTC. Puis si vous avez. Salut tous les VTC qui nous laissent des messages, qui nous écoutent là. Salut Redouane qui nous fait un petit coucou. Il y a Nour également qui nous embrasse. Ouais. Donc vous nous laissez vos messages, vous nous parlez tout ce que vous voulez. Et puis Mika, on va découvrir ton histoire d'amour et un petit problème dans l'histoire d'amour, mais on va gérer tout ça. Et puis on fait notre double appel aussi. Voilà, je crois que j'ai tout dit.
3: Ouais.
0: Seul truc, si, envoyez vos messages et appelez-nous au 01 53 40 30 20.
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0: Ça vous est arrivé dans l'équipe d'envoyer un petit message comme ça
6: à... Ouais, ça m'est arrivé, ouais.
0: Un mauvais destinataire, qu'est-ce qui t'est arrivé, Théo?
6: J'avais envoyé j'ai envie de te à ma maman.
3: Oh là là. Et t'as répondu moi aussi.
7: Volontiers.
0: Alors, c'est quoi cet animal qui peut se noyer par l'anus?
15: Eh ben, c'est un cheval, bien sûr.
0: Le cheval.
7: Ah oui. Ouais,
6: mais
7: ouais,
6: non. Ouais. Pourquoi si, skin?
7: C'est que les chevaux, ils peuvent pas resserrer leur sphincter.
0: Ah, comme Rémi.
7: Voilà, c'est ça.
0: Oui.
7: Du coup, l'eau peut rentrer dedans. Ça peut alourdir le cheval et le cheval peut se noyer.
0: T'entends Rémi?
6: Ah ouais, Rémi, fais gaffe.
0: Ouais, j'entends.
6: Rentre pas dans l'eau, mec.
0: Je ne réagis pas, mais j'entends.
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0: Et ouais, on dirait tous les soirs, c'est la plus grande radio libre de France. Vous avez la parole de faire des cours avec nous et on va jouer ensemble. Parce qu'on peut jouer aussi dans la radio libre, on se raconte plein de trucs, on résout des problèmes, on fait les cours ensemble. Mais on peut jouer également. Et le grand jeu, c'est le jeu de Soso.
3: Y'a quoi à gagner?
0: Rien.
3: Ouais, bah, moi je jouerai pas alors.
0: Mais si, Romano, on va jouer.
2: Ah, non, je joue pas.
0: Je t'offre un mug, le mug du morning, t'es dessus.
3: Ah, j'en ai déjà deux donc.
0: Bah, t'en auras trois, voilà.
3: Je vais leur vendre.
7: Si t'as pas un voilà, bisou de Cédric.
0: Un bisou de Cédric, c'est un beau cadeau ça.
3: Raison de plus pour pas jouer. Hein.
0: Bon, alors. Qu'est-ce qu'on fait? On joue tout de suite ou on joue tout de suite? On fera les doubles appels juste après, puis on aura Mika en ligne. Et vous en direct. Alors.
3: Alors Sofiane, attends, on joue comment? Est-ce qu'on a le droit de poser une question et après on fait une proposition?
0: Alors, est-ce qu'on a le droit de. Alors, Sofiane, c'est ton jeu, c'est, tu décides. Est-ce qu'on a le droit de poser une question et après ils font une proposition?
8: Ouais, vas-y.
0: Alors, Romano, tu veux commencer d'après ce que
3: non.
0: J'ai compris? Alors, tu
3: non.
0: Veux pas commencer?
3: Non, non, non, parce qu'on m'a dit il faut pas que Romano commence, qu'il y trouve toujours.
0: Bon.
7: Bah, c'est vrai que tu le trouves. Non,
3: bah,
7: c'est vrai.
3: Bah, merci Marie.
0: Bon, alors il y a Manon qui veut jouer au jeu de Sofiane. Et il fait un carton ton nouveau jeu, Sofiane. Le jeu de Sofiane sur Skyrock.
7: C'est ça.
0: Les propositions, vous nous les envoyez avec votre appli ou au 40. Il y en a plein. Ou au 41759, allez-y. Bonjour Manon.
9: Salut l'équipe, ça va?
0: Ou alors
9: salut,
0: vous nous appelez carrément
7: salut,
0: comme Manon.
7: Manon.
0: Ça va super Manon.
7: Salut.
0: T'es dans le 5-9 et t'es à 35 ans, toi, Manon.
9: C'est ça, exactement.
0: Tu fais quoi dans la vie? Puisqu'on parlait du boulot de VTC, tu fais quoi toi?
9: Alors moi je suis assistante sociale.
0: Très bien, tu rencontres plein de gens toi aussi alors dans ton métier?
9: Ouais carrément, ouais c'est clair.
0: Et
9: ouais,
0: tu rencontres des gens un peu chelous toi aussi?
9: Ah bah il y en a certains, ouais, enfin j'ai envie de dire on a un peu de tout hein. Mais oui, des gens chelous on en a, des gens en termes d'hygiène etc. C'est pas des fois ouf hein, mais bon.
0: Oh là, dis pas mon boss.
7: Et t'as toujours voulu faire ça, aider les autres et tout? Parce que je trouve ça
9: ouais, carrément, par contre

0: Donc, quoi, 47 chats. Ah
1: ouais,
0: chats.
1: 47 chats, ouais. Donc, je vous laisse imaginer l'odeur.
2: Ah, les... Ça avait fait des bébés et tout.
1: Les excréments, exactement. Les excréments partout, même jusqu'à dans la chambre. Hein. Enfin, la dame, elle sortait de son lit, elle marchait dans la litière, quoi.
2: Ah non. Donc,
3: mais c'est
2: non,
3: une famille, c'était combien dans la famille, à part les chats?
1: Alors, un couple de personnes âgées.
3: Ah ouais, et ils avaient des chats partout, mais c'était sale.
1: C'est ça, ah ouais, complètement. L'odeur, tout.
3: Ah ouais, c'est vrai que la piste de chat, ça pue l'ammoniaque.
2: Ah ouais, c'est
1: ouais, carrément.
0: Ah, et puis bon, te lever, mettre les pieds dans la merde, bon, c'est quand même pas.
1: Ouais.
3: Surtout que les chats, ça devait être vraiment dégueulasse parce que les chats en général, ils font vraiment dans leur litière. Ils aiment pas chier.
0: Après, ça dépend.
3: Il y a peut-être pas de litière.
0: Les vieux, ils étaient séniles.
1: Alors, séniles, oui et non. Enfin, après, ils étaient accros à leur chat, hein, donc ils voulaient pas s'en séparer. Ils les faisaient pas sortir par peur qu'ils se sauvent. Sauf que, ben voilà, il y avait des chats avec des yeux crevés, des chats avec un chat avec une queue coupée, enfin vraiment.
2: Ah ouais, parce qu'il faut avoir de la thune hein, pour lever tout. Ouais. T'imagines
1: ouais, c'est clair. Mais c'était, ouais, non, franchement, dégueu.
2: T'es rentré là-dedans. Oh putain.
1: Ouais, ben, rien que dehors, en étant à l'entrée du jardin, dehors. Ça puait, ouais, complètement.
3: Ouais. T'imagines
2: oh, putain.
0: Tu vas chez Cédric.
3: T'es les voisins, t'es content, tiens. Alors, bah non, tu voulais jouer au jeu de Sofiane, Sofiane VTC.
0: Bon, allez.
3: Qu'est-ce qui lui est.
0: Fais une proposition qui doit sans doute être pas la bonne.
3: Alors, vas-y, Manon.
1: Alors, moi, je pensais que quelqu'un avait laissé un sac avec des objets un peu insolites.
3: Ah.
4: Ah, pas mal.
3: Je vois ce que tu veux dire, des godes, des choses
1: voilà,
3: comme ça.
1: Voilà, des sextoys, etc. Ouais.
3: Est-ce que c'est la bonne réponse, Sofiane, à ton grand jeu, le jeu de Sofiane sur Skyrock?
5: Non, du tout.
0: Aïe.
3: Qu'est-ce qu'on oublie dans ton VTC? Ils oublient quoi, les gens?
0: Téléphone?
5: Oh lolo. Téléphone, mouchoir rempli de crottes de nez.
0: Ouais, stylé.
3: Putain, dans un VTC, j'ai perdu.
2: AirPod.
3: L'oreille gauche, ouais.
2: Ouais, ça c'est chiant.
3: Bon, AirPod.
5: Moi, pareil, de tout.
0: Ouais, parce qu'un iPod.
6: Les iPods dans les oreilles, putain, ouais. Ça prend.
3: C'est Marie, vrai. Tu es vraiment la reine de la technologie, Marie.
2: Ouais, putain, ouais, non, mais c'est clair.
0: Je me suis mis deux iPods, putain, ça fait mal. Hein.
2: Non, moi, j'avais perdu le boîtier carrément, tu vois.
6: Le boîtier de l'iPad?
2: Non, du AirPod.
6: Du iPod.
2: Des AirPods. Ouais.
6: Mélange tout.
2: T'es con.
3: Vous avez perdu le boîtier de mon Walkman.
2: Non, et puis j'ai perdu deux casques aussi, comme ça, dans un VTC.
3: Ouais, mais des téléphones, tout ça, il y en a plein que les gens oublient.
5: Oui, souvent, très souvent.
3: Et les récupères ou tu les gardes?
5: Non, moi c'est toi qui m'appelle dessus, puis je leur rends.
2: Hein. D'accord. Et puis souvent il y a un client derrière qui peut choper le truc, tu vois.
3: Aussi.
0: Maintenant les téléphones, c'est un peu une galère parce que c'est tracé et tout, donc tu sais, voler des téléphones, c'est pas le meilleur. C'est le meilleur plan, je pense, pour avoir des emmerdes.
3: Oui, c'est vrai que t'es tracé. Oui, oui.
2: Bah, ouais.
3: C'est pas la bonne réponse, Manon, mais t'as bien joué avec nous. On va t'envoyer ton t-shirt ou ton mug quand même. Allez.
0: Bon, voilà, super, comme prévu, t'as perdu quoi. Comme prévu.
3: J'espère que vous allez baiser Romano au jeu là, parce qu'il croit qu'il a la bonne réponse.
0: Non, moi je crois rien du tout, parce que je ne joue pas, il n'y a pas de cadeau.
3: Alors, qu'est-ce qui a pu arriver dans le VTC de Sofiane, le jeu de saut? On a Loucède qui est en ligne avec nous. Salut Loucède.
7: Salut l'équipe, bonsoir tout le monde.
3: Ça va?
2: Coucou.
3: Bien Loucède.
7: Ça va, merci. Oui, mec.
3: Bah écoute, ça va super, bienvenue sur Sky. Alors, merci, ta proposition merci. Pour le grand jeu de Sofiane?
7: Alors, moi je pensais qu'une femme avait accouché dans le VTT.
3: Ah, c'est mignon, ça te dégueulasse toute la banquette, mais c'est mignon.
0: Quelle horreur.
3: Est-ce que c'est ça?
7: Non, du tout.
3: C'est déjà arrivé d'avoir une femme qui est à la limite d'accoucher.
0: Mais elle a la pote de carriole, le coude sur patte. Elle a perdu les os dans le taxi. Là.
3: Elle est tombée enceinte.
2: Ah ouais.
0: Elle a eu un gosse. Ouais, ça fait déjà longtemps.
2: Elle est trop enceinte. Oui, elle a perdu les os, effectivement.
0: Et ouais, mais en fait, ça lui a pris d'un coup. Et son mec était en déplacement, donc pas le choix, tu vois. Elle a appelé un taxi. Oh, et dans le taxi, elle a perdu les os. Il y en avait partout.
3: Oh, il doit être content, le taxi, tiens.
0: Ah ben, je sais pas, j'en ai pas parlé avec elle, parce que je ne lui parle plus.
2: C'est peut-être moins pire que le vomi.
0: Au
2: niveau de l'odeur, non?
0: Non, mais ça te nique ta journée, quand même, je pense.
2: Ah bah ouais,
0: non,
3: des gens qui ont vomi, t'as eu, toi, ça, j'imagine, Sofiane?
5: Non, sur la carrosserie. Ils ont ouvert la fenêtre, ils ont vomi dehors.
2: Oui, bah c'est mieux dehors.
6: Ça, à la limite, ça va en vrai.
0: Moi j'avais un taxi qui s'était.
3: Dans le taxi ou dans le VTC, ça doit être relou.
0: Moi j'ai un taxi qui s'était fait clicher dans le cou.
3: Ah, sinon, c'est super.
0: Le mec en fait il travaillait la nuit. Et d'ailleurs il avait arrêté à cause de ça. Et pareil, un taxi à Paris là, il prenait les gens sortis de boîte. Et en fait un jour il prend des gens qui étaient bourrés. Et le mec, tu sais, il s'est avancé vers lui entre les deux sièges pour lui parler. Et à ce moment-là il lui a cliché.
3: Bonsoir monsieur.
0: Et à ce moment-là il m'a dit, je les ai sortis.
2: Tu peux faire un accident quand
0: même. Non, mais il m'a dit, je me suis retenu.
8: Le cendrier de la ZAD.
2: Hein?
0: Le mec, moi, il m'a dit, le taxi s'est retenu parce que.

0: Il m'a dit, ouais, je les ai sortis du truc, j'avais envie de les tabasser, quoi.
1: Bah ouais, normal.
0: Et donc, il est rentré chez lui, plein de gerbes et
2: obligé d'aller faire. Ah, non, mais faire quicher dans le cou, faut quand même.
0: Non, mais il m'a dit, tu sais.
2: Pour t'en retenir, faut quand même être solide nerveusement.
0: Il a dû avoir une secousse à ce moment-là, et là,
1: non, mais en plus, ça met 48 heures.
0: Tu sais, ça lui a dégouliné, tu sais, sur tous les.
1: Oh, dégueulasse.
2: Ouais, c'est moi, ça m'arrive, moi, je gerbe, hein.
1: Ah bah ouais.
2: Un mec me gère dessus.
3: On gère tous dessus.
2: Ah ouais, moi il suffit de sentir l'odeur du vomi, moi ça me fait.
3: Direct, tu gères.
0: Et moi je sentais direct. Que le taxi, tu sais, comme l'a raconté, le mec il avait encore la haine, tu vois.
1: Bah,
0: tu
1: vois, j'ai
0: tapé, mais.
2: Ce n'est pas la bonne réponse. Désolé Loucette, mais bien tenté.
0: Encore un échec.
2: On va t'envoyer ton t-shirt ou ton ou le mug du morning si tu veux. C'est au choix.
4: D'accord, merci, c'est gentil.
2: Alors vos propositions, on a qui on a...
0: Ah ça c'est pas mal. Croque Foufoune.
2: Ah ouais, vos messages aussi, vas-y, Croque Foufoune, qu'est-ce qu'il dit?
0: T'as un client qui est mort dans le VTC.
1: Oh, mais non,
0: non, non, non. Alors, je me suis transformé en corbillard.
2: Oui, c'est ça. Ouais,
1: tu crois qu'il dort.
0: Je l'ai mis dans le coffre, on a fini la journée comme ça.
2: C'était pas la solution. Il y a Eric de Montluçon tiens, qui a une idée, une proposition à faire. Salut Eric.
5: Bonsoir.
2: Bonsoir.
1: Coucou.
6: Oui, Eric.
2: Alors Eric, qu'est-ce que t'as proposé?
5: Il a grillé un mec en train de se branler.
2: Ah, un mec qui se branle.
5: Dans...
2: T'as jamais, non, jamais eu.
5: Ah, déjà, je serais pris de patate et j'aurais dégazé direct, c'est mort.
2: T'aurais pas regardé le film, le petit film qu'il regardait sur son téléphone avec lui?
5: Non, non, du tout.
2: C'est pas ça, Eric. Bien tenté, Eric.
5: Ah, dommage.
2: On va t'envoyer, pareil, t-shirt ou mug à Montluçon. Tu bosses dans quoi, toi, Eric?
5: Je suis routier, moi.
2: Routier, ben écoute, bon courage. C'est bien d'être routier parce que vous pouvez écouter Skyrock en bossant.
1: Ouais, puis t'es tout seul dans ton bordel.
2: Ouais, puis personne te fait chier. Ouais.
1: C'est ça.
2: Bisous, bisous à toi, Eric.
5: Allez, salut.
1: Bisous.
2: Il y a Kader aussi qui a une proposition à faire. Salut, Kader.
7: Salut, ça va?
2: Je te présente Sofia, notre VTC. Ça va, Kader? T'es dans le 90.
7: Enchanté, Sofia. Ouais. L'Algérie à 90.
2: Ah, c'est toi, l'Algérie du 90. Beau gosse.
3: Voilà. Le fameux, ouais.
2: Tiens, je salue Aline de Belfort qui a gagné hier matin 1500 euros dans le.
7: Ben moi, tous les matins. Tous les matins, j'attends, mais il n'y a rien.
2: Ah, ça va venir, ça va venir.
7: Ouais, Inch'Allah.
2: Il y a 18 000 balles cette semaine en plus, hein, 18 000 balles à gagner.
7: Eh ben, moi, j'ai un problème, c'est avec mon forfait, j'arrive pas à le.
2: Ah, tu peux pas envoyer 18
7: non, ouais, je peux pas. Je vais essayer, mais.
2: Je vais te mettre dans le tirage au sort, j'ai ton numéro, je te mets dedans.
7: Ah, merci, du coup, là, c'est sympa, super sympa, merci, c'est gentil.
2: 18 000 balles, vous envoyez 18 au 720 pour vous inscrire.
7: Ouais,
2: et vous pouvez faire rembourser les messages, je vous le dis, parce que.
7: C'est gentil, c'est très gentil.
2: Alors, Kader, qu'est-ce que tu as à proposer, toi?
7: Ben, je crois que c'est la même proposition que la personne est passée. Moi, je croyais qu'il aurait pris un mec puis qu'il se branlait derrière.
2: Ah non, c'est pas ça, c'est pas
1: ça. T'as pas eu une autre idée?
2: Dans le même style, on nous dit, il s'est fait brancher. Vas-y.
7: Une femme.
2: Une femme qui se touchait.
3: Ok.
7: Qui se touchait, voilà. Et puis elle n'avait pas de culotte, voilà.
2: Alors, comment tu réagis si une femme, parce que t'as dit un mec qui se branle dans ton VTC, tu lui fous une patate. Mais. Une meuf qui se tripote dans ton VTC, comment tu réagis, Sofiane?
5: Je la sors par les cheveux.
2: Ah ouais, elle aussi.
7: Ah ouais. C'est méchant avec les femmes.
2: Même si elle est super mignonne.
0: Ah, Sofiane, il est sérieux.
1: Non, mais c'est bon.
7: Ah, t'es sérieux, fidèle, c'est bien. Cool,
5: si tu savais.
0: Mais Marie, tu t'es déjà doigté dans un taxi.
2: Hein? Évidemment.
1: Mais déjà, je me doite pas, première chose.
0: Non, mais t'étais déjà touché le clito, tu sais.
1: Mais non, mais jamais de lèvres.
0: T'étais ivre-mort.
1: Romano, tu sais très bien. Non, je me tiens et je respecte les gens, tu sais. Je vais pas.
0: Non, mais tu pourrais, tu sais. Genre, si t'es là.
1: Mais t'es malade.
0: Ah, j'en veux plus. Il faut que je me touche la cramouille.
1: Non, mais n'importe quoi. Moi, le pire que j'ai fait dans une voiture, c'était la voiture de Difool.
2: J'ai muqué.
1: Non? C'est ta voiture quand on était à Cannes et j'ai gerbé, mais j'ai gerbé par la fenêtre.
2: Bravo Marie.
3: Propre.
1: Exactement.
3: Ouais. Propre, vraiment classe même.
2: Ouais, bravo Marie, félicitations.
1: Il y a bien longtemps, oui.
2: Alors, Don Calvo, même message pour Léa. Il y a aussi Maxence qui nous envoie un message qui dit la même chose. Tu t'es fait brancher par un mec ou par une meuf contre de l'argent. Il propose les deux.
8: Ouais, c'est déjà arrivé plein de fois ça.
2: Ah, on te demande? Mais c'est genre quoi, parce qu'il y a une. Mais il y a une meuf qui prend ton VTC qui te dit allez, je te file 100 balles et je te suce.
8: Bah au début non, ils proposent de monter chez eux pour avoir des rapports et quand tu dis non, bah ils te proposent de l'argent.
2: Ah ouais, d'accord. Mais c'est plus des mecs qui demandent, non?
8: Ouais, énormément de mecs.
2: Énormément.
8: Ah, énormément.
0: Oh là, je t'en supplie, dis pas mon blaze.
6: Mais garde la peste.
1: Ouais, tu dois être beau.
0: Tu te souviens, je t'ai proposé un iPad. Mon restaurant arabe, je l'avais acheté 36.
6: Ouais, bah grave. Voilà,
1: mais t'es quoi?
8: C'est un malade, ce mec.
2: Ah ouais, donc comment ça se passe? Donc ils te règlent et te disent, vous voulez pas boire un petit verre à la maison?
8: Moi, je prends que du carte bleue, je prends pas espèce parce que c'est que des problèmes. Et puis, non, on discute. Et puis, au final, voilà, quand t'arrives en bas de chez eux, ça te dit de monter à la maison, boire un café. Je suis toute seule, ou je suis tout seul.
2: Et t'as jamais...
8: quand tu leur dis non.
0: Non mais attends, tu prends jamais d'espèces, tu fais pas un peu d'argent au.
1: Le bec.
0: Au black.
8: Non.
2: Il y a des gens qui sont honnêtes, Romano.
8: Je t'ai dit que je fais maintenant autre chose. Je travaille plus avec Uber et Bolt, je travaille qu'avec des longues distances.
1: Ah, ouais, c'est vrai.
2: Il y a des gens qui sont honnêtes dans la vie, désolé.
0: Ça arrive, ouais. Alors, trouve-moi un commerçant qui fait zéro de blague, alors ça, je n'en connais aucun. Alors, trouve-moi-en un, dit Foul, en France, et surtout pendant. Surtout avec la période là. Alors là, j'aimerais bien. Celui-là, je suis prêt à lui donner une médaille.
2: Oh, t'es gentil.
8: Le problème, Romano, c'est aussi la jalousie des gens, donc il y en a peuvent te balancer.
0: Ah, bah oui, après, ça, t'as le risque. Ouais,
2: on vit dans un monde magnifique avec beaucoup d'amour.
1: Ouais, exactement. C'est ça.
2: Les
1: ouais.
2: gens se balancent et tout.
1: C'est... Bah, bien sûr, la bienveillance.
2: Bah, c'est pas ça. La bonne réponse, Kader.
0: Bah, le problème, c'est que si tu demandes au mec,
2: désolé.
7: Ça sera la prochaine fois.
2: Bah, oui, exactement, Kader.
0: Ce qui bon puisse t'arriver, c'est si tu demandes de l'argent d'être payé en liquide, c'est que le mec en face ou la meuf, c'est un inspecteur des impôts. Hein, t'es dans la merde.
8: Voilà.
2: Et quand les meufs te proposaient un peu d'argent, t'es jamais monté?
8: Non.
2: Non, jamais, sérieux. Mais t'as une meuf, toi, non, Kader, non. T'es en couple?
8: Kader.
2: Je t'ai appelé Kader. Ah non, Sofiane, excuse-moi. Ouais, Kader, je t'embrasse d'ailleurs. Je te fais un bisou, Kader.
1: Ouais, bisous.
2: Bisous. Ouais, Sofiane, t'es jamais.
8: Comme je t'ai dit, j'ai un enfant de 3 ans et un qui est en route. Moi, je suis marié.
2: D'accord, ouais, donc t'es sérieux. Ouais.
0: On nous demandait, ouais. Là, bon, c'était pas.
2: Et vous, il est bien ton jeu parce que vous galérez à trouver la bonne réponse. Hein.
0: T'as déjà transporté des célébrités, on nous demande, absolument oui, qui demande ça.
8: Oui, j'en ai déjà transporté, oui.
0: Genre qui?
8: Ah ça je peux pas le dire, c'est vraiment privé sur ça.
2: Ah t'es vraiment sérieux toi, c'est bien. Hein.
0: Ah mais genre des politiciens?
8: Non pas du tout, alors là pas du tout, ils montent pas dans ma voiture. Même
0: ah mais
8: pas
0: eux, ils sont des chauffeurs déjà. Ah oui c'est vrai, des sportifs.
2: Ils montent pas dans ma voiture, même pas en rêve.
8: Non des chanteurs, ça m'est déjà arrivé, des chanteurs, des danseuses, ça m'est déjà arrivé.
0: Patrick Bruel?
8: Lui, c'est dans le camp, lui.
1: Ah, mais pourquoi tu veux pas le dire? On connaît pas les destinations.
2: Bah, s'il a pas envie, Marie.
1: Bah, d'accord, non, il se déplace aussi,
8: les gars. C'est par rapport à mon taf, c'est par rapport à mon taf.
0: C'est pas professionnel. Mmh.
2: Eh ouais, okay. C'est un professionnel, attends, ouais. Exactement.
0: Ah, en plus, si les stars, tu les emmènes au temple, bon, c'est. C'est moyen de le dire.
2: En plus. Alors, qu'est-ce que. Bah, tiens, donc l'équipe, puisque vous avez joué, vous laissez vos messages. J'ai pas maté les messages, je vais les regarder là. Et qu'est-ce que vous nous proposez? Alors, Romano.
0: Un mec, il a chié dans ta
2: alors,
0: voiture.
2: Alors, Karim, commence.
0: Un mec, il a chié dans ta
2: un
0: voiture.
2: Un mec a chié dans ta voiture.
8: Non.
2: C'est pas ça. Romano, ta proposition.
0: Non,
2: puisque
0: mais. Parce
2: qu'il paraît que tu vas plier le jeu en 2-2.
0: Peut-être pas en 2-2, en 3-4, on va dire.
2: En 3-4.
0: Non, mais bon, d'après tout ce que j'ai analysé, parce que je pense que je suis un peu mentaliste.
2: Tu fais des analyses.
1: Ouais.
0: Hein, j'analyse, ouais.
2: Ouais.
0: Je pense que, bon, c'est un client ou une cliente qui t'a fait une proposition de dingue, un truc sexuel.
8: Est-ce non. Que...
0: C'est pas ça.
8: Le début, t'as été bien parti, le début. Mais non. Après, non.
2: Un client ou une cliente, voilà, ça commence comme
0: qui,
2: ça.
0: Qui t'a fait une proposition.
2: Ah.
8: Voilà, une proposition.
0: Ah, non, mais pas sexuel. Bon, c'est sexuel.
8: Non, du
0: non
8: tout.
0: Mais sexuel, mais dégueulasse.
8: Un truc, ouais, à peu près.
1: De hein pisser dessus.
0: Ah, déjà dit fou, il commence à être pas bien. Alors, tu... Non, mais j'ai pas vu l'affiche.
2: Hein. Ouais, t'es sûr?
0: Ah non, mais je te promets que j'ai pas vu l'affiche. En plus, tu l'as retournée, donc.
2: T'as dit quoi, Marie?
1: De te pisser dessus.
3: Ah. Non.
1: Ah, c'est pas ça.
0: De te chier non, dessus.
8: Non. D'accord, ok, moi j'arrive tout de suite devant la tonalité.
2: Ah, il est en train de prendre un.
1: Ah merde.
0: Attends,
1: ah,
0: t'as dit quoi, Marie?
1: J'ai lui faire pipi dessus. De lui faire pipi dessus.
0: Ah non, moi je dirais le contraire. C'est quelqu'un qui t'a demandé bien, c'est
7: Romano. Ouais, t'as dit quoi, Marie?
1: J'ai dit ou l'inverse? J'ai dit.
0: Non, t'as pas dit l'inverse.
1: Je viens de le dire, mais je viens de le dire.
0: Oui, mais tu l'as dit après vous.
2: Marie, refaites tout.
3: Ah, la mytho cramée. Salope.
2: Refais ta première proposition, Marie.
1: Si tu veux, Romano.
2: Laissez parler la Marie.
1: Non, je disais de te faire pipi dessus ou l'inverse.
0: Non, t'as pas dit ou l'inverse.
1: J'ai dit ou l'inverse.
2: Non, tu l'as réponse de la Marie.
0: Non, non, joué. Mais c'est fou. Mais non, mais c'est complètement fou. Bah, vous réécouterez le podcast.
1: Bah oui.
2: Elle est trop forte, la Marie. Hein.
0: Mais non, si j'ai dit l'inverse. Et après, t'as dit ah oui ou l'inverse.
1: Ouais, j'ai dit ouais,
0: oui. Oui, mais tu l'as dit après moi.
1: Non.
3: Bien joué, Romano.
0: Bah vas-y, Guigui, va sortir l'extra, s'il te plaît. Non, mais
3: on l'a entendu, t'inquiète pas, Marie, elle s'est cramée.
0: Non, mais vas-y.
3: On l'a entendu.
1: Si tu veux, Romano.
0: Je veux l'extrait, je te paye un café.
2: Bon, Sam, sors-nous l'extrait pour faire plaisir à Romano. Bon, donc il y a une meuf ou un mec, c'est quoi, qui t'a demandé de lui pisser dessus?
8: C'était une meuf.
2: Une meuf qui t'a demandé de lui pisser dessus. Mais comment t'as fait? Fais-moi un pipi dessus.
8: Non, non, elle m'a demandé est-ce qu'on peut s'arrêter là, on s'arrête dans un coin, j'aimerais que tu me pisses dessus. Ah. Et je lui ai dit non, pas du tout, c'est pas mon délire. Elle me dit ah non, mais vous inquiétez pas, je vous donne 500 euros pour ça. Et je lui ai dit non, donc elle a pété les poches, elle s'est mise à hurler.
2: Elle s'est mise à hurler.
8: Elle s'est mise à hurler, ouais, parce que j'ai refusé. Et elle m'a dit je comprends pas pourquoi tout le monde me refuse. Bonsoir, monsieur.
0: Bonsoir, monsieur.
2: Mais
0: bonsoir.
2: C'était quoi? C'était la meuf, c'était une jeune, une vieille. Elle avait quel âge?
8: Une vieille de 50 ans.
0: Oh, dégueulasse.
2: Une vieille de 50 ans. Salut toutes celles qui ont 50 ans et qui nous écoutent. Hein, bonsoir.
1: Mais au final, tu l'as laissé sur le chemin, je pense, non?
8: Je l'ai jeté, ouais. Je l'ai jeté dans la voiture.
1: Ouais, bah forcément.
0: Je vais à la portière dans un virage, elle est tombée. J'ai perdu ma passagère.
2: C'est pour ça qu'il faut mettre les ceintures, c'est très important. Alors, pipi dessus, qui est-ce qui accepte pour 500 euros?
4: Non, elle fait flipper là. En plus, ça a hurlé et tout. C'est une tarée.
2: Ah, c'est le genre de meuf qui est quand même bien.
4: Ouais, tu vois, je pensais à ça.
2: Ouais, j'ai pensé à ça. Tout de suite.
0: Ouais, la meuf, elle va aller se plaindre derrière en disant, ouais, le mec, il m'a forcé.
1: Ouais, déjà, proposer ça, c'est quand même très bizarre.
2: Ah oui, c'est bizarre, ouais.
4: Il fallait s'en débarrasser le plus vite possible.
2: Putain, mais t'as dû halluciner.
8: Exactement.
2: Vas-y, fais ma pipi dessus. Ouais, personne n'accepterait. Pour 500 euros.
4: Ah, non, non.
0: Moi, je pisse dessus.
4: Ah, mais elle est tarée, la meuf.
0: Non, mais dans ces conditions, non. C'est mort.
9: Moi, je pisse dessus, moi. 500 balles.
0: Ouais. T'as pas peur que derrière, tu fasses, tu sais, porter plainte ou.
1: Non, ouais, je te coupe la bite.
2: Vous êtes filmé, non, dans les VTC, non? Même pas
8: tous. Exactement. En plus, on est filmé.
2: Ouais, si t'as le film, elle
4: est filmée. Pas tous, ils le font plus en plus.
0: Ah, bah, vaut mieux, hein.
4: Avec les dashcam.
8: Moi, je pisse. Exactement, c'est ça.
2: Ouais,
8: tu peux pas.
0: En même temps, ouais, moi je comprends, hein, parce que tu sais, il y a tellement de tarés.
2: T'es filmé, t'as les preuves que tu l'as pas agressé, qu'il s'est rien passé, Guigui, tu fais ou pas?
4: Non, elle me fait flipper.
0: Ouais, mais bon,
4: j'ai les preuves, ouais, fait,
0: non, mais le problème qu'il y a, c'est que t'as les preuves, mais tu sais, si t'es dehors avec elle, là, il y a plus. La meuf, elle te dit, ouais, il m'a forcé à aller. On est allé dehors, c'est là où il m'a agressé.
4: Ouais, là, t'es pas filmé
0: comme un con, hein.
2: Ouais, non, mais moi.
1: Non, mais c'est vrai.
4: Non, mais tu le fais devant la voiture dans ce cas-là. Tu sais, tu te poses dans un parking.
2: D'accord.
4: Et la voiture, tu sais, la dashcam, elle continue à filmer.
0: Oui, puis tu tournes la caméra de l'intérieur. Tu sais, Cédric, chaque fois il essaie de trouver des trucs, mais ça tient pas.
4: N'importe quoi, mais t'es ami.
2: Voilà, tu te branches sur un satellite et tu appelles Elon Musk, tu lui dis vas-y, filme-moi.
0: Voilà, tu fais une GoPro.
4: Non, mais excuse-moi, tu dis de la merde. Mais tu dis de la merde, Romano, parce que la dashcam, elle filme à l'intérieur et devant la voiture.
0: Oui, d'accord, mais alors si t'es sur le côté, tu fais comment? Tu la tournes. Tu tournes la voiture, tu mets une GoPro sur la tête.
4: Non, mais t'es pas trop con, t'essaies de te mettre devant la bagnole.
0: Pauvre ami.
4: Bah si, tu te mets devant la bagnole.
0: Mort ravagé, mon
4: pote. C'est toi qui es ravagé. Espèce de blaireau.
0: Non, mais vous êtes pas d'accord avec moi qui est complètement.
4: Ah non, au moins t'es protégé, t'as vu, moi je le ferais.
2: Toi, tu le pisserais dessus, toi.
4: Bah, sur le parking devant la bagnole, ouais.
0: Si, à la limite, il y a les Tesla qui sont filmés tout autour.
4: Ouais, 3-6, ouais, partout. Ouais.
2: Et bah voilà.
4: Les dernières, en tout cas.
2: Bon, et bien,
0: ne pissez pas contre une Tesla parce que le mec, il peut vous voir.
1: Ah, ouais.
2: Vous aurez votre bite peut-être bientôt sur les réseaux, là. Bah écoute, tu fais un beau métier, Sofiane, parce que tu vois, t'as des trucs à raconter, il se passe des trucs, c'est sympa, moi je trouve ça cool. Bon bah écoute, profite bien, t'es en train de bosser là, d'après ce que j'ai compris.
8: Moi, je suis avec le client là.
2: Eh bah tu salues le client, tu lui dis que t'es passé sur Skyrock ce soir là.
8: Ouais, si, ouais. Bah, ils sont en train de me dire, hein, parce que je suis sur Skyrock.
1: Ah, il dit quoi?
8: Bonsoir, monsieur. Pas de soucis, vous inquiétez pas.
1: Pas de soucis, salut monsieur.
0: Bonsoir monsieur,
2: bonsoir les clients.
8: Je vous laisse. Bonne soirée. À vous.
2: Bonne route, Sofiane.
0: Salut.
2: On te rappellera pour prendre tes. On va t'envoyer ton t-shirt ou le mug du
8: moment. C'est gentil, merci.
2: Bisous, Sofiane.
8: Allez, bisous, l'équipe.
2: Allez, vous avez un truc à raconter, vous avez un service à demander, vous voulez débarquer ici. 01 53 40 30 20. Mika, t'as 5 minutes parce qu'on n'a pas fait les doubles appels. Là, on va les faire tout de suite, les doubles appels. Mika.
8: Oui.
2: T'as 5 minutes.
8: Ouais, au point où j'en suis.
2: D'accord, très bien. Parfait. Ah, parfait. On passe la soirée ensemble, Mika.
0: On a l'extrait, s'il vous plaît.
2: On est là jusqu'à minuit.
0: Ah, tu veux vraiment? Mais il est là, ça, à un moment.
2: Oui, il est arrivé, il avait une veste rose aujourd'hui.
1: Bah, ouais. Avec des chaussures à glands
2: aussi. C'était magnifique. C'est vrai.
0: Bon, dans un instant. Si on a l'extrait.
2: Bah, attends, dans un instant, Romano, parce qu'on va faire le double appel, là. Après, on va être un petit peu. Parce qu'on va perdre. Je sais pas si on va arriver à joindre les familles. Guigui, c'est parti.
4: Allez, on y va.
2: On a testé les numéros que vous nous avez envoyés depuis 21h. C'est notre grand moment de détente et de prise de parole des Français en direct sur Skyrock.
1: Ouais.
2: Ils ont la parole et on va les connecter les uns avec les autres. Double appel, on y va.
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11: Allô?
12: Allô?
11: Vous êtes pour mes numéros, je crois.
12: C'est quoi ça, ce
2: bordel? Allons-y, double appel, on va voir s'ils sont en forme ce soir à 22h38. On appelle les numéros que vous nous avez laissés. Attention, attention. Mise en contact. On appelle. Putain, mais t'en appelles combien? 5, 6, 7, 8.
4: Il y a du monde.
2: Ah, voilà. Allô?
11: Allô?
2: Oui, bonjour monsieur, ne quittez pas, je vous passe quelqu'un. Hein, vous ne quittez pas.
4: Allô?
11: Allô?
2: Oui.
11: Allô?
2: Oui. Allô, doudou?
4: Allô?
11: Allô?
4: Oui, bonjour madame.
2: Allô?
9: C'est oui, comment vas-tu?
2: J'ai mis Téléto.
12: Messagerie Orange.
2: Allô? J'ai fait Pineapple.
0: C'est ça. C'est sacrément à chier ton imitation.
2: Ah, allez, j'adore les taux, moi.
0: C'est sacrément à chier ton. Non, mais ton imitation est à chier.
2: Ah, il y a du monde, hein. Allô?
13: Allô? Allô? Allô?
0: Bah, il faut parler quand on appelle les gens, hein.
13: Ouais.
0: Allez, bah, parle.
12: Bonjour.
2: Bonjour.
0: Qui arrive plus?
2: Bonjour.
13: Allô?
0: Allô?
13: Allô? Allô?
14: Ouais.
13: Oui, comment vas-tu?
14: Ça va.
13: Là, je suis.
14: T'es qui, là?
13: Ben, moi, je suis Patrick, hein.
14: Patrick?
2: Patrick.
13: J'ai deux, trois doigts dans le cul.
2: C'est Patrick.
0: En tout cas, tu es vif.
1: Ah, oui.
2: Oui. Oui, tu es vif. Tu
0: as dit. Allô?
13: Ah. Ouais, si ça va pas, on va se faire enculer.
2: C'est gentil.
0: Ah. Ah bah c'est très poli ça.
2: Ça va sinon? Lui était super.
13: Il faut qu'il t'encule là.
2: C'est assez rapide mais sympa comme ouais, on aime, sympa comme tout. Vas-y, pas dans un autre. On sait jamais. Ah.
13: Jean-Paul Gelet.
2: Salut Jean-Paul.
0: C'est Jean-Paul Gelet.
2: Allô?
15: Rien du tout.
2: Oh, vous avez un bon téléphone vous.
13: Allô?
2: C'est le téléphone qui passe par satellite.
13: Allô? Oui, comment vas-tu?
15: Allô?
2: Ouais!
13: Allô?
15: Tiens, c'est au bout du fil!
2: C'est qui au bout du
13: fil? Patrick!
15: Allô?
13: Ta gueule!
15: Ça marche pas là!
2: Non, ça marche pas là!
0: Elle est là, ta femme?
15: T'as pas de faute à brûler, belle heure, moi!
2: Comment?
15: Allô, oui?
2: Bigger!
15: Allô? Allô, c'est qui à l'appareil? Jean-Pierre!
2: Oh, Jean-Pierre!
15: Jean-Pierre! Ah, vous êtes trompé de numéro, non?
13: T'es pas un travesti!
15: Oh là là, tu vas loin là, mon père. Oh. Pardon, qui a l'appareil? Non, non, mais je vais m'occuper de ton cas, moi. Je vais pas appeler, moi.
2: Mais alors,
15: j'ai appelé qui, là? Ben là, t'es pas au bon numéro, à mon avis.
0: Ah oui.
15: Bon, j'ai pas appelé personne.
0: Ah, oh, j'ai pas appelé personne.
15: Là. Qui c'est à l'appareil? Mais justement, alors, je me pose la question, là, parce que moi, je vais appeler les gendarmes, là, tout de suite.
2: Ah, direct.
13: C'est quoi, ce renvoyant?
15: Qui est à l'appareil?
13: C'est pas moi, Gabé, alors commence pas tes conneries, toi. Je vais branleur, moi. Mais qui c'est, ces conneries, là?
12: Allô?
13: C'est que t'es con ou quoi, toi?
2: La femme qui vient d'arriver, là. Allô, madame?
12: Qui est à l'appareil?
13: Je t'emmerde.
12: Pauvre con, moi. Et continue, il y a un gendarme à côté de moi, il va enregistrer.
2: Ah, très
12: mais
2: bien.
12: Qui l'ont créé qu'un appareil? Au revoir.
2: Attendez, je vais vous passer le gendarme, il est avec moi. Vas-y, Cédric.
4: Bonsoir.
0: Allô?
13: Oui.
4: Lieutenant Le Belge.
0: Non, lieutenant P4.
4: Non, ça c'est toi ça.
2: Allô?
13: Allô? Oui. Oui, comment vas-tu?
12: Merde.
2: Bon, écoute, bah voilà, elle a l'air en forme.
13: Ok. Ouais, absolument, okay. Oui. Allô?
12: Oui, c'est qui?
4: C'est Cédric.
12: Ouais, qu'est-ce que tu veux, Cédric?
4: Bonsoir, ça va, bébé? Tout se passe bien, ma chérie?
12: Qu'est-ce que tu veux?
13: T'as mis un petit peu d'eau dans la chatte, là?
12: Oh là là, t'as quel âge, mec?
13: Tu veux faire ce de midi, là?
12: Hein?
13: Tu veux faire ce de midi, là?
14: Allô? Hein?
12: Par français?
0: Ouais, mais là, allô? Tu comprends pas, du coup, là.
13: Là, je suis à poil, là.
12: Oh là là!
2: Et
13: encule-le.
12: Oh là là, mais qu'est-ce que je m'en fous?
13: T'es pas un travesti.
12: Hein?
13: T'es pas un travesti.
12: Mais tu parles même pas français correctement,
2: mais
12: mec.
2: Si t'es pas un travesti, c'est français, si.
12: Ah, si je suis pas un travesti.
2: Oui.
12: Non, mais j'ai pas le temps. Hé, j'ai pas le temps avec toi. T'as pas un autre numéro à.
13: Quand tu te fais sodomiser, t'as bien de te faire appeler de petite salle.
12: Mais bien sûr. Oh là là.
13: Heureusement que tu vois pas ma queue, parce que tu seras déjà en train de jouir, hein, je te le dis. Hein,
12: oh là là. Ouais, ça doit être ça, ouais.
13: T'aimes bien les insultes?
12: Hein?
13: Et là, t'es habillé comment? Dis-moi.
12: Mais moi je suis ta copine pour te dire comment je suis habillée.
16: Ouais,
2: mais là,
16: je
13: faisais
16: des conneries.
2: Ah bon,
13: je faisais le con.
2: Ah, ils ont quand même mis le moment, un petit moment. Ah ouais.
13: T'as pas une photo de toi à poil, des fois, non?
2: Hein? Ah, ils sont partis, ça y est.
13: T'aimerais bien que je te la bouffe, ta chatte?
2: Elle est partie. elle est partie. Elle a quand même mis 3 minutes à se rendre compte qu'elle discutait avec des...
4: Ah ouais.
2: Alors, c'est pas des intelligences artificielles. Comme nous le dit Spam là sur l'appli Skyrock,
9: On serait plus sur des samples.
2: On est sur des samples. Yeah. Des samples de, bah, des samples de mecs qu'on a dragués.
9: Ouais, c'est ça, bah, c'est Patrick. Ça, ouais.
2: Des pervers qu'on a dragués sur les réseaux.
9: Ouais, Laurent,
2: et le chef des pervers. C'était qui, là, l'autre qui
9: Le dernier, là, c'est Laurent, là.
2: C'est Laurent, très bien. Sinon, il y a Patrick, hein, le célèbre, le plus beau, le meilleur, le champion de tous.
16: Patrick.
2: Eh oui, Patrick.
1: Ah, même. Ça, c'est le chef.
2: Bon, voilà pour notre double appel. Merci pour les numéros que vous nous avez laissés. Après ce petit moment de détente, on va repasser aux choses sérieuses, là, tout de suite. Puisqu'on a Mika et qui va nous parler de son histoire de couple. On va parler de tout ce que vous voulez jusqu'à minuit. C'est au 01 53 40 30 20. Si vous avez un truc à nous dire, eh bien, c'est à toi, Mika. T'es dans le. T'es où ? T'es à Metz, toi, c'est ça ?
17: Ouais, c'est ça.
2: Et ben, sois le bienvenu. On salue toute la Lorraine qui nous écoute. On a offert.
17: Salut.
2: Eh, on a offert 15 000 balles à côté de Metz, à Thionville.
17: Ouais, c'est pas loin, mais c'est pas chez moi.
2: Non, c'était. Non, sinon, tu t'appellerais Anaïs, t'aurais une voix de fille.
17: Oh.
2: Et c'est Anaïs qui a gagné.
4: Mais bien entendu.
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9: Anaïs
2: qui a gagné dans le 57 à Thionville. Bravo Anaïs. 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
17: Bon, Anaïs, si tu entends ce message, appelle-moi, s'il te plaît.
2: Voilà, je te donne le numéro de Mika, si
9: petit
2: tu
9: message,
2: veux, Anaïs. Oui, oui. Fais des rencontres sur Skyrock, c'est beau. Alors, Mika, qu'est-ce qui t'arrive, toi ? Explique-nous tout. T'as 30 ans, déjà, pour expliquer
17: ouais,
2: un peu.
17: Ça.
2: Ok, c'est longtemps ça, que t'es avec ta chérie, c'est un problème avec ta meuf,
17: ouais,
2: non ?
17: Ça fait 15 ans, ouais.
2: Ah ouais, donc t'es sorti avec elle, t'avais 15 ans.
17: Ouais, c'est ça, j'avais 15 ans, ouais.
2: Ça, c'est magique, parce qu'en fait, à 15 ans, vous grandissez ensemble, vous découvrez tout ensemble.
9: Ouais.
2: Et vous êtes encore ensemble.
9: Et l'amour ensemble.
2: Pourquoi tu fais cette tête, Marie ?
1: Je sais pas si c'est magique que ça, moi.
2: Bah, si, c'est magique.
1: Ah non, mais c'est super pour vous, hein, c'est pas le problème. Mais moi, je sais que je préfère avoir des petites expériences avant, quoi.
2: Pourquoi tu
1: dans l'idée.
2: Pour avoir des kilomètres au compteur, comme
1: non,
2: on dit.
1: Non, non, mais rien à voir avec ça. Mais simplement se connaître un petit peu et être bien.
2: Des kilomètres,
1: mais c'est super pour vous, hein, moi. Je suis ravi, hein, y a pas de problème. Mais...
2: Non, mais je trouve ça joli, quoi.
1: Bah oui.
2: Toi non plus, Romano, t'es un peu de la vie de la Marie, toi.
9: Oh non, bah moi, tu sais, chacun fait bien fait comme il veut. Hein.
2: Ouais, mais c'est
9: moi, personnellement, je préfère avoir vu plusieurs chattes, ouais.
2: Voilà.
1: Alors, tu vois, je l'ai pas dit comme ça, mais bon.
2: Toi, t'as connu qu'une...
9: Qu'une chatte.
2: Voilà.
17: Ouais, non.
2: Ah, ouais ou non
4: Ouais, non, alors c'est quoi ça?
1: Comment ça s'est passé, là, parce que... Ah, t'avais déjà fait ta première fois avec quelqu'un d'autre?
17: Non, non, non, avec elle. Mais...
1: Tu vas la tromper.
17: Ouais.
2: Ouais.
1: Ah, mais c'est quoi
2: Et en plus, ça t'a plu en plus. Hein.
17: Non, en fait. En fait, c'est délicat. Et. Ouais, en fait, je t'explique, grosso modo.
2: Vas-y, vas-y.
17: En fait, je me suis mis avec elle, j'avais 15 ans.
2: Ouais.
17: Voilà, donc du coup, on a fait notre petite vie ensemble, et on est toujours ensemble d'ailleurs. On a construit notre vie, notre maison, nos enfants, hein, du coup, parce que.
2: Ah, vous construisez vos enfants?
17: Ouais,
1: c'est bizarre de le dire.
4: Du théâtre.
17: Ouais, voilà, on les a mis en kit. Mais du coup, ça fait un petit moment comme ça, quelques années, je dirais, tu vois, peut-être 5 ans. 5 ans comme ça, tu sais, j'ai plus de, comment dire, tu sais, j'ai plus l'excitation sexuelle avec elle. Tu vois.
2: Ah, c'est toi, parce que souvent, quand vous appelez, c'est souvent le partenaire, bon, femme ou homme, hein, qui a des problèmes d'excitation, tout ça, et toi, c'est toi qui a plus envie d'elle.
17: Ouais, en fait c'est ça. C'est pourtant je l'aime et tout, hein. Tu vois, je veux dire.
9: Mais elle a dérouillé physiquement.
1: Ah,
2: qu'est-ce que tu entends par dérouillé physiquement?
9: Non, mais on va dire est-ce que c'est délabré, quoi.
2: Délabré.
1: Délabré, c'est mieux en mieux, en fait.
2: C'est marrant, on parlait de construction il y a un instant. Là, on est dans le délabré.
9: Non mais la vérité, tu sais, des fois il y a des gens. Moi le premier, hein, je me suis délabré.
1: Non mais
2: ouais, t'as commencé par perdre tes cheveux, toi.
9: J'ai eu une période de délabrement, là. J'essaye de. Je suis en travaux, là, de reconstruction.
4: En rénovation.
9: Ouais, là, je suis en rénovation complète, là.
1: Non, mais il n'y a pas que le physique, tu sais.
9: Non, mais la vérité, c'est que ça compte. Moi, demain, Cariole, elle devient ignoble. Je suis désolé, hein, je l'aime, mais je pourrais plus la baiser. Hein.
2: Ah ouais.
9: Ah non, mais moi.
2: Ah, mais tu l'aimerais quand même.
9: Oui, mais il y a quand même l'enveloppe physique, elle compte, tu vois. C'est-à-dire que demain, je sais pas. Je sais pas, moi.
2: Elle devient comme toi, elle est chauve.
9: Non, mais ça, bon.
1: C'est quoi cette.
2: Non, mais bon.
9: Au pire, elle met une perruque, tu vois. Bon, ça, c'est pas. Non, je sais pas, j'ai pas d'exemple précis, tu vois, mais.
2: Ouais, mais elle te plairait plus.
9: Ah oui, non, mais. Moi, je sais pas, tout le monde est comme moi. Au bout d'un moment, il y a quand même le premier truc, c'est l'attirance physique, quand même.
2: Mais toi, t'es plus attiré par ta femme, mais t'es attiré par d'autres femmes?
17: Non, en fait, je t'explique. En fait, tu vois, je l'aime et tout, hein, je suis bien avec et tout, je dire, voilà, je la vois. Ouais.
9: Non mais t'as pas répondu, est-ce qu'elle est, elle, c'est, mais... non mais physiquement elle s'est, elle a moché.
17: Non,
9: mais ça pourrait. Hein.
17: Non, moi je l'aime bien comme elle est. Mais en fait, le truc, c'est que j'ai plus cette flamme sexuelle, en fait. Tu vois ce que je veux dire?
1: Tu vois, il y a plus d'excitation, ouais, parce que ouais, c'est ta femme, c'est la mère de tes enfants, tout ça. Bon, bah, ouais.
17: C'est ça. Et j'ai plus cette flamme sexuelle. En fait, voilà, je suis bien et tout, hein, je dis pas, hein, tu vois, mais sexuellement, j'ai plus envie.
2: Mais du tout, ouais. Ouais, c'est vrai que ça allait d'être.
17: Mais du coup, le truc, c'est qu'avec elle, je bande pas.
2: Oui, ce que j'allais te demander, quand elle fait des petites approches vers toi, tout ça.
17: Je bande pas. Et même pas une mimole, rien.
2: Et elle s'en est rendue compte, évidemment, si tu bandes pas.
17: Ouais, elle s'en est rendue compte, tu vois. Et après, je lui dis, ouais, écoute, ouais, tu sais, les hommes, on a une période où c'est un peu chaud.
2: Ça fait combien de temps que tu bandes pas?
1: T'as dit plusieurs années, là.
17: Bah, avec elle, hein, je parle.
2: Oui.
17: Pas moi, avec elle, ouais, ça fait peut-être 5 ans.
1: Avec elle,
2: ah, depuis 5 ans, tu bandes pas, mais ça veut dire que vous avez pas réussi à faire l'amour depuis 5 ans?
17: En fait, si.
2: Ah, comment tu fais?
17: Tu bandes? Je pense à d'autres nanas.
2: Ah d'accord, ok.
9: Ah oui, mais ça,
2: tu le dis pas, ça.
17: Bah non.
1: Mais ça fait 5 ans que tu la trompes, du coup.
2: Mais il la trompe pas, Marie.
1: Mais il a dit avec elle, je trompe pas.
9: Non, il pense à d'autres nanas.
17: En fait, je t'explique. Je t'explique, regarde. Au départ, tu vois, moi, je pensais que c'est moi qui avais un problème, tu vois, que dès... voilà, je dis, bah, c'est peut-être un peu chaud et tout. Du coup, avec elle, bon... Au départ, elle a un petit peu cricard que ça a été un peu chaud. Moi, je lui disais, ouais, écoute, je suis fatigué, machin, tu sais, je sortais un petit peu des disquettes. Et un jour, je suis parti chez le médecin, j'ai parlé avec mon médecin. Je lui dis, écoute, j'ai un problème, c'est que j'arrive plus à des bancs.
2: Ah, tu lui as dit, mais t'as bien fait.
17: Ouais, j'ai parlé avec, tu sais. Après, il m'a dit, ouais, qu'est-ce que t'as? T'es stressé en ce moment, machin. Je lui dis, écoute, rien du tout. Je suis bien, dans ma tête et tout. Après, il me dit, ouais, mais peut-être que t'angoisses sur quelque chose et tout et que tu le ressens pas physiquement, mais intérieurement, toi, tu sais, bon, je lui écoute, peut-être.
9: Non, mais en plus, il y a l'engrenage, parce que forcément, comme on dit souvent, c'est le cercle vicieux.
1: Ouais.
9: C'est-à-dire que quand t'as pas bandé la première fois, forcément, à chaque fois, même inconsciemment, tu dois y repenser et tu dois dire, putain, il faut que je bande. Et c'est le meilleur moyen pour pas bander.
17: Exactement.
2: Tu mets du stress sur la relation sexuelle, quoi.
9: Bah ouais.
1: Voilà. Surtout si c'est comme ça avec elle et que dès que tu penses à une autre meuf, tu bandes. Donc, c'est pas un problème mécanique, quoi.
2: Tu sais que j'ai des problèmes, ne serait-ce qu'une fois, de pas bander avec quelqu'un que vous aimez.
9: On est embourré, ouais.
16: Bander mou.
2: Ouais, l'alcool, c'est pas bon. T'as bandé mou, quand
16: même. Pas ne pas bander.
2: Et tu fais comment? Tu pousses.
16: Tu pousses, et après ça rentre, après c'est là où
2: tu commences à bander. Et après ça dure
16: 6 heures avec ton doigt.
2: Ouais, tu fais ça. Ouais, tout le monde fait ça, en fait.
16: Ouais, bah.
2: Ça vous est arrivé, Cédric? C'est déjà arrivé qu'on ne bande pas quand on
16: pousse
2: pour faire l'amour avec toi?
18: Ah non, là tu te trompes, c'est moi qui ne bandais pas.
2: Ah, tu bandais pas?
18: Ouais, j'ai eu du mal à bander, tu vois, mais tranquille.
2: Mais lui, il bandait.
18: Elle ne bande pas, elle a pas de sexe.
2: D'accord, elle bandait.
18: Ah non, mais elle a pas de sexe. Non, elle ne peut pas bander, elle a pas de sexe, désolé.
1: Tu vois, dans le sens inverse.
16: Si, elle a une chatte.
1: Dans le sens inverse, moi,
2: il est là. Et Guigui, c'est arrivé, toi?
16: Non, moi, j'ai le problème un peu opposé, tu sais.
2: Tu bandes tout le temps, toi?
1: Tu bandes tout le temps,
16: en permanence.
1: Il a le
2: doigt. Non, mais t'es excité rapide?
16: Rapide, non, normalement. Mais des problèmes de ce type-là, jamais, quoi.
1: Ouais, mais dans l'autre sens, ce que je voulais dire, c'est que moi, je suis resté évidemment avec des mecs un petit peu plus longtemps, et il y a des moments, ils me cassaient les couilles, j'avais aucune envie d'eux. J'étais pas excité. Et je pouvais penser à d'autres gars.
9: Tu veux pas appeler ton pote plutôt?
1: Non, mais il me saoulait, tu vois. Donc, j'étais pas du tout excité. Moi, je pense que c'est plus un problème de train-train, tu vois, de trucs.
17: Bon, ouais, voilà. t'as déjà aussi pensé à des gars et tout, en mode. Genre, tu voulais ken avec ton mec.
16: Ah non, il pense pas, elle y va, elle.
18: C'est cash.
1: Non, mais ça m'est déjà arrivé de me forcer un petit peu avec mon mec parce que ça faisait longtemps, etc.
2: Et donc, tu pensais à un autre?
1: Ouais, enfin, penser à d'autres choses, quoi. Mais penser à un autre en particulier.
9: Appelez-moi la dérouleuse de câbles.
16: Ah non.
1: Arrête de dire des conneries. Non, mais je veux dire, c'est. Non, mais si tu vois ta chérie, tu vois, différemment et qu'il y a un petit train-train, je pense que c'est à peu près normal. Et comme disait Romano, il a raison. Cette histoire de cercle vicieux.
9: Encore une fois.
1: Tu dis, je vais pas bander, voilà. Donc tu bandes pas.
9: C'est incroyable.
1: Mais elle essaie de faire des trucs un petit peu qui changent de la routine. Je sais pas, elle se fout des. J'en sais rien, moi.
2: Elle se fout quoi, Marie?
9: Elle se fout des godes dans son.
1: J'allais dire, je sais pas, des petites tenues sexy ou des trucs qui t'excitent ou elle se fout à quatre pattes, je sais pas ce que tu préfères, mais elle essaie de le faire tout ça.
17: Bah ouais.
2: Et même ça t'excite pas, toi.
9: Mais genre, par exemple, quand elle touche.
2: Ouais, limite, tu trouves ça ridicule.
1: Ah ouais,
9: non, mais limite.
2: Qu'est-ce qu'elle fout habillée comme ça?
17: Ouais, en fait, je veux dire, tu sais, ça, je m'en bats les couilles, en fait. C'est ça.
9: Ah ouais, non, mais là, t'es détaché de.
2: Ah ouais, t'as plus du tout envie de baiser avec elle, ouais.
9: Par exemple, mais les tenues, on s'en bat les couilles, c'est naze, ça.
1: Ouais,
9: par exemple, quand elle essaye de te sucer la bite.
17: Ouais.
9: Là,
17: c'est quoi?
9: Ça arrive à monter ou même pas?
17: Eh ben, au départ, t'as vu, j'ai rien, donc elle joue avec, elle me dit, ouais, ça bande pas. Bah,
9: ah, là, cette voix-là, je comprends que tu bandes pas.
2: Ah ouais, c'est vous.
1: Et ça même dans le noir. Ah ouais, non mais si, tu bornes, ouais, c'est vrai, si tu penses à quelqu'un d'autre, mais c'est horrible.
19: Ben voilà, et après, tu sais, t'as vu, je me mets dans le délire, tu vois, je pense à quelqu'un d'autre, puis là, je commence à border, tu vois, et puis après, voilà.
2: Il y a Salvatore qui dit, t'as qu'à regarder des films de cul avec elle en lui expliquant
19: ça. Ça me fait rien du tout, eh, ça me fait rien, j'ai déjà essayé, ça me fait rien.
2: Même les films de cul.
19: Ouais, ça me fait rien.
0: Mais après, si tu dis, ça va être compliqué de relancer la machine quand même, hein, là.
2: Ouais.
0: Écoute, en tout cas, avec elle.
19: On a même essayé de pimenter, t'as vu, on est parti une fois dans un club libertin, s'il te plaît, rien de rien, franchement, pourtant il y avait des belettes, laisse tomber.
2: Il y a le chimiste qui dit, sortez, faites des trucs, allez dans un club échangiste, par exemple.
0: Non mais moi je pense que...
19: Mais voilà, mais rien de rien.
0: Est-ce que tu es pessimiste, mais ça va être compliqué.
2: Est-ce que ta femme, elle est toujours en demande de sexe, est-ce qu'elle insiste vraiment beaucoup pour
19: que... Ouais, non, c'est bon, un peu moins là maintenant, parce qu'elle a capté que j'avais plus la dalle.
2: Est-ce que c'est arrivé en même temps que les enfants? C'est Virginie qui nous pose la question.
19: Non, pas du tout.
2: Non, c'est pas arrivé en même temps que les enfants. Donc
0: non, parce que ça, c'est un bon tue l'amour quand même.
2: Quoi, ouais. Les gosses?
1: Non,
19: parce qu'on les a eu tôt, tu vois, donc...
2: Donc c'est pas ça. Eh, dis tout ce qui est... Est-ce que vous en pensez...
0: Soyons honnêtes.
2: Oui.
0: Tu l'as déjà trompé?
19: Bah oui.
0: Mais plein de fois?
19: Bah écoute, plusieurs fois, parce que la première fois, si tu veux, on va dire que c'était un test, parce que je voulais voir si c'est moi qui avais un problème.
2: Ah, t'étais inquiet par rapport au fait que tu bandes pas, ouais.
0: Ouais, voilà, c'était même médical.
19: Ouais, voilà. Et du coup, bah, tu connais, hein, les réseaux sociaux, maintenant, c'est vite fait, hein. Tu as vite fait de trouver une meuf, là.
1: Oh,
19: et bref. Et du coup, j'ai accosté une meuf, et puis voilà, on s'est vu, et puis, déjà, juste par message, je commençais déjà à avoir le barreau. Alors, tu sais, quand on s'est vu, voilà, j'avais une barre de fou, là, et je l'ai déglingué, mais. Là, voilà, donc le problème, je me suis dit, le problème en fait, ça vient pas de moi.
2: Et là, t'es allé voir ta femme et tu lui as dit, bon, écoute, je te rassure, je bande pas avec toi, mais sinon ça marche très bien.
1: Ah non, mais c'est un problème de séduction en fait, ta femme, tu l'as et donc forcément tu peux pas.
0: Non, mais moi je pense que vu comme t'en parles.
2: Ça va être difficile, hein.
1: Ça va être compliqué.
0: Pour la rebaiser, ça va être très compliqué quand même.
2: Bon, alors si vous avez connu ce genre
0: de truc. Pour rebander, quoi.
2: Dites-nous si vous êtes déjà arrivé d'être amoureux, puis de pas arriver à bander ou de pas arriver à être excité par votre mec, les filles.
0: Non, mais la vérité, c'est qu'elle.
2: Vous pouvez nous raconter.
0: T'excites plus du tout ta meuf.
2: Ah bah a priori c'est excite pas des meufs.
19: Sexuellement non, elle m'excite plus. J'ai plus cette femme.
2: Après tu l'aimes.
19: Éteinte. J'ai plus envie. Mais je veux dire quand on est là, on sort ou quoi c'est bien, tu vois. Je veux dire franchement, je passe du bon temps, tu vois, des bons moments.
1: Oui, tu l'aimes.
19: Voilà.
1: Mais
2: c'est
19: bon, sexuellement c'est cuit.
2: Ouais, ça va être terrible à vivre ça quand même.
1: Ah bah pour elle c'est pas cool.
2: Mais pour toi, mais même pour toi.
1: Genre
2: t'es amoureux, tu l'aimes, c'est la femme de ta vie et puis t'as plus envie d'elle.
0: Ouais, vous êtes couple, mais elle est plus maîtresse comme elle était, quoi.
1: Ouais, voilà, c'est ça.
2: Ouais, ouais. Il a trop goûté au même repas, nous dit Docteur Zoulette du 91. Il a besoin de manger ailleurs.
19: Je pense pas que ce soit ça.
2: Mais en fait, t'es lassé peut-être.
19: Parce que par exemple, tu vois, genre je rentre du taf. Tu vois, quand je rentre du taf, tu sais, je me l'appelle, je dis à mes collègues, je dis, soir, je rentre et je vais sauter la grosse. Rien du tout, tu vois, en fait.
1: C'est très mignon, en tout cas, cette petite phrase.
2: C'est vrai que dit comme ça, c'est. Je comprends que ça ne t'excite pas des masses. Dites-nous hein, si vous arrivez, puis si vous avez des solutions, hein, si vous arrivez la même chose, si vous avez des solutions. Allez-y, 01 53 40 30 20. Moi, il m'arrive la même chose, mais c'est dès que j'ai séduit la femme et que je sens qu'elle est amoureuse, c'est le message de Artiste sur l'appli Skyrock. Salut l'artiste.
1: Ouais, c'est l'artiste. Ça, c'est un acquis.
2: Hein. Artiste du 31. Alors, toi, ça va beaucoup plus vite. Dès que t'es amoureux. Enfin, dès que tu sens qu'elle est amoureuse, tu nous dis.
1: Ouais, que
2: là, t'es plus excité, t'as plus tout envie de désarmer.
0: Direct.
2: Ouais, c'est plus court comme relation là. Comment bon, on en reparle. T'avais quoi à demander aux auditeurs, aux auditrices de Sky, toi, Mika?
19: Bah si, ils ont eu la même chose que moi, surtout les bonhommes en fait. En vérité, parce que les nanas en fait, je m'en fous un peu. Je veux dire, ça concerne plus les bonhommes. Après, s'il y a des nanas du secteur Messionville qui, voilà, mon numéro il est disponible chez Sky. Voilà, pour ma prise,
1: ouais,
19: voilà
1: bon,
19: quoi.
1: Alors là,
2: si Marie, c'est radio libre, chacun fait ce qu'il veut.
19: Hein. Bah oui.
2: Non mais les filles, pouvez nous dire aussi hein, si vous avez déjà eu un mec qui bandait pas. Pour témoigner pour Mika. Bon, tu bouges pas, Mika, on revient, on écoute Noé Vaillant tout de suite.
0: J'ai également l'extrait de Marie qui ment. Hein.
2: Ah, et l'extrait de Marie qui ment dans un instant. Tout ça pour vous sur Skyrock.
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2: Allez, on aide Mika, puis on parle de tout ce que vous voulez. Hein, si vous avez un truc à dire, je vous le dis. Vous avez la parole dès 21h minuit, c'est sur Skyrock 01 53.

0: tout dire.
1: Il n'y a pas quelqu'un dans l'équipe qui sentait les pieds de tout le corps. 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
0: Mais sur Skyrock, tu peux aussi tout faire.
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6: 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Tu veux faire quoi dans la police?
3: Mais pourquoi tu fais ça?
1: Je vais pas faire des crêpes, Marie.
3: Des tests d'alcoolémie ce soir, je pense que tu serais positive, Marie.
6: Il y a des chances.
7: Ah ouais, c'est sûr, mais. Allez, souffle.
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1: Ah, ce jour-là, on t'avait pris en flagrant délit, la Marie. Flagrant délit.
3: Eh oui.
1: Eh oui.
6: Comment ça?
3: Oui, vous voyez, ce soir aussi d'ailleurs.
1: J'ai pas l'impression ce soir, mais bon, ça va sinon.
6: Oui, ça va,
1: bon,
6: ça
1: j'espère
6: va.
1: Vous allez bien vous aussi, profitez-en, il est 11h. On est là jusqu'à minuit tous les soirs, c'est Skyrock Radio Libre. Au 01 53 40 30 20, vous nous appelez. Les réactions pour Mika, qu'est-ce qu'on peut faire pour Mika? Il y a eu plein de messages que vous nous avez laissés là. Kevin qui dit, moi mon ex, pareil, elle ne me faisait plus bander du coup. J'ai essayé la levrette et j'ai trouvé que c'était bon. Changer de position donc pour Kevin de Boulby, c'est le petit conseil qu'il te donne.
3: Oui, mais bon, j'imagine qu'en 15 ans de vie commune, la levrette, t'as déjà fait des levrettes avec ta femme, quoi.
5: Bah ouais.
3: Oui,
5: bah
3: c'est pas un truc de ouf non plus. Hein.
5: Ouais.
3: Non,
5: le truc. Non, bah, franchement, et c'est même pas ma position préférée pour te dire. Donc, bon.
6: Ah ouais?
1: Ah ouais, donc c'est pas ouais, forcément non. Ça. Organisez un week-end drink pour vous deux. Il y a plein qui proposent ça. Il y a Margot qui propose ça. Jodes qui propose ça également. Il y a eu plein. Donc ça marche pas non plus.
5: Non.
1: Le week-end que pour vous deux, ça marche pas donc.
5: Non, c'est fait. Soirée alcoolisée, c'est fait.
3: Ouais, non, mais toi, t'as envie de casser d'autres culs, toi. Ça va pas. Toi, tu as envie
6: d'aller.
1: Non, mais il y a ceux qui nous disent, tu vois, moi, je trouvais ça mignon tout à l'heure que vous ayez découvert tout ensemble dès 15 ans, puis ça fait 15 ans que vous êtes ensemble, t'as 30 ans. Donc, vous avez vécu toute votre adolescence ensemble, vous avez découvert le sexe ensemble, vous avez tout découvert ensemble. Et il te manque.
5: On a vu nos premiers poils de zizi pousser ensemble.
1: Bah oui. Donc, il te manque peut-être d'avoir fait d'autres choses avec d'autres meufs. Hein.
6: Bah ouais, tu vois ce que je disais tout à l'heure.
3: Quand tu dis tout à l'heure, t'as pas répondu, tu l'as trompé genre combien de fois?
7: Oula.
5: Ouais, pas beaucoup de fois, peut-être 10 fois.
3: Ah quand même.
7: Ouais, ça va.
3: Mais en combien de temps?
7: Ça compte pas.
1: En 3 ans, dans 5 ans.
5: Non, ça en 5 ans.
3: Et,
5: en
3: 5 ans.
6: Et tu penses que ta chérie, elle t'a trompé?
5: Franchement, je sais pas. Hein.
6: Tu sais pas.
1: Et elle est en manque ou elle s'accommode de la situation, c'est bien pour elle?
5: Non mais au départ elle me cassait les couilles parce que c'est vrai qu'elle a réclamé et tout machin.
1: Ouais,
5: mais
6: c'est normal, tu
5: voilà,
6: te demandes
5: après
6: pourquoi,
5: moi je trouvais tout le temps des excuses genre ouais je suis fatigué, tout ça des,
6: ouais, mais voilà. Au bout d'un moment
1: il y a Axoul qui nous dit est-ce que t'as fait un bilan sanguin parce que t'as peut-être un manque de testostérone.
7: Non, je pense pas parce que ça marche.
1: Très bien avec les autres.
7: Ouais, c'est ça.
1: Oui
7: hormonalement tout va bien.
3: Non mais quand par exemple quand tu la vois à poil, tu la trouves encore bonne ou tu t'en fous?
6: Ouais, c'est comme un pote quoi.
5: Mais franchement, ouais, voilà, c'est comme un pote, comme ouais, tu dis. Voilà.
6: Oui, mais c'est ça, en fait, l'amour a changé un petit peu, quoi.
3: Là, pour relancer la machine, j'aime autant dire que la machine.
6: J'espère qu'elle s'est acheter un god ou quelque chose, parce que si elle te trompe pas, la pauvre depuis 5 ans.
1: Toi, tu tromperais ton mec, Marie, si c'était
5: pas,
1: comme ça.
5: Pas un, mais deux.
1: Ah, bah voilà.
6: Ça, ah, bah, c'est... tu vois.
3: À part trou.
1: Mais toi, tu tromperais ton. Il t'arriverait ça, Marie, tu le tromperais ton mec?
6: Mais 5 ans, mais moi, je le quitte au bout d'un moment.
1: Ah, tu le quitterais? Vous avez déjà discuté de ça, le fait de vous séparer?
5: Non, mais si je le quitte, c'est que t'étais pas fort dans lui.
1: Toi, t'es à fond dans elle, c'est... toi.
5: Ouais, de ouf.
1: D'accord, ok. Vous feriez quoi? Est-ce que vous pourriez rester avec quelqu'un avec lequel vous n'arrivez plus à bander? Tiens, dans l'équipe, Guigui.
7: Bah, ça paraît compliqué.
1: Je te vois gigoter sur ton siège.
7: Ouais, parce que justement, là, je suis en pleine...
6: Il se gratte le cul.
1: Hémorroïde.
7: Non, mais c'est sûr que si t'as plus rien et que t'as pas envie... De toute façon, à quoi bon rester? Ça paraît compliqué, hein, en tout
6: non,
7: cas.
6: Mais après, ouais.
3: Bon. Tu serais pas devenu aquaboniste?
7: T'es aquaboniste?
5: C'est-à-dire? C'est quoi ça?
1: Bah, tu te fais, bon, à quoi bon, quoi.
3: Non, mais parce que tu dis souvent à quoi bon.
7: Ah, c'est vrai, je sais pas.
1: À quoi bon, hein.
7: Ouais, à quoi bon. Peut-être un peu aquaboniste.
1: À quoi bon. Samy, toi, ça te.
7: Non.
1: Tu pourrais pas rester, toi.
3: Ouais, impossible, gros.
1: Mais même si tu l'aimes très fort.
3: Bah, non, en fait, s'il y a pas de relation sexuelle, s'il y a pas d'attirance, s'il y a pas d'envie.
7: Ouais, Samy, t'es d'accord avec moi. À quoi bon, quoi.
3: À quoi bon rester avec
1: aussi t'es aquaboniste.
7: Aquaboniste alors.
3: Non,
7: c'est
3: sûr, ça
7: rime pas rien.
1: Cédric, pareil.
3: Toi, t'es aqua con, toi.
1: Non, moi, je suis aqua babe. Ouais,
7: toi, t'es aqua très con.
1: Voilà, babe.
6: Non, mais c'est vrai, c'est de l'amour, mais t'es
1: moi, je peux comprendre que tu restes avec quelqu'un.
3: Non, mais moi, je trouve que c'est lui manquer de respect que de la tromper, tu vois. Dans ces cas-là, vaut mieux. Moi, je sais que par exemple, ça m'arrive avec Cariole, je préfère. Tu sais, je préfère la quitter plutôt que de rester avec elle en me disant vas-y je la trompe tu sais par respect.
5: Ouais, mais non mais regarde attends t'as des gens qui sont ensemble depuis on va dire 40 ou 50 ans Je veux dire, il y a un moment donné, ils niquent plus, quoi. Entre
1: ouais,
5: eux,
1: c'est vrai, ouais, c'est
5: tu vois.
6: Bah, ouais,
7: oui, mais les deux.
5: Que mes non,
7: mais
5: ils s'aiment.
7: Non, mais les deux.
5: Mes grands-parents, même à l'époque, ils dormaient carrément à lit séparé, je veux dire.
6: Oui, bon, bah.
7: Après... Oui, mais là, non, mais là, oui, mais les deux sont d'accord, tu vois. Le problème qu'il y a, c'est ouais. que là, il y a un déséquilibre dans le couple. C'est que toi, en fait, t'as plus envie de la baiser elle, mais tu vas en baiser d'autres. Pour moi, c'est.
6: Ouais, tu lui mens, tu l'aimes, tu lui mens.
7: C'est manque de respect, tu vois. Ça fait tellement longtemps que t'es avec elle. Moi, je préfère, tu vois, je préfère me séparer et être honnête jusqu'au bout.
6: Bah, soit ça, non, mais de soit tout le monde est d'accord et tu vas baiser à côté.
7: Non, mais tu comptes lui dire, mais tu vas la détruire psychologiquement.
6: Ah non, mais lui.
5: Ben pourquoi la détruire dans
1: bah,
5: la
1: si elle
5: faut être honnête.
6: Non, mais si tu bandes pas avec elle et que tu lui dis je bande avec les autres, laisse tomber.
7: Non, mais tu vas pas arriver comme tu l'appelles. Écoute, ma grosse, je t'ai trompé 10 fois en 5 ans.
6: Non, mais ouais, non, préserve-la.
5: Non mais justement, regarde, j'avais parlé avec une copine, tu vois, justement de ce truc-là. Elle m'a dit ouais, pourquoi t'as pas été voir un psychologue de couple? Et j'ai dit mais pour faire.
1: Bah c'est vrai qu'elle est pas con. Ça peut être un truc aussi. Si vous avez vraiment envie de sauver votre couple, bah moi je sais pas, à ta place j'y penserais. Non,
7: c'est même pas un psy là, c'est un sexologue.
1: Oui, enfin aller voir quelqu'un pour essayer de solutionner votre problème. Non, mais un
5: sexologue, c'est plus pour les voilà, tu vois, mais psychologue de couple, c'est peut-être pour trouver aussi. Après je sais pas moi.
1: Non mais il y a peut-être un truc qui cloche sur votre.
7: Mais moi je pense que c'est mort.
1: Bah oui. Ouais, je sais pas, moi j'essaierai le psychologue.
7: Ah non, mais moi c'est mort.
1: T'es amoureux.
7: Tu vas perdre du fric pour rien.
3: Il a même pas envie d'y aller.
7: Bah, mais non, mais en fait c'est même
1: tu
7: pas.
1: Tu vas peut-être pas perdre du fric, tu vas peut-être donner du fric, mais récupérer ta libido.
7: Mais elle t'explique. Comment veux-tu qu'un médecin il t'explique? Bah attends, je vais t'apprendre.
1: Y a peut-être un déclic dans la tête.
7: Non, mais il y a aucun déclic quand quelqu'un t'excite plus ou quand t'es dégoûté par quelqu'un.
1: Mais t'es pas dégoûté quand même.
6: Ah, mais il a pas envie d'elle.
7: Non, mais pour moi
1: ça m'inquiète parce que t'as pas répondu. T'es pas dégoûté, Mika?
5: Non, je suis pas dégoûté, non.
1: Ah, voilà.
6: Ouais, d'accord.
7: Non, mais c'est ça.
5: Pourtant, y a rien qui me fait qu'elle me dégoûte. Je veux dire, dès le matin, c'est rare, le matin, elle pue pas de la gueule. Je veux dire.
7: C'est mieux.
1: c'est mieux. Bon, on va prendre vos réactions. Vous pouvez nous appeler si vous avez eu la même chose. Moi, je pense que le sexologue, c'est, en dernier recours. T'aimes quelqu'un. T'as envie de solutionner un problème, tu vas le voir.
5: Bah, ouais.
7: Voilà, moi, je pense que ça sert bien.
3: Alors, dernier recours, c'est le candolisme.
5: Oui, bah, c'est pour ça.
3: Bah ouais, parce qu'en fait, toi, t'as même plus envie de ken ta meuf, donc comment qu'elle se fasse ken par un autre mec, elle prend du plaisir. Toi, peut-être, ça va t'exciter.
1: Si t'apprenais qu'elle te faisait cocu, comment tu réagirais? Ah ouais. Donc toi, tu l'as fait cocu, mais si elle faisait la même chose?
5: Ouais, mais moi, pour l'instant, je le sais pas. C'est ça.
3: Et si tu la vois, genre, se faire prendre devant toi?
5: Mais je mets une patate, t'es ouf.
1: Oui, donc le cordelisme, c'est
3: alors
1: pas
3: bon,
1: pour toi.
3: On va attendre un peu. Ouais, psychologue, je crois que t'es pas prêt là. J'ai tenté.
1: Oui, faut tout tenter. Allez, on vous attend en direct. Tu bouges pas, Mika, on prend les réactions pour toi là. Dans un instant, il y aura Lolo tiens, qui veut réagir pour toi.
7: Ouais, Lolo.
1: Et vous aussi, hein, les filles, les gars, tout le monde peut réagir. On vous attend en direct là. Le sexologue peut résoudre beaucoup de problèmes. Ne négligez pas cette solution. Message de Zari là sur la piste Skyrock. Tu vois, Zari du 31.
6: Ah, mais d'accord, mais ça fait 5 ans déjà.
7: N'importe quoi.
1: Mais 5 ans, ils sont pas allés voir un sexologue, on sait jamais quoi.
7: Mais alors,
1: sexologue ou un psychologue de couple.
7: Ça marchera jamais.
1: Ouais, le mec, c'est rien.
7: Mais bien sûr. Mais comment tu veux? Alors, je t'excite.
1: Non, bah ça, non. Mais non.
7: Même si. Tiens, si tu veux, on peut aller voir un sexologue, tu peux faire
1: ouais, une mais on n'a jamais été attiré sexuellement. Mais non, lui, il a été attiré à un moment.
7: Mais non, mais par exemple, je sais pas, moi, ça nous est tous arrivé. C'est qu'à un moment donné, tu seras avec une meuf, elle ne t'excite plus. Tu peux faire une thérapie de 10 ans, elle ne t'excitera plus.
1: Ouais, parce que tu l'aimais plus.
6: Bah si, tu peux l'aimer.
7: Tu peux l'aimer, mais en fait, il n'y a plus du tout d'attirance physique.
6: Exactement.
7: Et ça, je ne vois pas comment, à moins que la meuf, elle se fasse refaire comme les poufs de télé-réalité.
1: Les poufs.
7: Mais je ne vois pas.
1: Dans ce cas-là, elle ne m'excitera plus.
3: Ça, c'est cadeau, là.
7: Non, mais je ne vois pas comment un médecin peut te faire être à nouveau attiré ou excité par quelqu'un.
1: Bah, c'est comme un médecin qui, quand tu as eu un traumatisme, arrive à te faire digérer ton traumatisme ou t'apprends à vivre avec.
7: Oui, mais non,
1: au niveau sexuel, ça doit pouvoir exister aussi. Alors, je comprends pas que vous soyez aussi obtus.
7: Non, mais parce que, par exemple.
1: Parce que la Marie, elle conseille des psys à tire l'arigot, et là.
6: Bah oui, non, mais ça peut fonctionner.
1: C'est une espèce de psy pour le couple.
7: Mais non, mais par exemple, si t'as peur des chiens, tu sais, il y a un mécanisme, parce qu'en fait, pour t'apprendre, mais là, je ne vois pas quel mécanisme peut exister pour te forcer.
1: Bah, il reste l'amour.
3: Après, ça coûte rien à essayer, par contre.
7: Ah, ça coûte d'oseille, quand même.
3: Un peu d'oseille, mais. Peut-être par respect pour son histoire, il peut
1: moi
3: essayer ça.
1: Coup, moi. Bah oui.
7: Bien sûr. Bon, moi je propose qu'on fasse un sondage pour ou contre.
3: Arrêtez.
1: Alors, pour ou contre. Ah, vos messages de Jérôme 86. Salut Jérôme, il faut aller voir un psychologue comportementaliste. Et voilà.
7: Mais non, mais ça c'est pour les chiens.
1: Et ben voilà, tu vas voir un mec pour les chiens. Voilà un conseiller conjugal. Regarde, Faisal qui dit allez voir un conseiller conjugal. Un couple, c'est pas que le sexe, surtout avec les enfants. Et voilà.
3: Non mais oui, mais conseiller conjugal, c'est pas pour te faire pour être excité par ta femme que tu vas le voir, c'est quand dans le couple ça va pas, mais
7: quand il y a des embrouilles, ouais.
3: Ouais, quand il y a des embrouilles,
1: il y a peut-être un truc caché qui est caché dans leur histoire et que
3: là cache-cache.
1: Tu vas voilà. Bon, allez, on va y revenir. Il y aura Alice aussi qui va témoigner pour toi. Tu bouges pas, Mika, ouais, hein, reste avec nous.
3: Toujours essayer, hein, mais bon.
1: Reste là.
5: Mika. J'attends Alice avec impatience.
1: Ah, elle est cochon. Ouais, toi, t'es vraiment chaud, hein. C'est.
6: Ah, bah oui.
1: Mais pas avec ta femme, c'est ça qui est dommage. Bon, Alice, ouais. t'es déjà avec nous? T'es là, Alice?
2: Oui, bonsoir.
1: Bonsoir, bouge pas.
6: Salut.
1: Vous avez une passion, parce que c'est qui voulait nous parler de sa passion, là, ce soir? C'est ouais. Lucas. On va prendre Lucas en ligne avec nous. T'as une passion, Alice, dans la vie?
2: La danse.
1: La danse, très bien. T'as une passion, ouais. Toi, Mika, dans
5: le
1: la
5: zouk.
1: Vie?
5: Ouais, le zouk.
1: Genre, elle a dit la danse, tu dis le zouk.
6: Attention, ah. Et sa bande.
1: Et il y aura Lolo aussi qui nous appelle pour toi, Mika. Salut Lolo.
4: Ouais, salut.
1: Salut.
6: Coucou.
1: Lolo, salut. T'es dans l'Aude, toi, c'est ça?
4: Ouais, c'est ça.
1: T'es où? T'es à Narbonne, Carcassonne?
4: Carcassonne.
1: Ah merde. Ouais. C'est à la une de l'actu tous les jours à Carcassonne. Hein.
6: Ah ouais, oui, oui.
1: Tous
6: ouais,
1: les jours, il y a une info de Carcassonne. C'est un truc de
6: ouf.
1: Donc, toi, t'as une passion, toi, Lolo?
4: Ouais, le sport, ouais.
1: Le sport, très bien. Il y a Lucas qui veut nous parler de sa passion, qui a un petit truc à vous demander ce soir. On le prend en speed et puis après on s'occupe de ta tub, Mika. On va la faire fonctionner avec ta femme, en tout cas j'espère là.
5: Ouais,
1: allez, hein. Allez. Déjà il y a Alice, déjà Mika, ça va déjà tout de suite beaucoup mieux. Hein.
6: C'est clair.
1: T'as bien fait d'appeler Alice. Il est content comme tout, Mika. Ça, il est où, Lucas? Salut Lucas.
6: Ouais.
5: Salut.
1: Salut à toi, Lucas. Salut. Donc toi, tu nous appelles pour te parler de ta passion et tu voulais partager ça. Tu veux quoi? Rencontrer des gens qui ont la même passion que toi?
8: Alors, c'est pas vraiment une... Enfin, c'est une passion sans en être une.
1: C'est quoi?
6: Ah.
8: C'est dans ma famille, on est d'une certaine manière, on est tous motards, de père en fils, depuis bien longtemps, honnêtement.
1: Donc c'est une famille de motards, tradition familiale, motards.
8: C'est ça.
3: Des bikers, comme Johnny.
9: Je peux faire arriver l'autre.
8: Et en gros, j'aurais besoin de conseils parce que j'aimerais pouvoir bientôt me choisir moi une moto. Voilà.
1: Mais t'as 15 ans, Lucas, hein, c'est ça?
8: Ouais, c'est ça.
1: La moto, tu peux l'avoir à quel âge? 18.
3: T'as payé surtout?
8: Là, j'en ai une en tête et ça serait donc à partir du permis A2, donc à partir
9: c'est
8: de
9: quoi,
8: 18 ans.
9: C'est quoi la bécane que t'as en
8: tête? C'est la Honda CBR650R.
1: Putain, j'y connais rien, moi.
7: Pareil, hein, je suis paumé. Tu dirais un code wifi, le truc.
1: Ouais, c'est ça, oui.
6: Tu connais pas, toi, Cédric, ces trucs-là?
7: Si, c'est pas mal, la CBR.
1: Ah ouais, Cédric, c'était un motard, à une époque, s'habillait en cuir, tout ça.
7: Ah, ben grave.
1: Ouais, c'est vrai, t'étais venu. T'étais venu avec ton. Mais toi, t'es marrant, parce que quand t'as des passions, Cédric, tu les vis à fond, et ça, c'est respect.
7: C'est normal.
1: Quand t'étais passionné de cheval, t'étais venu avec une cravache et
7: un
1: espèce de bob sur la tête, là.
6: Bah, la bombe.
3: Mais la cravache, il l'a gardée. Mais pour d'autres activités.
1: Ah ouais, c'est une grosse moto que tu veux.
7: Une belle moto, ouais.
1: Mais ça coûte combien, ça? On a rien à foutre.
6: Non, c'est pas ça. Il est à l'internat.
1: Ah d'accord, ok.
6: C'est pour ça. Je pense qu'il y a quelqu'un qui parle derrière.
8: Je parle à mes amis. Ils font des conneries. Pardon.
6: Ah voilà, c'est ça. Forcément.
1: Vas-y, mets de l'ordre. Combien voilà. Coûte ta moto?
8: Là, normalement, en neuf, elle coûte 9000 et quelques. Et sur Boncoin, je l'ai trouvé aux alentours de 7000.
1: 7000. Alors, vous êtes parent.
7: Sur le site, elle a 9950.
1: 9000 et quelques, comme tu dis.
6: Ouais,
1: 9950. Autrement dit.
6: Putain,
3: plus proche des 10000. Mais déjà, il faut quoi comme permis pour ça?
7: Permis A2, tu disais.
1: Permis A2.
3: C'est quoi A2?
9: C'est le permis bécane.
7: Ouais, voilà.
9: Et sans être le permis bécane, en fait.
3: C'est quoi? C'est avant tes 18 ans, ça?
9: Non, en fait, c'est le permis bécane, mais après, au bout de 2 ans, ou je sais pas combien de temps.
1: Tu passer, tu de toute façon, avant 18 ans, tu conduis pas, machin pareil.
9: Ouais, hein? T'as dit quoi, Tifoul?
1: Avant 18 ans, tu conduis pas, ça, la Honda
9: CBR. En A2, si, elle est en A2, si.
3: Mais le A2, tu peux le passer à quel âge?
9: À 18 ans.
7: Donc, pas avant 18 ans?
3: Donc, avant 18 ans, tu peux pas.
9: Si, c'est à quel âge qu'on peut passer le permis?
1: Bah, 18 ans.
7: 17.
9: Non, 17, bah voilà.
7: 17, si t'es en cours, je t'accompagne, en gros.
9: Bah voilà.
3: Non, 17, tout court maintenant.
7: Ah, maintenant tu peux?
9: Ah, voilà. Bah, 17, tu peux.
1: Bon, déjà.
9: Après, en fait, si tu veux conduire une plus grosse moto, en fait, le A2, c'est que t'as une certaine catégorie.
3: Puissance maxi.
9: Voilà, exactement.
1: Bon,
9: et au bout de 2 ans, tu passes.
7: Non, mais pour une première moto, une moto à 7000 balles, ça n'a pas de sens.
1: Non, je trouve. Mais à 9950 aussi.
3: Mais là, t'as quel âge, de toute façon?
1: 15.
6: Il a 15.
3: Bah, rappelle-nous dans 2 ans, de toute façon.
6: Non, mais sinon, tu peux bien.
1: Non mais c'est bien d'avoir une passion. Après moi je serais ton daron, c'est même pas le problème de thune. Alors si, il faut lui trouver les 9000 balles, hein. Mais c'est même pas le problème de thune, c'est le problème de voir mon fils qui a 15 ans même, tu vois, qui a 17 ans et qui se retrouve sur un machin pareil. Moi je voudrais pas.
6: Ah, ouais, mais toi t'as peur de ça, mais après.
1: Ah bah ouais, moi
7: j'aurais
1: un fils, jamais j'achèterais, ou une fille, jamais je lui achète un truc à deux roues. Mais jamais de la vie, quoi. Genre elle part sur son deux roues, il part sur son deux roues, mais je serais dans un stress total.
9: Ah ouais, j'ai envie d'acheter un compète à ma fille, moi, la grande.
1: Ah ouais, mais non, c'est dangereux.
9: Bah elle aime bien,
1: c'est oui, mais c'est dangereux, quoi. Samy, t'es comme moi, toi?
7: Ah ouais, impossible, ce sera interdit.
1: Interdit, pareil. Ou elle conduit, ou il conduit un truc de quatre roues.
7: Ouais, voilà. Ouais,
1: à 18, à 17, 18 ans.
7: Ouais, c'est ça.
1: Mais un truc, deux roues, jamais. Après, tu es dans une famille de passionnés, tu nous as dit, Lucas.
6: C'est ça, ouais, tout à fait.
1: Ouais, ouais. Mais non, mais moi je serais pas Romano. Toi, de toute façon, c'est.
7: Non, mais moi déjà, je compte pas avoir de gosse, que ça m'horripile.
1: Ouais, mais t'en aurais un.
7: Ça m'horripile.
3: C'est encore moins qu'une moto, quoi.
7: Et non, mais non, à 17 ans, il est clair que j'achèterais pas un truc à 10 000 balles, que ce soit une moto, une voiture ou je ne sais quelle bastringue.
1: Bastringue.
7: Non, mais à 10 000 balles, t'imagines, à 17 ans. Mais moi, je sais pas, quand j'ai 17 ans, j'ai jamais eu un cadeau à 10 000 balles.
6: Non, mais après, il a peut-être de la thune de côté.
7: Ah, bah peut-être, ouais.
3: Peut-être avec son argent.
7: On te le souhaite.
1: Ouais, tu les as, les 10 000 balles?
8: Pas pour le moment.
6: Bon, bah, voilà, bah, voilà, écoute, bon, non, mais déjà.
1: La solution,
7: ah, franchement, la vérité, moi, c'est qu'à 17 ans, j'avais pas beaucoup de potes qui avaient 10 000 balles de côté.
9: Qu'est-ce que tu veux qu'à 15 ans, il ait 10 000 balles de côté?
7: Oui, ou alors, t'es vraiment dans une famille de plâtrés ou de villes de l'oseille.
1: Il y a Marlène qui a 25 ans qui dit qu'il les garde pour faire de grandes études et il l'achètera après, sa moto.
7: Non, mais sans penser à ça, tu peux très bien viser, pour commencer, en tout cas, un petit scooter, un 50, un
1: billet. Ou un vélo.
7: Ou un vélo électrique, non, bah, c'est très
1: un
7: bien.
1: Vélo, ouais. Ou une trottinette.
7: Un Solex.
6: N'importe quoi.
1: On reste dans les deux roues, hein.
6: Non, mais c'est un truc sportif, tu vois.
7: Non, mais ça te tente pas un scooter, un 50, genre un truc, tu sais, tout tranquille pour commencer.
3: Déplacé, ouais.
8: Donc, franchement, dans les 50, j'ai pas mal d'amis qui en ont, je les ai pas mal essayés. Et franchement, ça me saoule vite.
1: Ouais, mais je
7: en fait, là, j'ai un peu l'impression que tu veux commencer ta conduite en roulant limite dans une Lamborghini, quoi. Tu vois?
8: Non, franchement, quand même pas.
7: Non, mais il y a des étapes, tu vois. C'est souvent quand on dit qu'on a une première voiture, la première main, tu vois, enfin, tu te fais un peu la main sur ta première voiture.
1: Bah, moi, j'avais un pote, il était comme toi, il était passionné par les deux roues, mais dès l'âge de 10 ans, il trafiquait les moteurs, tout ça. Et lui, c'est pareil, il voulait la plus grosse moto dès qu'il a eu son permis.
6: Ah, il l'a fait direct.
1: Donc, vous êtes matrixé en fait à la moto là.
7: Ah, ça, c'est les bikers, les blousons noirs.
1: C'est ça, les bikers. Yeah.
6: Non, mais toi, t'as déjà conduit.
3: Non, mais là, dans sa famille, ils sont moto, tu
6: vois. Ouais, c'est ça,
7: mais
6: c'est ça.
7: Genre, ton père, il a un blouson à franges en cuir.
8: Non, quand même pas.
7: Il a une Harley Davidson. Hein? Il a des posters de Johnny chez lui.
1: C'est les clichés.
7: Ça, il met Johnny à fond.
3: Ah, c'est ça.
9: Il a des Santiago.
1: Vous, tiens, il y a Barracuda qui nous dit: vous comprenez pas, le biker est un état d'esprit.
7: La bike life,
1: après t'as une chance qu'ont pas les autres, c'est que tes parents ils sont dans le même trip que toi.
6: Donc peut-être
1: ce sera plus simple. Pourquoi tu peux comprendre, Karim? T'es biker?
9: Je suis un peu un biker dans l'âme.
8: Honnêtement, ça fait un moment, si vous voulez, j'ai une vieille bécane à la maison, c'est une vieille motocross. Et moi j'habite en campagne, donc aux alentours il n'y a pas de flic. À la base, c'est une 450 cm3 et je m'entraîne à rouler dessus, si vous voulez, depuis un an quasiment.
1: Oui, fais attention, évite de faire des trucs illégaux déjà à 15 ans, c'est un moto.
7: Après, c'est sûr,
1: parce qu'après, le permis, tu le passeras plus.
7: Non, mais bon, si t'es dans les champs,
3: c'est une crosse, il roule en forêt dans les champs.
6: Enfin, tu peux quand même te planter.
1: Non, mais surtout, si tu fais choper par les keufs, parce que tu dis qu'il n'y en a pas, mais il suffit qu'il y en ait un jour, et le permis, il va être interdit, tu vas pas avoir le droit de le passer.
7: Non, mais dans les champs, je suis même pas sûr que c'est interdit.
3: Ouais,
7: chez toi, c'est une motocross.
3: Ouais, bah, t'as le droit.
7: C'est sur la route.
3: Ouais,
7: juste pas être.
3: Là où il y a des voitures, t'as pas le droit.
7: Ouais, c'est ça.
3: Parce que justement, les motocross, t'en fais sur les terrains, tu sais, les terrains de.
7: Chez moi, j'ai des

0: qui est venue.
1: Ah, bah, j'avais compris.
0: C'est pas la petite qui est venue qui m'a dit un moto, papa. Et... Alors, mais c'est
2: non, c'est la grande, gros.
0: Bon. Encore ta moto, Cédric?
3: Ouais, j'ai encore. Ouais.
0: T'as biker, toi?
3: J'en fais de temps en temps.
0: Ouais. T'écoutes Johnny à fond dessus?
3: Ouais. T'es un ouf, toi. J'adore. Comme un connard. Non, j'en fais de temps en temps.
1: T'as toujours des habits de biker, là, les.
3: Non, j'ai toujours la veste. Ouais,
0: non, Cédric, il a des blousons à franges.
1: Ouais.
0: Moi, j'ai déjà.
1: Ouais,
3: c'est ça.
1: Avec des espèces de pins avec la tête de Johnny dessus.
3: Ah, ben grave.
4: Ouais, puis il a des oreilles de cochon sur le casque.
0: Ah, ouais, moi, ouais. Ah, ouais. Et puis il a la tête de porc dedans.
1: Tout ça est très cohérent, ouais. Bon, Lucas, vite ta passion à fond. Salut tout l'internat. Big up à tes potos derrière.
5: Ça roule, merci.
1: Et la ville d'où tu nous appelles, faut quand même je le dis, c'est à côté de Marmande. Tu habites à Cocumont.
4: Ouais, ça s'écrit cocu comme cocu.
1: C'est ça, Cocumont.
4: Cocumont, ouais.
1: C'est génial.
4: C'est super.
1: Il y a des.
4: Je connaissais pas ce truc.
1: Ah, les noms de villes de France, c'est super. Oui. Vous essayez la ville de Moncu, bon, très connue, mais Cocumont, je connaissais pas. On a découvert ce soir. On t'embrasse, Lucas. Et on t'embrasse ton t-shirt Skyrock.
5: Je l'attends avec impatience.
1: Pour mettre sur la moto. Ouais. Salut, Lucas, bonne nuit à toi.
4: Bisous.
1: Et big up à l'internat, ciao.
5: Ça roule.
1: Salut, Lucas. Ça roule, mais surtout.
0: Ah ouais.
1: Oui. Bon, j'aime bien quand vous nous parlez de vos passions, vous êtes marrant. Même si moi, la moto, c'est vrai que je connais absolument rien.
0: Tu sais, pas faire de vélo, si tu veux.
1: Bien sûr que si, je fais du vélo, j'adore le vélo. Ouais,
0: mec, c'est pas en faire.
3: Mais si, avec les roulettes.
1: J'en ai fait avec mon filleul cet été.
0: Non, mais la vérité, c'est que Diffoul, il sait pas faire de vélo. À chaque fois qu'on amenait un vélo, il voulait pas en faire et il pétait un câble.
4: Je te jure.
1: Mais je peux pas faire de vélo dans un couloir.
0: Donc on en a conclu que tu ne savais pas faire de vélo.
4: Alors, il y a eu ça.
3: Du scooter ou de la moto.
4: Il y a eu ça.
1: Non, mais scooter, par contre, ouais, je fais pas ça.
4: Il était derrière Joule aussi.
1: Parce que je me suis cassé là. Qu'est-ce que tu dis, Marie?
4: Derrière Joule,
1: ah, merci, Marie.
4: Non, mais t'étais pas à l'aise.
1: Bah, j'étais pas à l'aise, il était en Y, Joule. On était dans la rue, et on était en Y, j'étais pas à l'aise. Bah, évidemment que j'étais pas à l'aise.
4: Et une fois avec Karim, on t'a vu derrière Oran, t'étais pas bien non plus sur une moto. Hein.
1: Mais non, parce que je suis pas sécure, mais j'ai peur des autres.
0: Mais non, mais puis déjà, à vélo, c'est tellement panique.
1: Non, mais en vélo, j'en fais dans la campagne.
0: Mais non, mais les vélos, t'as peur du vélo.
4: La phobie
0: du vélo.
1: Après, ouais, un scooter, jamais je ferai plus de scooter. Je suis tombé sur un scooter, je fais plus fini.
4: Bah, en plus,
3: mais t'es tombé, c'est pas grave, hein, tu t'en remets. Hein.
1: Mais t'as vu la gueule que t'as maintenant.
3: Ah ouais,
0: t'en remets difficilement. Ouais, Cédric, il a failli tomber dans mon parking ce coup.
1: Bah, ouais, regarde, la tête qu'il y a.
3: Dans ton parking.
0: Tu te souviens pas, le parking de mon immeuble. Tu t'étais garé en bas et en remontant, je sais pas comment tu dans la montée, ce con, il s'arrête, la moto, elle commence à tomber.
4: Ah putain.
3: Non, mais la moto, je venais de l'avoir, je la maîtrisais pas très bien.
0: Et, là, maintenant, et quand il est arrivé, Cédric, je pense que le casque était un peu trop petit pour sa tête. C'est-à-dire que bonjour, tu sais, une tête de hamster. Bonjour, Romano. Cédric, ça va? Bonjour.
2: Vous désirez le casque?
1: Non, mais moto, tout ça, moi je
6: fais. Ah, mais Diffoul, t'es pas tout seul. En France, petite statistique. Là, au passage, environ 8% des Français adultes déclarent ne pas savoir faire de vélo.
1: Et je fais du vélo.
3: Ah ouais, c'est marrant, c'est pas.
0: Prouve-le-nous, on amène un vélo, fais-en.
2: Et t'as le droit de mettre les petits trous à l'arrière.
1: Je fais pas de petits trous.
0: Et pas un vélo d'appartement.
1: Évidemment.
2: Ah, mais même ça, elle a la phobie.
1: Faut être, comment dire.
6: Bon, j'ai un vélo chez moi, j'habite à côté.
1: Un peu limité.
6: Je ramène mon vélo. Il est pas chaud.
2: Ah,
6: est pas
2: vas-y, dis fou, remontre-nous.
1: Ah, oui, je suis tombé avec la. Il y a un pote qui avait acheté une.
6: Mobilette.
1: Ouais, c'était même pas un scooter. C'était une espèce de. Oui, petite moto.
6: Un cyclomoteur.
1: Il me l'a fait essayer. Je l'essaye. Je descends. J'ai pété, j'en ai plus jamais refait.
2: Ah oui. Ouais, t'as pas eu un accident, tu l'as mis dans le mur, quoi.
1: Ah non, j'ai fait une espèce
0: en fait, il a pas lâché l'accélérateur.
1: J'ai accéléré, j'ai freiné, et ça fait une espèce de tour.
4: Ah ouais, putain,
1: donc je lui ai pété sa petite moto qui était toute neuve, je lui ai pété direct.
2: Oh, les boules.
1: Il était dégoûté, mais c'était un bon pote. Bon, alors, qu'est-ce qu'on va faire? On a les réactions par rapport à Mika, et puis après on s'occupera d'un autre Lucas. Lucas le Marseillais, qui a une story à nous raconter. On va te filer un coup de main, je crois que c'est lui. C'est toi qui l'as eu, Cédric, tout à l'heure.
6: Ouais.
1: Lui a besoin d'un gros coup de main.
4: Ah,
1: parce qu'il y a une histoire d'ex, une histoire de meuf, etc. Et une espèce d'embrouille un peu compliquée. Mais c'est tout ce qu'on aime. Vous filez un coup de main.
3: Mais lui, beau gosse, en tout cas, ce qu'il veut faire, c'est bien.
1: Bon, vous filez un coup de main quand vous avez besoin. Bon, alors on va faire bander Mika. Vas-y, Marie.
2: Ah, super.
4: Bah, quoi, vas-y.
1: Bah, bander, vas-y. Donne des conseils.
4: Il sait très bien comment vendre au final. Hein.
6: Bah non,
0: oui,
4: il
0: mais
4: pense
0: pas
4: à d'autres meufs. Mmh. Ouais, non, mais c'est alors, ça le problème.
1: Il y a plusieurs conseils qu'on te donne là depuis tout à l'heure. Il y a Samia qui te dit, Mika, tromper la femme que t'aimes, la mère de tes enfants, ce n'est vraiment pas une chose à faire. Tu ferais mieux de te branler uniquement.
7: Eh bien, qu'elle vienne me branler.
1: Ah non, parce que ça, c'est tromper, d'après ce qu'elle dit, Samia.
7: Bah, je ne suis pas trompé.
1: Mais tu comprends ce qu'elle veut dire. Pourquoi tu fais pas
7: comme... Ouais, je comprends. Mais. Hein?
1: Pourquoi tu. Bah pourquoi tu vas voir ailleurs et que tu te branles pas?

0: mois seulement.
1: Parce, que j'ai envie de parce que j'ai envie de baiser, en fait.
0: Oui, mais t'as une chérie aussi.
1: Ouais, mais j'ai envie de baiser, mais j'arrive pas à baiser avec elle, en fait. C'est ça, le truc.
0: Mais pourquoi t'arrives pas à te contenter d'une petite queue comme ça?
2: Bah, il a envie quelqu'un de désir.
0: Parce que peut-être, à force de ne pas aller voir de meuf, peut-être que elle, comme ça sera la seule meuf avec laquelle tu peux le faire, si tu t'interdis de le faire avec d'autres, peut-être que elle va te réexciter, non?
1: Ah, ouais, je sais pas.
0: Tu sais, le manque, puis au bout d'un moment, tu te dis, bon, bah, j'ai qu'elle, j'y vais.
3: Non, mais vu comme parles, moi, je pense qu'elle t'excite plus du tout.
2: Bah, c'est clair.
1: Mais non, mais vraiment, elle m'excite plus du tout. Ouais. Et puis, tu sais, par exemple, si je veux faire. Allez, on va dire pendant longtemps, je vais rien faire, je vais pas ken, et puis je vais attendre que voilà.
0: Et là, ouais, te fais pas bander là.
1: Mais non. En fait, le truc c'est que moi j'ai peur de prendre tellement l'habitude de pas ken que bah après.
4: Ouais, tu vas perdre tout ça.
2: Et les nanas avec qui tu l'as trompé, c'était quoi? Tu les as séduites ou c'était un truc comme ça, genre soit pute ou enfin pute, excuse-moi, mais enfin truc tarifé.
1: Non, c'est des meufs que je rencontre sur les réseaux sociaux et puis voilà après.
2: D'accord, donc il y a de la séduction en fait.
0: T'as jamais eu d'histoire suivie avec ces meufs?
1: Suivie, c'est-à-dire?
0: Bah, tu les vois plusieurs fois, des relations sur plusieurs mois.
1: Non, sur plusieurs mois non, mais plusieurs fois ouais, c'est déjà arrivé.
0: Et c'est des meufs libres ou des meufs en couple?
1: Bah en fait, il y avait libre et il y avait en couple. En fait,
0: les deux, ouais.
1: Ouais.
2: Ouais, mais ça te met en valeur qu'elles aient.
3: Ils avaient trouvé où?
0: Le réseau.
4: Il a dit ouais.
3: C'est quoi
1: sur le réseau, c'est Instagram, Snap, voilà quoi.
0: Mmh. Alors attends, on va prendre les réactions. Donc tu voulais absolument parler à Alice. On va la prendre. On a Lolo aussi.
5: Allô.
0: Lolo qui va sans doute moins t'exciter.
2: Salut Alice.
0: Mais qui a son avis à donner également. Salut Alice. Salut Lolo.
6: Yep.
0: Yep. Cool. Et commençons honneur aux filles, hein. Commençons par Alice de Nice.
5: Bah écoute, c'est Mickaël, c'est ça?
0: Ouais, c'est Mika, ouais.
5: Écoute, franchement, j'en suis navrée, mais en fait, Romano, il a complètement raison, c'est mort.
3: Putain, c'est gênant, c'est gênant. Et du coup, il a la gueule en biais.
0: Mais moi, j'ai pas la gueule en biais, c'est Cédric qui a la gueule.
4: Attends, c'est pas fini, parce qu'écoute en plus ce qu'elle a fait.
5: Non, en fait, je t'explique, je vais te la faire courte. Je suis restée 10 ans avec donc mon premier, j'étais sa première. Ok, donc les premières années top et les trois dernières années, ça, moi de mon côté, ça n'allait plus.
0: Pourquoi?
5: Je mouillais plus. C'était comme ça.
0: C'était comme Mika dans le sens inverse.
5: Non, mais c'était un amour qui s'était transformé plutôt en fraternel, tu vois.
2: Voilà.
5: On avait les mêmes valeurs. Il y avait la complicité. On voyageait, on déconnait, tout ce que tu veux. Et à ce moment-là, moi, je me dis putain, je sais que c'est quelqu'un d'extraordinaire parce qu'on partageait les mêmes valeurs et tout ce que je t'ai dit auparavant. Mmh. Et donc, je me suis dit, ok, je vais aller voir une sexologue.
0: Ah. Mon idée, génial. Alors.
5: Donc je vais voir la sexologue parce que je veux sauver mon histoire et je voulais absolument pas tromper parce que franchement, je le respectais énormément, tu vois. Donc je pouvais pas aller ailleurs
3: ça, c'est
5: et le
3: ton
5: soir.
3: Honneur.
4: Bravo. Attends.
5: Je pouvais pas aller ailleurs et le soir lui dire tiens passe-moi le poivre et le regarder dans les yeux, c'était impossible pour moi.
2: Ah, mais toi aussi, tu pensais à un autre mec pendant que tu faisais l'amour avec lui?
5: Non, je pensais pas à un autre mec, mais franchement, je voulais aller voir ailleurs et tester ailleurs.
2: Ok.
1: Alice,
5: tu vois?
2: Ah, il te parle.
1: Ouais.
5: Qui ça?
0: Mika.
4: Vous allez finir ensemble.
0: C'est Mika.
1: Tu t'es déjà touché en pensant à un autre mec?
5: Franchement, non. J'étais coupée.
1: Ah bon?
5: Donc attends.
1: Genre, c'est que...
2: Ah ouais.
1: Genre, non, mais touches, ça. Quand tu te touches, tu mouilles quand même, non?
5: Oui, mais si tu veux, j'étais coupée parce que je dormais à côté de mon mec et je sais pas, il y avait un mal-être en fait.
0: Mais
5: moi, au contraire.
4: Il n'y avait plus rien du tout? Ou des fois tu te forçais un peu et tu faisais un minimum?
5: Oui, des fois je lui faisais plaisir et basta cosy quoi.
2: Ah, mais et par exemple, son odeur, sa présence, tout ça, c'était.
4: Il t'écœurait?
2: Ouais, il t'écœurait?
5: Non, non, j'avais du respect pour lui. Je sais pas comment vous expliquer.
2: C'était fraternel, c'est ce que je disais.
5: Mais c'était fraternel. Donc je vais voir la sexologue.
3: C'était plus le même amour, c'était plus un amour
5: sexuel. Plus du tout, donc je vais voir la sexologue et là je lui explique, elle me dit mais je vais vous expliquer direct madame. Elle me dit pour mouiller, j'ai pas la solution pour vous en fait, c'est terminé.
3: Bravo 60 euros, merci.
4: Encore un conseil de merde.
0: Pas du tout,
5: non,
0: pas du
5: mais
0: tout.
5: C'est pas ça.
0: Tu es juste tombé sur un mauvais sexologue.
4: Mais non, mais qu'est-ce que tu veux faire?
0: Mais oui, c'est
4: non, mais en même temps, la meuf ou le mec, je sais pas si
3: elle était honnête.
4: Ouais, parce qu'à la limite, elle aurait te carotter de l'oseille en disant on va trouver
5: une solution. Mais non, mais justement, j'ai payé 50 balles et je le savais au fond de moi. Donc on a fait les voyages, on a fait les jeux de rôle, on a fait tout ce que tu veux. Tu vois, lui, il le savait. Enfin voilà, c'est au fond de moi, je le savais de toutes les manières, mais je pouvais pas le tromper. Voilà. Donc à la finale,
4: t'as tout tenté jusqu'au bout en te disant bon, bah, vas-y.
5: Mais bien sûr.
4: Comme ça, j'aurais pas de regrets. J'ai tout essayé et bon, finalement, c'est mort de chez mort.
5: Et... Et in fine, quand j'ai vu qu'il voulait un enfant et qu'il voulait se marier, etc., là, j'ai eu une crise d'angoisse. Je me suis dit, mais en fait, là, il faut que j'arrête.
7: Ça peut pas être lui.
2: Ouais, c'est clair.
5: Et en fait, à mes 31 ans, ben, je l'ai quitté. Et ensuite, ben, je suis allée, j'ai fait mes expériences et voilà. Mais en fait, Michael, c'est malheureux, mais ça sert à rien, en fait.
4: C'est hallucinant c'est fou, à quel point je suis clairvoyant.
2: Non mais,
0: ça y est, maintenant il se prend pour un voyant.
5: C'est terminé les positions, tout ce que tu veux. Allez, c'est terminé avec. C'est un autre amour en fait maintenant que tu as avec elle.
4: Non mais le mal est trop profond. C'est-à-dire que comme tu disais, si tu veux qu'un médecin, il va pas t'apprendre à être excité, à être excité par quelqu'un. Ou alors, effectivement, ça peut marcher, mais je pense pas. Vu comme tu parles, je ne pense pas que ce soit ton cas. Que t'as un problème hormonal et que tu bandes pas, mais en l'occurrence tu bandes, t'es excité par des autres meufs. Parce qu'à la limite, si t'as un problème, tu vois, psychologique ou un problème médical et compagnie,
2: La vois autrement.
4: Un médecin, il peut t'aider, mais toi, ça t'empêche pas d'aller tringler comme un cochon d'autres meufs.
0: Tringler comme un cochon, pourtant, Mika.
7: Un cochon.
0: On prend l'avis de Lolo aussi, et puis on essaiera de faire un petit bilan dans un instant. Et t'es là, Lolo?
6: Ouais, toujours.
0: Donc Lolo du 11, Carca, 42 ans. Alors, qu'est-ce que tu voulais dire? Quel conseil t'as donné à Mika?
6: Moi, en fait, je suis exactement dans la même situation que lui. Famille, enfant, la femme depuis 25 ans. Et en fait, les mêmes problématiques.
0: 25 ans, 42, moins 25, 17 ans, tu sors.
6: Ouais. Ouais, un peu plus. Ouais. Et du coup, j'ai exactement les mêmes problématiques. Et après, je pense qu'il faut simplement ne pas résumer le rapport sexuel à la pénétration, en fait. Pour moi c'est ça, et en fait le simple truc c'est par moment je peux avoir zéro excitation envers elle, par contre lui donner du plaisir ça me provoque un truc quand je suis en train de la bouffer au bout d'un moment tu vois ça va monter quoi.
0: Donc il y a quand même t'as quand même toi un truc qui fait que
4: c'est moins pire,
0: tu peux y arriver.
6: En fait c'est pas que c'est moins pire, parce que vraiment ça peut absolument pas monter. Mais par contre, c'est vraiment cette stimulation. En fait, là, je pense qu'il a pris sa femme comme acquise et il n'y a plus l'érotisation.
0: Il y en a qui me disaient, il n'y a plus rien à conquérir, c'est fait. Il n'y a plus rien à conquérir, ça fait 15 ans que vous êtes ensemble, c'est normal.
2: Non, mais,
4: tu sais, c'est un truc à la con. Un peu de psychologie.
0: Attention, accrochez-vous.
4: Psychologie, clairvoyance. Non, mais déjà, la façon dont tu parles d'elle, tu sais, tu le dis pas méchamment, mais genre, quand tu dis à tes collègues, je vais baiser la grosse, quand t'es excité par ta meuf, tu vas pas l'appeler ma grosse, tu vois. Même qu'elle soit grosse ou pas, d'ailleurs, tu vois, c'est juste dans la façon dont tu parles d'elle, tu vois. C'est la vie, hein, c'est triste, hein, d'un côté, mais moi, je pense que par honnêteté, il faudrait peut-être songer à. Alors, effectivement, tu peux aller bouffer un peu de pognon si tu le souhaites sur les conseils de Difool.
0: Non, moi je tenterais vraiment.
4: Mais tu peux y aller une fois. De toute façon.
0: Ouais, tu vois ce que ça peut donner. Qui le ferait dans l'équipe? Vous êtes dans la situation, vous êtes amoureux, vous êtes enfant, vous avez une histoire de 15 ans et vous avez la possibilité de. Donc vous êtes comme Mika, d'aller voir un sexologue ou un psychologue de couple,
4: il faut y aller.
0: Est-ce que vous y allez quand même?
4: Je pense qu'il faut y aller.
0: Ah, j'ai le soutien de l'équipe.
2: Après,
0: je suis pas sûr que ça marche, mais je tenterais le coup.
4: Non, mais ça coûte rien d'y aller. Si c'était le prix. Si ce n'est le prix de la consultation.
0: Moi j'essaierai, moi.
4: À tenter, ouais.
0: T'as l'amour, tu l'aimes, t'as des enfants, t'as. Mais Marie, mieux vaut tard que jamais, fallait le faire avant.
4: Non mais effectivement, tu peux le faire. Moi je pense que, étant donné le mal qui touche ce couple. Je pense que je vois pas.
2: Non mais peut-être le sexologue va dire la même chose, tu vois, en disant c'est terminé votre vie sexuelle.
0: Ouais,
2: mais alors
0: un déclic, un truc qui marche pas dans le couple.
2: Non mais il y aura pas de déclic.
0: Pas une routine, une dépression chez ta meuf. Mais pourquoi pas, Marie?
4: Oui, mais la dépression chez ta meuf, en quoi ça te fait pas bander toi?
0: Ou une dépression chez toi, oui. Non, mais peut-être qu'elle t'excite plus parce qu'elle est dépressive.
4: Non, mais
0: c'est pas excitant, une meuf qui a plus envie de rien.
4: Non, mais il y a peut-être un truc. Mais tu dis n'importe quoi parce qu'elle, elle a grave envie de se faire pire.
0: Ouais, mais elle est peut-être dépressive et voilà.
4: Je te dis, les seules possibilités où ça peut marcher, c'est si t'as un problème, toi, soit médical, soit psychologique ou hormonal, je ne sais quoi.
2: Non, mais ça peut fonctionner juste si, effectivement, le sexologue explique le truc deux, tu vois, peut-être ça peut faire du bien, mais sinon ça va. Mais il y aura rien de magique.
4: Ouais, après moi je ne vois pas comment un médecin il peut te faire être excité par quelqu'un.
2: Bien sûr.
4: Mais Après, ouais. Effectivement, ça regarde, se tente.
0: Il y a Jay, là, qui nous, Jay qui nous envoie un message. Jay qui est dans le 59. Et lui, c'est quand elle lui a menacé de divorcer que ça a relancé la machine. Et comme quoi, il faut parfois un espèce d'électrochoc. Genre, elle te dit, je vais te quitter. Et là, ça relance la machine.
2: Elle a eu peur de la perdre.
0: Bah, peut-être que, ouais, on a eu peur de la perdre. T'as réessayé de la séduire. Et peut-être que là, ça a déclenché
2: après,
0: un truc.
2: Après, dans quel sens c'était. Hein.
0: C'est compliqué, hein, la nature humaine, l'excitation, la bite, tout ça. C'est dingue. Hein.
2: Ouais, mais bon, il y a toujours l'amour, là.
4: Dingue,
2: hein,
4: c'est dingue.
0: Ah, la bite, ah, l'amour. Ouais, ouais.
4: Pas facile.
0: Le sub.
4: Il fout les baragouines pour essayer de rattraper sa nullité au niveau du conseil.
0: Non, qu'est-ce qu'on nous proposait d'autre? On nous disait le Viagra pour essayer de faire l'amour avec elle.
4: Non, mais le Viagra, le problème qu'il y a, c'est que. C'est quoi, c'est Viagra ou Cialis? Non, mais il faut quand même être excité. Il y en a des deux, il faut être excité. Un peu, ouais. Il y en a un autre, c'est purement mécanique.
0: Ouais, il y a le routier sexy qui conseillait ça. Il y a Farouk aussi, je crois, tout à l'heure, qui nous l'a. Oui, c'est Farouk.
4: T'imagines,
0: tu nous laissais un message. Petite pilule avant de faire l'amour, comme ça tu l'as satisfait.
4: Ah, tu vas pas te buter au cacheton pour niquer ta meuf.
2: Force.
0: Bah, pour sauver ton couple.
2: Avec une force.
0: Pourquoi pas. Bon, en tout cas, Lolo, merci.
4: Tu fais une fois, quoi.
0: Merci. T'avais un truc à rajouter, Lolo, pour Mika?
6: Non, je pense qu'on a fait le tour du
0: sujet. Bah, ouais, on a fait le tour du sujet.
6: Je disais un truc à Romano.
4: Oui, bonsoir.
6: Bonsoir. Le coût moyen d'un enfant de 0 à 20 ans, c'est combien?
4: 180 000, je crois que ça a augmenté, ouais. Non,
2: il y a eu 180
7: 000.
6: J'en ai deux. Voilà, c'était
0: voilà. Ah. Voilà.
4: Alors, ça coûte,
0: on va aller aux 400. Hein.
4: T'as le prix de deux de maisons dans certains coins de province, quoi. Ou alors une très belle maison ailleurs. Ça fait mal au cul, hein.
2: Il a l'air ravi.
4: Plutôt que d'avoir deux baraques, t'as deux gosses qui chialent.
0: Mais une baraque t'apportera jamais l'amour que t'apportes les enfants.
4: J'ai pas vivre dans mon gosse, hein.
0: Non, il vaut mieux pas. Il y en a qui ont essayé, se retrouvent en prison.
2: Ah oui, ouais.
7: Oh merde.
0: Bah ouais. Bon, merci Lolo, on t'embrasse en tout cas.
6: Salut, merci.
0: Salut Lolo.
4: Salut.
0: Et salut Alice, on en est où au niveau de l'amour alors après ta story avec le psychologue, tout ça?
8: Voilà, ce jour, franchement, je suis avec quelqu'un, ça se passe nickel, super bien, donc.
0: C'est à nouveau, t'as envie de lui, t'excites, tout ça.
8: Voilà, franchement, ça se passe hyper bien et je regrette pas de l'avoir quitté et vraiment, Mickaël, c'est.
2: Ouais.
8: Ça va être dur parce que voilà, il y a des années, il y a des enfants, tout ça, mais.
4: Ah, mais il y a des habitudes qui se sont créées aussi.
0: Après, il y en a qui vivent, comme tu le disais, Mickaël, il y en a qui vivent toute leur vie en couple, comme ça.
2: Ouais, mais quand chacun se parle et tout ça. Toi, tu parles toujours à ton ex?
4: Non, mais à la limite, t'as un couple, les deux ont pas envie de baiser. Tu t'entends bien?
0: Ah, c'est peut-être ça, il faut peut-être que les deux aient pas envie de baiser. Ouais.
4: Et je pense que quand t'es vieux, ouais, t'as 90 piges, t'as peut-être plus envie de ken comme quand t'avais 20 ans, quoi.
2: Oui.
0: Bon, vous avez un peu le temps tous là,
2: oui.
0: Quand même. Hein.
2: Oui, c'est clair.
4: Ouais.
9: Bon. Quelle misère.
0: Et toi, Romano, avec ta gothique, il y a quelqu'un qui posait la question là, je sais plus qui tout à l'heure. Avec ta gothique, t'avais plus envie d'elle?
4: Ah non, plus du tout. Mais moi, c'était au point.
0: Tu bandais plus?
4: Ah non, mais j'avais même pas l'intention, je ne pouvais plus la toucher. Moi, je trouvais qu'elle puait, moi.
2: Ah ouais?
4: Ah ouais, c'était pire que tout. Hein. Non, mais c'est horrible.
2: La présence, hein.
4: C'est genre, horrible, hein. Mais tu sais, je rentrais dans la pièce, et je sentais son odeur, et l'odeur m'écœurait. Et non, mais nous, on supportait pas.
0: Pourquoi elle avait des défauts, la gothique, mais moi, j'ai croisé à plusieurs reprises, j'ai fait la bise, tout ça, elle puait pas.
4: Non, mais elle avait pas de problème d'hygiène. Mais en fait, c'était devenu. Même son odeur me dégoûtait, quoi. Je ne pouvais plus. Mais à la fin, nous, ça s'est terminé très mal. En fait, on se détestait. Quoi.
0: Mais elle avait plus envie de toi?
4: Ah, je pense pas, non. Elle venait pas en tout cas. Et puis, non, mais je pense que elle, peut-être.
0: Ah, d'habiter ensemble, ça devait être compliqué, ça.
4: Ah bah les 6 derniers mois, c'était heureusement, on n'avait pas du tout les mêmes horaires, donc ça a quand même.
0: Aidé.
4: Je pense que sinon, il y aurait eu des problèmes.
0: Mais à la différence de Mika, vous, il y a plus d'amour.
4: Ah non, ouais. Non, mais moi, je prenais pas cette relation en exemple, hein, parce que.
0: Non, mais c'était un message que vous aviez laissé là-dessus.
4: Je vous souhaite pas de le vivre. Avec du recul, ce n'est pas très très agréable.
0: Ouais, ni pour elle, ni pour toi d'ailleurs.
4: Ah non, mais je pense, ouais, on s'est quitté. Tu sais, des fois, tu peux essayer de te quitter. Bon,
2: ouais, puis c'est horrible.
4: C'est la fin, c'est jamais très agréable. Ouais. Mais là, nous, je pense qu'on s'est quitté, mais on se détestait.
10: En très mauvais terme.
4: Ah, mais très très mauvais, ouais.
0: Bon, Mika, on te souhaite bon courage. Bon, je vais quand même te lire le message de David, parce qu'il y en a eu plein des comme ça. David qui nous dit, il y a 45 ans, 20 ans de mariage, j'ai quitté ma femme parce que son corps ne m'attirait plus. J'arrivais plus à coucher avec elle, donc on est passé au divorce.
2: Ouais.
11: Bon, bah ça va, je suis pas le seul.
2: Non, ouais. Mais déjà, c'est ce qu'il
0: mais
2: faut.
0: Mais toi, t'as pas envie de la quitter, c'est ça qui est plus compliqué en fait.
2: Ouais, mais il faut.
0: Parce que lui, au moins, c'est clair, David, tu vois, il a plus envie.
11: Ouais, mais parce que moi, je me suis habitué.
0: Ouais.
2: Oui, non, mais
4: ouais,
2: c'est
4: mais
2: ça.
4: Même ça, c'est horrible de dire ça. Tiens, en fait.
0: T'as 30 ans, hein.
4: C'est devenu genre. Comme.
0: Si vous restez ensemble, vous avez peut-être 50 ans encore à passer ensemble.
4: Comme un meuble.
0: 50, 60 ans.
2: Hein. Non, il faut pas que
4: elle tu le fasses. Elle est là, posée dans la maison.
0: Elle est cocu.
2: C'est là où Difool est pas mauvais sur son truc du sexologue. C'est-à-dire que c'est une personne, c'est une tierce personne. Non, mais c'est une tierce personne qui va lui dire. C'est-à-dire que votre amour, voilà, il s'est transformé et tout ça. Tu vois, il faut que tu discutes avec elle. Faut pas qu'il y ait d'embrouille. Et surtout, ne lui dis jamais que tu l'as trompée, la pauvre.
0: Ah oui, tu vas la détruire psychologiquement.
2: Tu ne dis rien.
1: De toute façon, je vais lui en parler. Enfin, pas que j'ai, voilà, mais l'histoire du sexologue, par exemple, tu vois, ça se peut être
2: mais
1: pas mal.
2: Ouais, parce que ça va être une tierce personne. Bon, après, je pense que ça va rien faire de ouf, hein, mais.
0: Mais faut jamais partir des fétiches,
1: moi. Je prendrai un rendez-vous, et je te promets qu'une fois qu'on a pris un rendez-vous, je vous rappelle pour vous dire.
4: Bah, ben voilà. Ouais. Faut essayer. Une fois de plus, Difool sera confronté à la réalité.
0: Pas sûr. Non, mais
4: Alice, regarde.
0: Moi, je te souhaite en tout cas que ça marche.
4: Non, mais malheureusement, ça ressemble quand même. Là, je sais plus qui le message que tu viens de lire là. Ils sont quittés là, 40 ans.
0: David.
2: Ouais, mais regarde, Alice a dit que forcément le sexologue avait dit le truc. Donc c'est bien que ce soit une tierce personne.
4: Ah oui, mais le résultat a été.
2: Oui, le résultat est le même.
4: Ça va sauver le couple.
0: Les résultats bientôt. Quand je cours une course, c'est pour la gagner, moi. Donc je te souhaite de la gagner. Bisous à toi, Mika.
1: Du coup, tu peux mettre sur la liste là pour gagner les sous.
0: Alors, je l'ai fait tout à l'heure parce que ça marchait pas, mais allez, va.
4: Je vais le faire à tout
0: allez,
4: le
0: monde. Allez, t'es le dernier. T'es le dernier. Je te souhaite bonne chance pour les 18
4: balles. Pour divorce.
0: Bisous, Mika. Et bon courage, bon courage à toi. Dans un instant, oula, alors, grosse embrouille. Lucas, l'ex, sa meuf. Enfin, tu vas tout nous expliquer, Lucas, tu restes avec nous. On te prend tout de suite. Lucas de Marseille, t'es là?
10: Pas de soucis, je suis là, ouais.
0: Eh ben nous aussi, on est là, et on revient juste après. Tiakola et Mélo décalé, parce que c'est du bon Tiako sur Sky, tout de suite.
4: Ah, ça ne veut pas démarrer.
0: Tout de suite, appuie sur le bouton. Ah.
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2: Et Tiakola sur Skyrock, ça fait partie des sons les plus streamés en France et vous l'avez découvert sur Sky. Il y a l'album qui arrive, l'album de Tiako. On écoute Mélo Décalé sur Skyrock.

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5: Eh ouais, 21h minuit, on a rendez-vous tous les soirs, tout le monde va bien. J'ai de bonnes idées ce soir.
2: Ouais.
5: Non, je suis content parce que j'ai vu les messages sur le sexologue. On dit, il faut tenter le tout pour le tout.
0: Ah, mais bah tu peux y aller une fois, ouais.
5: Bah, moi je suis d'accord. La Bella qui nous envoie un message du 06. Salut la Bella.
6: Ouais, mais ça fera pas de miracle.
5: Mais qu'est-ce que t'es négative, Marie? Oh là là, moi je peux plus ces gens négatifs. Oh là là, ils ont perdu la course avant de l'avoir. Avant de l'avoir lancé. Ouais, mais c'est.
2: Ouais, mais nous on sait faire du vélo.
5: Perdez le match avant de. Perdez le match avant d'avoir démarré.
2: On sait pédaler, nous on sait faire du vélo. Sans les petits trous.
5: Bon. Il y a Lucas qui est en direct avec nous à Marseille. Vous tous et vous toutes de toute la France, vous pouvez nous appeler 01 53 40 30 20. On est là jusqu'à minuit, on en profite tous ensemble. Et Lucas, le Marseillais, t'as 38 ans, je te présente à tout le monde. Tu fais quoi dans la vie, Lucas, toi?
7: Je suis mécanicien dans la motoculture.
5: Ah ben voilà, on parlait moto, mais là on est à la motoculture.
6: Ouais.
5: Donc c'est les trucs qui remuent la terre, c'est ça?
7: Non, c'est tout ce qui est au jardin.
5: D'accord, ok, le jardin. Très bien, et t'es Marseillais?
7: C'est ça, pas loin, Cassis.
5: Ah, il y a OMPG dimanche.
7: Ouais. Oui. C'est vrai, c'est l'OM.
5: Si vous nous écoutez à Marseille, on aura des places à vous filer demain matin dans le morning et toute la journée à gagner sur Skyrock Marseille.
2: Allez,
5: gagner vos places, je vous les offre demain matin, soyez là à 8h. OM PSG, comment tu le sens le match, Samy?
2: On va se faire ouvrir, qu'est-ce que je te dis, comme tous les matchs.
5: Bah, OMPG a gagné comme match en Ligue 1.
2: Bah, peu importe, on va se faire ouvrir.
6: Tu vas le regarder, Samy?
2: Ouais,
5: toi aussi, tu es comme Marie, t'es négatif.
2: Je vais pas aller voir. Je vais pas aller voir, je vais pas aller au stade.
0: L'an passé, vous avez gagné.
6: Ouais, mais tu vas regarder quand même le match.
2: L'année dernière ou l'année d'avant qu'on gagne?
5: L'année dernière.
2: Non, il y a deux ans, je crois.
6: Mon fils, il veut plus regarder.
0: Ah, c'est il y a deux ans? Bah, c'était l'année.
2: Non, je crois que l'année dernière, on se fait ouvrir.
0: Non, parce que c'était pour la cérémonie du Ballon d'Or, là, rappelle-toi, là. Il y avait eu un match décalé, etc.
2: Eh ben, c'était pas il y a deux ans, ça?
0: Bah, c'était l'année dernière, du coup.
2: Ah,
0: Dembélé Ballon d'Or.
2: Ouais, bien vu, l'année dernière.
5: C'est quand?
2: Non, on va se faire ouvrir.
0: C'est en. Décembre, ouais.
8: Ah, ouais? Ah, parce qu'ils sont tous en train de se prendre la tête à cause de ce machin là. Et
6: ouais,
8: de
6: ouf.
8: C'est qu'en décembre, putain, on est pas rendu.
5: Le Ballon d'Or, ouais, ils sont à fond dessus. Vous avez vu ce matin, on a appris que Kylian Mbappé et Dembélé. Ousmane Dembélé et Kylian Mbappé, c'était un petit peu la guerre entre les deux.
8: Alors, a priori, ce serait un peu monté par le.
5: Par l'équipe
8: de.
0: Du PSG?
8: Non,
5: l'équipe, le journal, non?
8: Non, par les mecs, le staff de Dembélé, là, son manager, son agent et compagnie.
5: Ah bon?
8: Ouais, et a priori, eux, ils s'entendraient pas si mal que ça, quoi.
5: Ouais, parce qu'il y a des rumeurs, enfin, selon le journal de l'équipe, il y a des rumeurs qui disent que l'équipe, elle est coupée en deux. Qu'il y avait les. Comme l'histoire de. C'est Sarah qu'on a eu tout à l'heure, non?
2: Ouais, avec ses meilleures copines.
5: Comme l'histoire de Sarah, les potes de Dembélé dans l'équipe de France, les potes de Kylian Mbappé, que le vestiaire était un petit peu coupé en deux.
0: Mais ouais, c'est vrai que cette année, c'est assez indécis. Hein.
5: Pour le Ballon d'Or?
0: Ouais, là, on sait pas qui va le remporter.
6: Mais c'est quoi l'intérêt
8: Il a répondu à Mbappé, il a dit ouais, moi je suis l'élu de personne.
5: Ouais, parce qu'en fait, Kylian, il a dit ouais, on lui demandait Dembélé, Ballon d'Or, etc. Et lui, il a dit moi j'étais très bon, très jeune, dès le début. Donc
0: il a dit j'étais considéré
5: je suis un peu l'élu.
0: Et voilà, ça, mais ce qui est pas faux en vrai.
5: Ce qui est pas faux.
0: Parce que quand il avait 18 ans, quand il avait
5: 18 ans, tout le monde disait que c'était le nouveau Ronaldo.
0: Tout le monde disait voilà, c'était le nouveau Zidane, nouveau limite.
8: Non, mais après,
0: il prenait le relais de Ronaldo, Messi, etc.
8: Non, mais que les gens le disent, après, quand tu le dis toi-même, quand tu parles de toi comme ça, c'est quand même.
2: C'est un peu hautain.
8: Ouais, t'es très
0: sympa. Après, c'est sûr qu'il a beaucoup d'assurance.
8: Il est ultra prétentieux, quoi.
5: C'est qui?
8: Je suis pas persuadé que ce soit la meilleure technique. Pour se faire aimer des gens.
5: C'est kiki.
0: Ah,
5: c'est
0: ça,
5: kiki.
0: C'est autre chose.
5: Bah, enfin, bon, voilà. Donc, c'était la.
2: Zidane, il va calmer tout ça en équipe de France.
5: La petite info qu'on vous donne, il va donner des coups de boule.
2: Ah, c'est ça.
5: À tout le monde.
8: Moi, je pense que.
2: Pas la cheville dans ta gueule.
8: Tu vois, je pense que là-dessus, t'as tort.
2: Ah, sur Zidane?
8: Ouais. Parce qu'en fait, tout le monde se branle sur Zidane.
2: Il est passé, là, toi.
8: Mais non, mais la vérité, c'est que le mec, quand il a. Non, mais écoutez-moi. Il fout le sourire béatement parce que je parle de Zidane.
6: On t'écoute, Romain.
8: Arrête pas, je vais pas le seul truc qu'il y a, c'est que le mec. Mais les professionnels du foot le disent. Le mec, quand il a gagné les trois Coupes d'Europe avec le Real, il a récupéré une équipe, elle était déjà faite, l'équipe. Tu sais, globalement, le mec. Non, mais tu vois, il a pas construit une équipe de A à Z.
2: Oui, mais là, c'est pas construit, là, elle est déjà faite, l'équipe. C'est pas si facile de ça, quand même, de gagner trois Ligues des Champions.
8: Oui, mais il a pas, tu vois, il est pas arrivé comme Luis Enrique au PSG où le mec, il a reconstruit une équipe.
0: Non, mais c'est vrai que c'est différent, mais.
8: Non, mais il y avait tout à faire au PSG.
0: Non, mais ça, c'est vrai.
8: Et Zidane, quand il est arrivé, il y avait déjà, tu sais, des trucs qui étaient en place.
0: Non, mais Luis Enrique, il a tout construit au PSG et les supporters lui doivent plus, il y a pas de souci. Mais
5: tu l'aimes bien, Luis Enrique.
0: Mais là, nous, on est fans de lui. On lui fait. Moi, je serais pour lui faire une statue devant le Parc des Princes.
5: Tu veux lui faire un bisou s'il nous écoute?
0: Je sais pas s'il nous écoute là, il doit se reposer, j'espère.
5: Luis, parle
0: il y a un match important
5: en espagnol.
0: Te quiero, Luis.
2: Te quiero. Oh.
0: Te quiero mucho.
5: Je vais rajouter un
6: de
5: truc.
6: L'amour.
5: Luis, guapo.
0: c'est beau. Mais tu vois, mais si ce truc-là, il fonctionnait vraiment, cette année, on aurait gagné la Coupe du Monde avec l'équipe qu'on avait en équipe de France. Donc le coach a évidemment une importance primordiale et remporté 3 LDC d'affilée parce que oui, il avait une bête d'équipe, mais en face, il a quand même sorti des mastodontes.
2: Il a quand même fait des trucs. Bah après, tu sais, qui te dit que le mec, parce que tout le monde est là, ouais, Zidane.
0: On n'est pas sûr qu'il
2: gagne. Je trouve qu'il se branle un peu, tu sais, avant. Déjà, bon, les gens.
5: Lui, il dit rien.
2: Lui, de toute façon, il dit jamais rien.
3: Management, c'est différent de
2: Deschamps. Tout le monde. Non, mais tu sais, Deschamps, déjà, je trouve les gens, ils sont extrêmement ingrats par rapport quand même à tout ce qu'il a fait pour l'équipe de France. C'est-à-dire, le mec, lui, il a récupéré une équipe, c'était quand même de la merde. Tout le monde.
5: J'ai dit à Deschamps, moi.
2: Tout le monde leur chiait dessus. Le mec, il a quand même eu une Coupe du Monde.
5: Champion du monde.
2: Ouais. Il a fait des finales, tu vois. Est-ce que Zidane, tout le monde est là, ouais, Zidane, il va faire mieux. Mais attends,
5: jamais. Truc, Romano, l'avenir nous le dit.
2: Ah oui, non, mais bien sûr. Bah, tant mieux si on gagne des trucs, tu vois. Mais là,
6: je crois qu'il va être moins dur, moins.
2: Je le connais pas. Hein.
6: Bah, je sais pas.
5: Bon, moi, je pense, qu'il a pas envie de se laisser. Mais on verra, de toute façon. Oui.
6: On verra.
2: Faire des choix. De toute façon, j'imagine qu'il faudra bien qu'il impose une autorité, oui.
3: On verra la semaine prochaine.
5: Premier match, semaine prochaine.
3: Il y a 4 matchs, même.
5: 4 matchs.
3: Ouais.
5: Déjà, mais en une semaine.
3: Bah ouais,
5: en non, il n'y a pas quatre matchs en une semaine.
3: Bien sûr que oui, les deux prochains week-ends, c'est la trame internationale, oui, les gars. Turquie, Italie, Roumanie. J'en oublie un, mais il y en a 4. Je vais te dire ça de suite.
5: Ah ouais, c'est comme le basket maintenant, ils jouent tous les jours.
2: Ah mais mon chef, tu plaisantes. Quand on dit personne n'a dit que Deschamps était nul.
3: Ah, c'est ça.
2: Ah mais
3: vendredi, lundi,
2: ils lui ont chié dessus.
5: Non, mais à la fin, il a plutôt été bien. Il a plutôt été bien.
2: Ouais,
5: ça s'est bien fini, mais ça n'a pas été facile toujours.
2: Ah, il s'en est pris plein la gueule, quoi.
3: Ouais,
2: il fallait pas faire comme ça.
5: Et ben moi, je vais te dire un truc. Didier, des bisous si tu nous écoutes toi aussi.
2: Bah ouais, parce qu'il a quand même fait.
5: Et Louis.
2: C'est quand même grâce à lui qu'on a été champion du monde en 2018.
5: Et Louis.
2: Salut aux joueurs, bien sûr.
5: Tequiro, guapo.
3: C'est bien ça, il y avait 4 matchs en une semaine.
5: Ah ouais, quand même.
3: Si j'ai une connerie, mais c'est ça, Ligue des Nations, Turquie, Belgique 2 fois, Italie.
5: Ok.
3: Putain, en une semaine.
5: Bon, allez, les Bleus. Début de Zidane, on va suivre. Non, c'est en 2 semaines, nous dit Hugo.
3: Ouais, dans 2 semaines. Après la. Là, c'est la.
2: En 2
3: dernière...
2: semaines ou dans 2 semaines.
3: Non, le 26, les gars. Le week-end du 26, suivi de la semaine d'après. Donc, il y a un match le 2 et un match le 5 octobre.
5: Ok, bon, allez, les Bleus. Allez.
2: Ouais, les Bleus.
5: Lucas.
2: Les matchs de quoi, d'ailleurs?
5: Ligue des Nations.
3: Ligue des Nations, 4 premières journées.
5: Ouais, c'est équivalent des matchs amicaux, mais.
2: Amicaux un peu mieux fait, quoi.
5: Ouais, alors, c'est ça. Bon, Lucas, explique-nous un petit peu ce qui t'arrive. Parce que toi, il est question de ta meuf. Il est question d'un ex ou d'une ex.
0: Et c'est fin octobre, le Ballon d'Or.
2: Et
5: c'est en décembre.
0: Ah, ouais, voilà.
5: Alors, Lucas, dis-nous.
2: Ils nous font chier moins longtemps, là. Bah,
7: salut, l'équipe.
5: Salut, Lucas.
6: Coucou, Lucas.
7: Alors, salut, salut. Je vous appelle pour un petit renseignement. En fait, je sors avec une femme depuis quelques mois. Et en fait, son ex lui a fait faire des trucs de bâtard.
5: Ah donc l'ex, en fait, c'est pas ton ex à toi qui fout le bordel, c'est l'ex à elle.
7: Il fout même pas le bordel, il a fait le bâtard avec elle complètement.
5: Mais là, il a disparu de sa vie.
7: Alors le problème, c'est que ben, il est papa de sa fille.
5: Ah ouais, donc malheureusement, il disparaîtra jamais de sa vie. Ouais.
7: Exactement.
5: Mais c'est quoi, il l'a fait conclu, il a fait quoi?
6: C'est quoi, bâtard?
7: Comment dire, en gros, si vous préférez, il lui a fait faire des choses... En lui disant que l'amour qu'ils avaient entre eux n'allait plus. Et qu'il fallait qu'elle fasse ces choses-là pour que ça renaisse l'amour entre eux.
5: Mais c'est quoi? C'est qu'elle voulait pas faire l'amour avec lui et lui il l'a forcé?
7: Non, non, pas du tout. C'est qu'en fait elle était tellement éperdument amoureuse. En fait, il lui a fait faire de coucher avec des hommes.
6: Ah, il l'a donné à.
5: Ah, c'est-à-dire qu'en fait il lui disait si tu m'aimes, tu couches avec des mecs?
7: Et en gros, pour réaviver notre amour, pour ressouder ce que tu veux entre nous et tout. Eh ben, je veux que tu fasses ça pour moi, je veux que tu recouches avec ces hommes-là, et si tu verras, ça va repartir de plus belle et tout, et elle, ben, elle est amoureuse.
5: Oh, et donc elle l'a fait?
7: Eh ben, amoureuse, eh ben, elle a fait, ouais.
5: Mais elle a couché avec combien de mecs différents? Et pourquoi il fait ça?
7: Ben, parce que je pense que c'est juste un pervers narcissique.
6: Bah, c'est son objet, en fait.
5: Je dirais même un pervers tout court.
7: Non, c'est pas narcissique, mais dans le level, il n'y a pas mieux.
6: Et elle est restée longtemps avec lui?
7: Ouais, quand même pas mal, ouais.
6: Et ça a été ça tout le temps, ouais. T'en as parlé directement.
7: Non, en fait, ça a pas été au début. Ça a été, en fait, ça a dégradé, en fait, au fur et à mesure de la relation.
6: Ouais.
7: Et c'est vraiment la dernière année, plus ou moins, que ça a dégringolé, là.
5: Mais elle l'a fait avec combien de mecs différents?
7: Au moins 5.
5: Ah ouais, donc les mecs, c'était qui? Ces mecs, c'était ses potes?
7: Pas du tout.
5: C'était quoi, des mecs qui prenaient de l'argent?
7: Je ne sais pas.
5: Prenait de l'argent, il la vendait, en fait.
7: Elle le sait pas. Elle a jamais eu de preuves sur quoi que ce soit, donc on n'est pas au courant de ce qui s'est passé vraiment. S'ils prenaient de l'argent, s'ils prenaient de la drogue, s'il y avait autre chose, je sais pas.
8: Elle, elle était, quand elle le faisait, elle était consciente ou elle était...
7: Consentante.
5: Elle n'était pas droguée.
8: Mais consciente dans le fait, il lui faisait pas ingérer des trucs, pour qu'elle soit à moitié dans le coltard.
6: Ouais.
7: Non, elle était vraiment consciente, consentante, elle faisait vraiment par amour.
6: Elle était complètement sous emprise.
5: Et qu'est-ce qui a fait qu'elle se sépare de lui?
7: Qu'est-ce qui s'est passé? Il s'est passé que, par rapport déjà à sa fille, déjà.
5: Mmh. Et à quel âge, sa
7: fille? Enfant. Elle a 3 ans.
5: Ok.
7: Et elle a deux autres enfants, qui sont un peu plus grands. Mmh. Et en fait, c'est la perte de ses deux enfants qui lui a fait réagir.
5: Et pourquoi elle a perdu ses enfants?
7: Elle a protégé. Parce que ce monsieur-là faisait des choses pas bien avec elle et ses enfants.
6: C'est-à-dire qu'elle a sauvé ses enfants, c'est-à-dire qu'elle les a sortis du foyer et elle s'est pas sortie de ce truc-là.
7: Exactement.
6: Ah ouais.
5: Ah ouais, c'est...
6: C'est étonnant.
5: Quand tu disais des trucs pas bien avec ses enfants, il était violent, c'était quoi?
7: Exactement.
5: D'accord, ok.
6: Non, mais,
5: elle a préféré, mais ce qui est bizarre, c'est qu'elle a préféré protéger ses enfants et rester avec lui plutôt que de l'envoyer bouler et de partir avec ses enfants.
7: Ben en gros, si vous préférez, ça a été le détonateur.
5: Ok, oui, ça l'a fait réagir et elle l'a quitté.
7: Exactement, exactement.
5: Et ouais, mais c'est pas simple. Et aujourd'hui, elle est comment avec toi? Elle se reconstruit? Comment ça se passe?
7: Mais elle essaie de se reconstruire, c'est pas facile. Il y a des jours où ça va, des jours où ça va pas.
6: Tu l'as rencontré longtemps après la séparation avec ce mec. Elle avait vu un psy, tout ça. Elle se reconstruisait.
7: Pas du tout.
6: Ouais, donc en fait, c'est toi qui l'as. Ouais, ok.
7: Je suis en pleine dedans.
6: Ok, d'accord. Ok, bah c'est compliqué pour toi. Hein.
5: Et donc aujourd'hui, ouais, c'est comment votre vie? Vous vivez ensemble? Comment ça se passe?
7: Non. Elle a sa maison, j'ai ma maison moi de mon côté. On se voit quand on peut. Mmh. Et là, ça fait quelques semaines ou quelques mois qu'on s'est pas trop vu parce qu'elle a des rechutes.
5: Mais des rechutes, c'est quoi? C'est des coupes de primes.
7: Exactement.
5: Et elle se soigne? Elle va voir quelqu'un?
7: Ben pour l'instant, elle est en train de gérer certains problèmes autres. Qui sont encore un peu plus compliqués par rapport à ses enfants. Mmh. Donc du coup là, de toute façon je lui ai dit t'auras besoin de quelqu'un, d'aller voir quelqu'un parce que tu peux pas guérir toute seule.
5: Il faudrait qu'elle le gère en concomitance. Je sais pas quel problème elle a à gérer par rapport à ses enfants. Hein. Mais je pense qu'il faut tout qu'elle gère en même temps, moi. C'est-à-dire qu'elle devrait quand même parce que la base c'est quand même ce qu'elle a vécu
8: et elle n'a pas déposé plainte.
5: Et l'état dans lequel elle est aujourd'hui, oui, pour voir.
8: Des fois ça aide aussi hein, déposer plainte, tu vois. C'est
6: pas faux.
7: Ouais, mais le problème c'est que c'est quand même assez free et que comment dire. C'est quand même délicat. C'est encore dans sa tête, elle, c'est compliqué.
6: Ouais.
5: Elle a fait le deuil de la relation avec ce mec ou elle l'aime quelque part encore un peu?
7: Non, vu ce qu'il lui a fait, vu par rapport à ses enfants, qu'elle est obligée de se séparer d'eux, je pense pas qu'elle aime encore.
5: Quand tu dis qu'elle a des trucs à gérer, c'est quoi? C'est qu'elle est toujours séparée de ses enfants?
7: Exactement.
6: Bah c'est ça, puis elle doit être brisée.
5: Mais c'est quoi? C'est en fait, on les a retirés, ses enfants?
7: Non, c'est que la personne avec qui elle a eu en premier,
5: elle veut les garder. Ouais.
7: Ben voilà, exactement, mais elle veut plus trop.
5: Mais alors, à la limite, on peut comprendre, hein, parce que moi, je suis le papa, je suis ce mec-là, j'apprends que les gosses, ils ont été battus, alors qu'ils vivaient avec mon ex-femme, par le mec qui était avec mon ex-femme. J'ai plutôt envie de garder mes enfants plutôt que de leur redonner.
8: Ouais, et puis pour les gamins, c'est peut-être pas plus mal qu'ils soient dans un milieu un peu équilibré, quoi.
6: Oui, et puis en plus, c'est bien parce que ça a fait un déclic, donc elle s'est dit, bon, bah, ça va pas, etc. Mais il faut qu'elle se soigne absolument.
5: Après, il faut qu'elle explique aussi au papa que la relation qui était toxique, etc., le mec, elle l'a quitté.
7: Il le savait.
6: Bah oui, c'est
7: pour ça qu'il a. Il a rien fait pour elle, il a laissé couler.
8: Son ex-mec, tu veux dire?
5: Ouais, Alex.
7: Son premier.
5: Le père des enfants.
8: Ouais, mais en même temps, pour le mec, la situation, elle est délicate. Après, parce que tu sais pas à l'époque comment ils se sont séparés, tu vois.
5: Après, qu'il ait rien fait pour elle.
8: Non, mais intervenir,
5: ils sont plus ensemble.
8: Non, mais intervenir, et puis oui, comment, tu vois, la meuf, elle peut mal le prendre.
5: Non, mais pour les gosses, oui, il aurait dû faire quelque chose.
6: Bien sûr, mais elle est entourée, elle a des amis quand même autour, elle a des amis filles, tout ça. Parce que moi, je sais, j'ai beaucoup de trucs avec une amie.
7: Bien sûr.
5: Il y a le chimiste qui nous laisse un message. Il dit, c'est vrai qu'il a pas tort. Il dit, il a 30 ans et il nous envoie ça où? C'est où? Je sais pas où t'es, mais enfin bon. Il dit, déposez plainte aujourd'hui, portez plainte aujourd'hui. Ça va être un peu compliqué parce que elle était consentante quelque part.
7: Ouais, mais il y a abus de. Alors, toujours pareil, c'est que.
5: Enfin, elle peut le faire. Si elle estime qu'elle a été abusée, oui, elle peut le faire. Ouais.
2: Elle a été voilà. manipulée.
7: Et du coup, elle a des preuves. Enfin, il y a tout ce qu'il faut pour le faire.
5: Bah, qu'elle le fasse, ça l'aidera peut-être à digérer le. Enfin, digérer.
2: Mais il y a quoi comme
5: à faire le deuil de cette histoire. Enfin, en tout cas.
7: Ah, il y a des preuves. Il y a des preuves.
6: Tu peux le faire. Ouais. D'autant plus, il y a eu un procès manifestement pour récupérer les enfants. Donc, ça a dû être prouvé que ça allait pas dans son foyer. Tu vois, donc
2: oui, mais
6: il faut qu'elle avance.
2: Là, monsieur. Mais bon, moi, je suis peut-être un peu parano, mais t'es sûr de la véracité de tout ce qu'elle te dit? C'est-à-dire que.
7: Oh, oui.
2: Non, mais parce que tu vois, par exemple, le truc avec le mec, est-ce que. Parce que bon, malheureusement, c'est déjà vu, hein. Oui. Et puis, il y a des mecs qui sont.
5: Ouais, ça peut être un abus de faiblesse ou des choses comme
2: ça. Non, mais dans le sens où, sur le moment, elle était consentante, avec du recul, elle l'assume plus. Elle dit, ouais, c'est le mec, en gros, il m'a.
5: Il m'a forcé, tout ça.
2: Ouais, il m'a engrainé à faire le truc, tu vois.
6: Non, mais elle était surprise. C'est sûr.
7: Le problème, c'est que.
2: Ça, Marie, voilà. T'étais pas dans le couple.
6: En fait, non, mais en tout cas, ça ressemble beaucoup.
5: Oui, ça ressemble. Oui.
7: Romano, le problème, tu sais, quand une femme, comme elle, elle t'explique que quand elle aime un homme, elle est limite se tranche les veines pour la personne, tu vois. Parce qu'elle l'aime, parce que pour lui, c'est son homme, et qu'elle est capable de faire des choses que pas beaucoup de femmes, et malheureusement, c'est malheureux ce que je vais dire, mais il y en a beaucoup plus qu'on ne le croit. Et ça devrait pas exister tout ça.
2: Non, mais là-dessus, je suis d'accord avec toi, mais c'est-à-dire que, entre guillemets, la meuf, elle te dit, quoi, ta nana, elle te dit ce qu'elle veut. Tu vois, c'est-à-dire que ça, je suis peut-être un peu parano, mais ça s'est déjà vu, tu vois, des histoires où. Où la nana, elle disait, parce qu'en fait, elle assumait plus le truc. Et malheureusement, après, s'il y a un procès, tu vois, le mec, il va dire, ah ben non, elle était consentante. Alors effectivement, s'il y a des preuves solides...
5: Ah, ça, c'est le boulot des juges.
2: C'est
5: ce qui est compliqué dans le travail des juges, c'est d'arriver à savoir qui manipule qui qui dit la vérité.
6: Ce que tu dis, Lucas, forcément, tu le sens. Et je pense que déjà, elle avait un problème, elle avait un problème avant de connaître le mec, tu vois. Parce que si elle s'est attachée à ce gars, c'est qu'il y avait, déjà un souci. Et je pense...
5: Bon, comme pas forcément, tu peux être amoureux, c'est la...
6: Non, mais ce qu'il dit,
5: c'est combien de temps ils sont restés ensemble, t'as dit, Lucas?
7: 3-4 ans, je crois.
5: Oui, donc en 3-4 ans, tu vois, la relation, elle évolue, tu peux être amoureux,
6: Lucas...
5: normal au début, et puis à la fin terminé sous emprise, quoi.
6: Ok, mais Lucas disait que déjà, elle s'attachait beaucoup à l'amour et tout ça, qu'il y avait
5: C'est pas une maladie, Marie.
6: C'est pas une maladie, mais c'est déjà une carence, donc forcément, tu t'attaches à quelqu'un.
5: Carence de quoi?
6: Si, c'est un truc.
5: Si tu t'attaches à une personne et que la personne, elle est bien, tu sais.
6: Enfin, je sais pas, Lucas, d'après ce que tu m'as dit, elle était complètement à l'extrême du truc, quoi.
5: Non, mais elle est juste tombée sur
7: sur un mec qui. Voilà.
5: Bah oui, oui. Si le mec avait été normal, ça serait bien passé, il serait amoureux, elle serait amoureuse éperdue et tout sera bien, quoi.
7: Exactement. Et aujourd'hui, moi, je suis avec elle, elle m'a raconté ses bagages, donc je le sais depuis le début, hein. Elle m'a rien caché et tout. Et j'aimerais savoir, parce qu'en ce moment, tu vois, c'est un peu chaud, un peu froid, ça fait un mois que je l'ai pas vu, tu vois. Donc je me dis, qu'est-ce qu'il faut faire pour la laisser?
5: Faut l'envoyer déjà chez un psy, hein. Moi j'envoie tout le monde chez le psy ce soir, hein. Le psy pour couple tout à l'heure, le psy tout court là maintenant. Mais il faut, enfin je pense qu'avec
2: tout ce qu'elle... je l'enverrai porter plainte, moi je
5: pense qu'elle a vécu. Et moi je porterai plainte aussi, ouais.
6: Ouais, c'est ça.
7: Oui, ça je suis d'accord, moi je lui ai déjà dit de le faire, mais
2: non, mais comme ça. Non, et puis même pour elle, tu vois, c'est des fois il y a des gens, en fait, de voir que la personne en face est punie, c'est déjà un pas vers vers la guérison, quoi, vers aller mieux.
5: Et puis le fait d'en parler, tu vois, le fait d'en parler à un psy, c'est son boulot, mais même d'en parler à la police et d'être écouté, tout ça, ça lui fera peut-être du bien.
6: Oui, parce que c'est une victime.
5: Et elle est écoutée aussi par toi. Donc ça aussi, ça peut lui faire du bien.
7: Et tu vois, du coup, en ce moment, c'est pour ça que je vous appelle, savoir les conseils que je pourrais avoir, parce que elle a besoin d'un peu d'espace, de se retrouver, de se reconstruire, et j'aimerais savoir un peu comment ça pourrait se passer, qu'est-ce que je pourrais faire pour l'aider sans trop l'étouffer, sans trop lui apporter des choses que peut-être qu'elle n'a pas besoin maintenant.
5: Tu dis, j'ai pas vu depuis un mois, mais c'est peut-être mieux comme ça, parce que je veux pas l'étouffer, c'est ça?
7: En fait, c'est elle qui veut plus trop, parce qu'en fait, elle accepte pas l'amour que je lui porte.
5: Non, parce que en fait ça lui fait peur, parce que
7: ça lui fait peur, exactement, ça lui fait peur, ça lui rappelle des souvenirs, ça lui rappelle certaines choses.
5: Et c'est pour ça que le psy il est utile. Tu parles du cerveau, mais c'est...
7: honnêtement je pense que psy ça sera peut-être psychiatre.
5: Tu verras bien. Enfin, on n'est pas médecin, mais bon,
6: le fait d'avoir
5: quelqu'un qui l'écoute, qui peut l'aider, qui connaît.
7: Bien sûr. Je lui avais dit ça, hein, qu'elle aurait besoin d'être professionnelle.
6: Quand tu dis ça, tu te sens un peu comme une merde, en fait. Et je pense qu'elle se dit qu'elle mérite pas ton amour et tout ça. Mais j'espère, parce que là, ça fait un mois que tu la vois pas, j'espère au moins qu'elle voit des amis et qu'elle se renferme pas toute seule.
7: Oui, alors, ça va pour ça, ça va. Elle a un boulot, elle voit des amis, tant qu'elle boit un coup ensemble, ça lui fait du bien. Voilà, ce sont, il faut pas qu'elle reste seule, il faut pas qu'elle s'enferme, je lui ai dit. Hein.
5: Ah bah oui.
7: Parce que sinon, tu vas sauter de la fenêtre, c'est sûr, évidemment.
6: Au-delà de ça, elle prend soin d'elle et tout ça, tu vois quand même qu'elle va un peu de l'avant ou pas?
7: Alors, elle va de l'avant, mais des fois, elle a l'impression de reculer, en fait. Parce qu'il y a toujours quelque chose, dès qu'elle va bien, elle apprend une nouvelle et ça la remet dans, en fait, ah elle ouais, fait 3 poids pour en faire 15.
2: Ouais, c'est pas facile.
7: Donc,
5: Par rapport à toi, si elle a été amoureuse et que ça lui a posé ces problèmes-là, elle se protège peut-être, elle se dit, j'ai plus envie de tomber amoureuse. Parce que je sais pas ce qui va arriver.
7: Surtout, voilà, c'est que le cerveau se met en sécurité et se dit, attention, t'as vécu ces choses-là, fais attention, protège-toi. Et c'est vrai que je regardais un peu, je me suis un peu renseigné et tout, c'est vrai que les femmes qui ont brisé, entre guillemets, par des choses comme ça, ont du mal à refaire confiance aux hommes, ont du mal à accepter les choses qu'on peut leur apporter. Et du coup, ben,
5: mais moi. Toi, je te conseillerais de pas te. Vous avez fait l'amour ensemble, vous avez fait des trucs ensemble, vous avez déjà. Mais ce qu'il faudrait que tu fasses, alors c'est marrant parce que c'est le genre de truc qu'on conseille dans le sens inverse, c'est de tomber un peu dans la friend zone, c'est-à-dire d'être un peu l'ami actuellement sans être l'amant. Parce que tout ce qui est truc de couple, a priori, ça lui bloque le cerveau. C'est pour ça qu'il faut qu'il aille voir quelqu'un. Mais toi, il faudrait que tu sois là, juste tu lui dises, bah écoute, on va aller boire un verre, on va aller manger ensemble, mais juste en ami. À la limite, tu fais venir des potes qu'elle aime bien, des potes à elle, tout ça.
7: Voilà.
5: Et vous passez la soirée ensemble, mais t'es là aussi. Mais peut-être éviter la confrontation, toi et elle, en couple, tout ça.
7: Voilà, j'allais y venir. En fait, là aujourd'hui, c'est qu'elle me dit, elle n'accepte pas que je sois seul avec elle. Elle a du mal.
5: Bah, c'est peut-être
6: ce que
7: voilà. Alors qu'il y a quelques mois en arrière, nickel. On était ensemble, on passait des week-ends ensemble avec nos enfants et tout, c'était nickel.
5: Non mais tu vois, avec les gosses aussi, ça peut être sympa aussi. Ouais, en fait, pas vous retrouver juste tous les deux, tu vois, tu prends ses potes à elle, les gens qu'elle aime bien, vous allez bouffer ensemble, si toi tu les aimes bien, si tu t'entends bien avec eux. Hein. Mais vous faites un truc entre potes et puis après chacun rentre chez soi sans le côté couple qui l'a fait peut-être un peu
3: qui la bloque franchement
5: un peu flipper et pendant ce temps elle va voir un psy parce qu'à mon avis ça lui fera du bien et peut-être ça se débloquera et puis qu'elle s'ouvrira à nouveau à l'amour. C'est peut-être un peu frais pour elle, hein. Ça fait combien de temps exactement qu'ils sont séparés, tu nous as dit, mais j'ai oublié.
7: Je crois que ça doit faire 3-4 mois.
5: Ah ouais, super, c'est super frais. Ouais.
3: Ah oui, bah ouais.
5: Tu vois, c'est super frais.
6: Faut que tu sois sa béquille, ouais.
5: Donc laisse passer un peu de temps et c'est marrant, mais c'est la première fois qu'on conseille. Enfin, moi,
6: c'est
5: mon conseil. Fais ce que tu veux. Je sais pas si c'est bien, mais je te conseillerais la friend zone, d'être l'ami qui peut l'aider sans le côté amant, vie de couple, etc.
3: Parce que là,
5: etc.,
3: c'est exactement ça. C'est que là, elle commence à tomber amoureuse de toi. Et ça lui rappelle son histoire.
5: C'est en mode protection, en fait.
7: Bien sûr. Ouais. Et du coup, elle est en protection, exactement.
3: Exactement.
7: Et en fait, tu vois, depuis qu'elle m'a envoyé un peu balader, parce que des fois, ça lui arrive parce qu'elle a peur, je pense qu'elle se protège. Mmh. Tu vois, du coup, j'écris moins des je t'aime, tu vois. Je fais juste 5 heures. Coucou, ça va. Vous voulez dire coucou, bébé, ça
5: ouais,
7: va.
5: Ouais, bisous.
7: Coucou, ça va. Voilà, ouais. Bisous.
5: Tu vois, bisous, c'est moins que le cœur, le bisou.
3: Ouais, t'es plus light. Ouais.
7: Voilà, et du coup, je pense que ça peut.
5: Le cœur, il est plus petit sur le bisou. Je sais pas si vous avez remarqué.
6: Oui, c'est vrai.
3: Marquant, oui, c'est le bisou. Voilà.
7: Tu vois, et même par message, tu vois, j'évite de trucs simples, courts, pas de je t'aime, parce que ça peut la
5: faire flipper, ouais.
7: La faire flipper de.
5: Et toi, t'es bien parce que t'es vachement délicat, tu fais vachement attention à elle, ouais. Je trouve que t'as bien compris ce que. Enfin, bon, après, on la connaît pas, hein. Mais d'après ce que tu nous racontes, t'as bien compris ce qu'elle peut ressentir.
6: Ouais.
7: Mais j'essaye surtout de faire comme je peux parce que c'est pas facile, hein. Moi, j'ai ma vie de gérer aussi de mon côté, j'ai mes enfants et j'ai mon travail. Donc, mais c'est vrai que c'est dur de rentrer dans une genre de friend zone parce que, ça a été fort entre nous dès le début, en fait.
6: Il y a aussi le côté où t'as vachement elle t'a
5: voilà, moi je suis d'accord avec toi, non, Marie. Non, mais je suis entièrement d'accord avec toi.
6: Fermé, excuse-moi, ça m'a
3: déstabilisé son micro.
6: Non, mais il y a le côté aussi où elle t'a beaucoup parlé, donc elle se voit pas comme une femme accomplie et tout face à toi. C'est-à-dire que tu connais ses failles et tout ça.
5: Ça, c'est un truc de fille. Ça, c'est bien que tu connais ses failles, comme ça tu peux comprendre. C'est pour ça que t'as réussi à l'analyser un peu.
6: Ouais, mais bon.
5: Et essaye de. Tout ce qu'on t'a dit, fais comme tu le sens, Lucas. C'est juste des conseils. Après, vois comment tu fais, et puis surtout raconte-nous la suite. Mais bon, essaye de sortir avec elle, de lui changer les idées, et puis d'oublier le côté un peu couple que vous avez eu tous les deux.
7: Pour le moment, ouais. Ça, je veux bien, mais le problème, c'est que pour l'instant, elle ne peut pas me voir. Là, d'autres choses, beaucoup plus de choses à gérer que moi, entre guillemets.
5: Après, tu vas pas la forcer. Tu vois, elle a déjà été forcée à faire des trucs. Alors, c'est pas la même chose. Hein. Mais tu vas pas la forcer à te voir si elle a pas envie. Après, si elle a vraiment plus envie de te voir. Il va falloir que tu vives ta vie toi aussi, Lucas. Tu peux pas vivre. T'es pas assistante sociale non plus. Hein.
7: Ouais. Bien sûr. Après, moi, je fais ma vie de mon côté, ça, c'est pas un souci. C'est-à-dire aujourd'hui, j'ai fait mes choses. Ma maison m'occuper, j'ai mes enfants, j'ai mon sport, j'ai mon travail. Donc, je fais ma vie.
5: Oui, c'est bien.
7: Mais de temps en temps, j'essaye de penser à elle, un petit message là, le matin, tu vois, ou fin de journée. Histoire que je lui montre que je sois là,
2: sans être
5: oppressant. Mais tu peux lui dire aussi si
2: toi
5: je t'envoie un message, mais bon, si ça t'embête, bah je t'en envoie plus. Ouais, au bout de moment, tu peux lui faire comprendre que t'es pas non plus, tu seras pas là tout le temps, et puis t'es juste là si elle en a envie.
6: Ouais, c'est pas
5: voilà,
6: mal,
5: que t'es pas non plus le mec qui l'oppresse, parce qu'elle elle le prend peut-être aussi comme ça. Hein. C'est intéressant ton histoire, Lucas. Tiens-nous au courant pour la suite. Bon courage en tout cas.
7: Ça marche. Merci en tout cas.
5: Et puis j'espère que ça t'aura déjà servi de nous en parler, puis quand on aura aidé un peu.
2: Ah, tiens-nous au courant,
5: ouais.
7: Y a pas de soucis.
5: Bon, en tout cas, t'es un mec bien. Il y a plein de messages qui disent que t'es plein de bienveillance, que t'es tranquille, que t'es.
7: Merci.
5: Bon,
7: je fais comme je peux, hein.
5: Eh ben, j'espère que tu fais bien, Lucas. On t'embrasse en tout cas.
7: Merci en tout cas, bonne soirée l'équipe.
5: Salut Lucas.
2: Ciao mec. Salut.
5: Ouais, vous pouvez nous parler de tout ce que vous voulez tous les soirs. On est là dès 21h. Bisous. LOM. Eh oui, il faut jamais oublier. Et bisous à toi Lucas, ciao. Et donc demain on est là aussi, hein, donc vous avez la parole dès 21h. Vous débarquez sur Skyrock, on rigole bien, on est en service, on parle de trucs, on découvre plein de choses dans la vie. Et on fait pareil demain, 21h minuit, radio libre. Demain matin, le morning, dès 6h. Soyez là, on vous souhaite bonne chance d'avance.
2: Ouais.
5: Bonne chance déjà pour le réveil, parce qu'il faut avoir parfois de la chance pour se réveiller bien.
6: Ah ouais, ouais.
5: Bon, on va vous aider demain matin, soyez là, et puis il y a les 1 500 € à gagner. Répondez Skyrock si on vous appelle. Toute la nuit, Urban Music Non-Stop et Corentin, le son de Skyrock, et ça déchire, ça démarre avec Aya Nakamura et la rafleuse. On écoute Sexy Nana à 5h du matin, Team et le Morning Best. Une bonne nuit et à tout à l'heure dès 6h.
2: Bonne nuit.
5: À demain. Ciao.
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5: Allez, salut.

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On est premier sur le rap avec le son d'Aya que vous écoutez. Aya et la rafleuse Sexy Nana sur Skyrock. On est premier sur le rap. Passez une bonne nuit. On est là en direct. Ça bouge pas. Toute la nuit, il y a du bon son à écouter sur Skyrock. C'est Corentin avec vous. On continue. Après Aya, après la rafleuse, c'est Culture, Milli Mello, Mauvais Joe juste après. Et il y aura aussi PLK avec Pocahontas sur Skyrock. C'est en ce moment le projet le plus vendu en France. Grand garçon. Projet qu'on a découvert en premier sur Skyrock. 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

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Passez tous une bonne nuit avec PLK, que vous écoutez Pocahontas sur Sky. PLK qui va faire une grande tournée Skyrock dans toute la France. Il s'est bien échauffé avec les deux stades de France qu'il a fait il y a moins de deux semaines. C'était incroyable, c'était un vendredi et un samedi, moi j'y étais. Et PLK en concert, c'est juste immanquable. Il y a toutes les infos pour sa tournée dans toute la France. Allez checker skyrock.fm, c'est en ce moment le projet le plus vendu. PLK sur Sky, on continue avec tous les numéros 1. C'est le son de Tame Impala et Jenny qu'on écoute maintenant avec Dracula. Niska aussi se prépare avec Allo 2 et Big Flo et Oli avec Picasso aussi sur Skyrock.

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Bonne nuit à vous tous avec le son de Skyrock. On est là en direct, on est premier sur le rap avec Big Flo et Oli, les frangins, les Toulousains. C'était Picasso sur Sky. 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Voici Bad Bunny, on écoute Noé Vaillol et Soul King juste après avec Karaoke en classique sur Sky.

On est premier sur le rap, on est sur Skyrock. Passez une bonne nuit, minuit 42. On est en direct avec le classique de Soul King et Gims. C'était karaoké sur Sky. 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Et on vous passe tous les numéros 1 toute la nuit avec Gambi qui arrive, René Kaovila. Mauvais Joe aussi avec Maladie sur Sky. Il y a aussi le son de Naïka avec One Track Mind sur Skyrock juste avant 1h du mat.

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Nono La Grinta, c'est un 2006 et expose tout, envie de l'écouter sur Sky. Nono La Grinta avec Love You, la radio des numéros 1. Passez une bonne nuit, on continue avec un gros classique maintenant. Voici Michael Jackson, on écoute Billie Jean, Triangle des Bermudes juste après avec Aya Nakamura. Et Leto arrive aussi avec Pineapple sur Sky.

Bonne nuit à vous tous avec le son de Skyrock. On est en direct, on est premier sur le rap avec Ariana Grande. On continue avec Belloé Dallas et le son de Rennes. Maintenant sur Skyrock, ils explosent tout. La première fois que vous les avez entendus, c'était évidemment sur Sky cet été. Ça bouge pas, les voici Belloé Dallas.

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C'est Urban Music Non-Stop sur Skyrock, toute la nuit en direct avec Dadjo, qu'on va écouter sur Sky. C'était Toco Toco, la radio des numéro 1. On va continuer très fort avec vous là toute la nuit en direct. Si vous êtes sur les routes, vous êtes au taf de nuit, vous êtes à la maison aussi avec le son de Skyrock. Il y a Mauvais Joe qui arrive avec Pilé, le carton. Vous avez découvert en premier sur Sky. Mauvais Joe arrive avec Pilé. Il y aura une nouveauté.

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